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0: Il est 2h, tout juste passé de 3 minutes. Retour à vos conditions de circulation en détail dans le sud-est du pays. Ça se passe tout à fait bien pour vous sur la route à cette heure-ci. Deux informations simplement à vous rappeler. Pour débuter, je vous retrouve en région lyonnaise. Au-delà du réseau Vinci Autoroute, la M6 et la M7 sont fermées dans les deux sens de circulation entre Lyon-Centre numéro 1.2 et le nœud de Valvert. Dans le reste de la vallée du Rhône, ça se passe tout à fait bien. De même en Occitanie, aux portes de l'Espagne ou en direction de Toulouse, les autoroutes A9 et A61. Et je vous rejoins en Provence. Vous êtes sur l'A8 en direction de Nice et de l'Italie. 1 km après avoir passé la jonction A8 à 51, à hauteur du kilomètre 19, il y aurait la dépouille d'un sanglier sur les voies. Le patrouilleur est en route. Et puis si vous m'écoutez depuis le Var ou encore la Côte d'Azur, je ne vous oublie pas non plus si vous êtes dans les Hautes-Alpes ou encore les Alpes de Haute-Provence, tous les voyants sont au vert dans ces secteurs-là.
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Jack et Carla, la recette à l'instant sur Radio Vinci Autoroute. Et la recette d'un trajet en toute sécurité, vous avez fait le bon choix, c'est d'écouter le 107.7. Je surveille les autoroutes du Sud-Est pour vous jusqu'à 6h du matin. Et je peux vous dire qu'à cette heure-ci, c'est royal, ça se passe tout à fait bien. Je vous donne rendez-vous dans moins de 5 minutes pour vous en reparler dans le détail. Ce sera après la musique de Patrice Rushen, Forget Me Not.

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1: À 2h15, un nouvel état des lieux de vos conditions de circulation dans le sud-est du pays. Ça se passe toujours aussi bien pour vous sur la route. Pas de grosses difficultés à prendre en compte. Deux infos simplement à vous rappeler. La première nous emmène en Provence. Vous êtes sur l'autoroute A8 en direction de Nice et de l'Italie. Un kilomètre après avoir passé la bifurcation A8 à 51. Au niveau du kilomètre 19, il y aurait la dépouille d'un sanglier sur les voies. Le patrouilleur Vincent est en route. Et puis plus au nord, en région lyonnaise, je vous rappelle la fermeture de la M7 et la M6 dans les deux sens de circulation entre le nœud de Valvert et Lyon Centre numéro 1.2. Et vous savez déjà tout puisque partout ailleurs ça se passe très bien. L'agenda des sorties arrive dans quelques minutes pour ce dernier week-end de juin. Direction l'aventure avec le festival What a Trip à Montpellier en partenariat avec le 107.7. Au programme également de la musique avec André Manoukian en Provence et du cirque à Saint-Étienne. Rendez-vous juste après la musique de Thérapie Taxi, Candid Crush.

0: Candid Crush, la musique de Thérapie Taxi qui vous accompagne sur Radio Vinci Autoroute. L'agenda des sorties, première partie, c'est maintenant. Quentin Lachaise, pour commencer, direction le voyage avec des aventuriers et leurs récits.
1: Pas besoin de partir loin pour s'évader, direction le centre-ville de Montpellier pour le festival What a Trip qui célèbre ses 10 ans et qui met en avant les récits d'aventuriers au travers des films qu'ils produisent. Romain Tarusson est le fondateur et délégué général du festival.
2: L'objectif du festival, c'est de montrer que n'importe qui, en fait, peut demain partir et créer sa propre aventure. Parmi les intervenants, beaucoup sont des personnes qui étaient comme vous et moi, et du coup, jour au lendemain, ont décidé soit de faire le tour du monde en vélo, soit de faire le tour du monde à la voile, soit de partir seul dans un pays pendant quelques semaines ou quelques mois. On peut aussi avoir des professionnels, donc des scientifiques, etc., qui viennent présenter. Donc, l'objectif du festival, c'est véritablement ça, de montrer un petit peu tout l'éventail des possibilités pour montrer aux festivaliers que oui, l'aventure, le voyage sont pas forcément et ne sont pas réservés à une élite.
1: What a Trip, c'est en ce moment et jusqu'à dimanche à Montpellier en partenariat avec Radio Vinci Autoroute. Vous y accédez par les différentes sorties de l'A709, l'axe de desserte de la ville. Ce week-end, profitez de 5 concerts de piano à l'occasion du festival Les Beaux Pianos au Beau de Provence, près d'Arles, depuis 3 ans. Initié par le pianiste André Manoukian, ce festival se déroule dans les célèbres carrières de lumière. Des duos classiques, mais aussi des musiques du monde sont à l'honneur. Cubaines ou même indiennes sont au programme de cette nouvelle édition. Enfin, à Saint-Étienne et dans les communes aux alentours, le festival Les Sept Collines se poursuit jusqu'au 8 juillet et présente des spectacles vivants entre musique, théâtre, mais surtout du cirque, avec même quelques spectacles très clownesques, comme ce dimanche, Frigo, proposé par la compagnie Dis Bonjour à la Dame. Vous suivrez les aventures d'un personnage très rêveur qui a une ambition, décoller à bord d'un réfrigérateur transformé en fusée. À propos de véhicules insolites, je vous retrouve tout à l'heure et nous irons au salon du véhicule d'aventure tout près de Clermont-Ferrand.
0: Merci Quentin, tout à l'heure vous nous parlerez aussi d'un spectacle à voir en famille avec François Morel à l'affiche et puis d'une fête traditionnelle à Bagnols-sur-Mer. Mais pour l'heure, place à la musique avec Texas, So In Love With You ou encore Teddy Swims, Mr. Know It All. Très belle route.

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Il est bientôt 2h30, bientôt l'heure de revenir en détail à vos conditions de circulation. Je vous donne rendez-vous juste après la musique de Louisa, Jetlag, pour ceux qui ont envie de voyager.

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1: Il est tout pile 2h30, il est l'heure de faire un nouveau tour d'horizon de vos conditions de circulation dans le sud-est du pays et ça roule toujours aussi bien. Une seule info qui nous emmène dans la vallée du Rhône entre Montélimar et Orange en direction de Marseille. Vous roulez sur l'autoroute A7 et 23 km après avoir passé la sortie 17 Montélimar Nord Solse-sur-Rhône. À hauteur du kilomètre 124, il pourrait y avoir des obstacles sur les voies. Le patrouilleur est en route. Plus au nord, je vous rejoins à Lyon où la M6 et la M7 sont fermées dans les deux sens de circulation entre le nœud de Valvert et Lyon Centre numéro 1.2. Des travaux au-delà du réseau Vinci Autoroute. Et partout ailleurs, si je n'ai pas parlé de vous, c'est très bon signe, ça veut simplement dire que tout va bien.
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1: Et dans un instant, place à la seconde partie de votre agenda des sorties avec au programme cette fois-ci de l'évasion avec le salon du véhicule d'aventure en Auvergne, du théâtre avec François Morel au château de Grignon et une plongée dans l'histoire à Bagnoul-sur-Mer. Rendez-vous juste après la musique de Stereophonics. Have a nice day.

0: Have a nice day, la musique des Stéréophoniques, et je vous souhaite à vous aussi de passer une très belle journée en ce samedi 27 juin, en tout cas à cette heure-ci. Et côté route, elle commence très très bien. Place à la seconde partie de votre agenda des sorties, Quentin Lachaise. Cette fois-ci, les amateurs d'évasion vont être servis avec un salon en Auvergne.
1: Le salon du véhicule d'aventure fait son retour pour une 8e édition, tout près de Clermont-Ferrand. Au programme, toujours des véhicules aménagés pour aller à l'autre bout du monde, et avec parfois des véhicules quasiment du quotidien. Jackie Collin est l'organisateur du salon.
2: On va avoir la famille Duster, vous savez, les véhicules de la marque Renault. On fait le Duster Camp 2026 qui va regrouper une trentaine de Dusters, sont des Dusters de particuliers qui vont venir exposer pour voir comment on peut équiper ce type de véhicule. Généralement, ils suppriment la banquette arrière dans le Duster pour pouvoir mettre par la porte arrière tout un tas d'aménagements où on peut avoir toute une formule pour pouvoir faire à manger. Et puis autrement, ils sont souvent équipés maintenant sur la galerie d'une tente de toit qui permet de dormir à deux personnes.
1: Le salon du véhicule d'aventure en partenariat avec Radio Vinci Autoroute, c'est ce week-end au Martre d'Artière, tout près de Clermont-Ferrand. On y accède par la 89, sortie Le Zoo en arrivant de Lyon, ou bien Gerza en arrivant par la 71. Dans la Drôme provençale, le château de Grignan, près de Montélimar, accueille jusqu'au 22 août, à l'occasion des fêtes nocturnes, une pièce de Molière, L'école des femmes. À l'affiche, pour clamer ce texte tout en vers, un célèbre comédien, François Morel, dans une mise en scène spécialement étudiée pour ce décor que l'on appelle le Petit Versailles de la Drôme. Enfin, au sud de Perpignan, à Bagnoul-sur-Mer, participez à une journée qui va vous entraîner en 1793 pour commémorer la bataille du col de Bagnouls, ou plus précisément la réconciliation des Catalans qui a suivi. Tout au long de la journée, vous êtes invité à vous costumer comme à la fin du XVIIIe siècle et rejoindre près de 300 participants à cette incroyable aventure où vous assisterez à l'arrivée des bénévoles en barque traditionnelle avant de suivre des spectacles, concerts parmi tant d'autres animations. Je vous souhaite un très très bon week-end.
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I Just Might, le dernier Bruno Mars pour vous accompagner, vous mettre de bonne humeur au volant. Côté route, quelques infos ces dernières minutes, notamment des accidents dans des bretelles de sortie sur l'A7 ou encore dans la jonction A61 A9 du côté de Narbonne. Je vous reparle de tout ça dans le détail après la musique de Blackstreet, Dr. Dre et Queen, No Diggity. 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
1: Il est 2h47, retour au trafic en détail dans le sud-est du pays. Ça roule bien à cette heure-ci, pas de grosses difficultés. Deux accidents à prendre en compte quand même, pour autant pas de gêne à l'heure actuelle. Pour débuter, je vous retrouve à Narbonne. Vous êtes dans la bretelle qui vous permet de passer de l'A61 à l'A9 en direction de Barcelone. Une voiture y est accidentée au niveau du kilomètre 377 et le patrouilleur se rend sur place. Autre accident qui vous concerne cette fois-ci dans la vallée du Rhône. Vous êtes sur l'A7 en direction de Marseille, dans la sortie 18 Montélimar-Sud-Pierre-Latte. Une voiture est de nouveau accidentée et le patrouilleur Franck est en train d'arriver sur les lieux. Je remonte de quelques kilomètres et vous rejoins en région lyonnaise où la M6 et la M7 sont fermées dans les deux sens de circulation entre le nœud de Valvert et Lyon, centre numéro 1.2. Des travaux effectués au-delà du réseau Vinci Autoroute. Partout ailleurs, si je n'ai pas parlé de vous, c'est très bon signe, c'est que tout va bien. Allez, notre route se poursuit en musique avec Noah, I Don't Know.

All I Want, la musique de Sarah Blasco pour vous accompagner tout en douceur cette nuit sur le 107.7. Côté route, des accidents en cours dans une sortie, dans une bretelle de bifurcation du côté de Montélimar et du côté de Narbonne. Je vous reparle de tout cela bien entendu dans le détail après l'actualité de la rédaction mais aussi la météo de 3h du matin. Et pour nous mener jusque là, eh bien, ça se passe en musique avec Marie Lyon, Key Lace. Bonne route à tous.

Priorité à votre sécurité sur Radio Vinci Autoroute. Vous êtes sur la Côte d'Azur, l'autoroute A8 en direction de l'Italie. 5 km après avoir passé la sortie 58 Monaco-Est, au niveau du kilomètre 216, il y aurait des morceaux de pneus sur les voies. Aurélien, le patrouilleur, se rend sur place.

0: Il est de la musique de Marillion et il est tout juste 3h. Très belle route et très belle nuit à tous. Je vous retrouve après l'actualité de la rédaction et la météo.
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2: Bonsoir à toutes et à tous. Pendant qu'Israël et le Liban ont signé un accord cadre vanté comme la première étape vers un plan de paix durable, les États-Unis et l'Iran connaissent quelques tensions. En réponse à l'attaque d'un navire qui transitait par le détroit d'Ormuz, l'armée américaine a attaqué hier soir plusieurs cibles en Iran, tandis que le régime des Mollahs a ciblé ces dernières heures des positions américaines dans la région. Les recherches se poursuivent au Venezuela après le violent passage de deux séismes inédits. Près de 50 000 personnes sont toujours recherchés, notamment à Caracas, la capitale. Les autorités parlent d'au moins 920 morts. En France, la vague de canicule quitte petit à petit l'ouest du pays. En témoignent ces vigilances rouges, surtout présentes dans le centre-est du pays. Ce dimanche, le gouvernement braque les projecteurs sur les hôpitaux et a évoqué une enveloppe de 100 millions d'euros, ainsi qu'une commande de 30 000 climatiseurs destinés à ces établissements de santé. À Paris, la mairie a confirmé la noyade d'un jeune homme hier soir. Les événements ont eu lieu dans le canal Saint-Martin, en dehors de l'espace surveillé et des horaires d'ouverture à la baignade, a-t-elle précisé. Une plainte pour viol et violence conjugale à l'encontre de Jérôme Barella, l'homme toujours suspecté du meurtre de Liana dans le Gers. La plaignante, sa femme, entendue à la mi-juin par les gendarmes de la section de recherche de Toulouse. Il avait été violemment passé à tabac avant d'être retrouvé mort dans un chantier à Narbonne. L'enquête autour du lynchage filmé de Louis, cet adolescent de 17 ans, se poursuit. On rappelle que 5 personnes âgées de 17 à 19 ans ont été mises en examen et écrouées hier matin. Et puis pour un mot de sport, 2 matchs en cours dans le groupe H pour ce mondial de football. Un score vierge entre le Cap-Vert et l'Arabie Saoudite. De son côté, l'Espagne a ouvert le score avant la mi-temps tout à l'heure. Elle mène 1-0 contre l'Uruguay. La soirée d'hier a été plus animée avec des horizons bien bleus après un 3e succès pour l'équipe de France qui a dominé la Norvège 4-1 et file vers les 16e. La direction que devraient prendre aussi les Sénégalais après avoir écrasé l'Irak 5-0. 3h02 sur le 107.7. Retour de l'actualité dans une heure. Tout de suite, ne manquez pas la météo.
0: Merci beaucoup Corentin, à tout à l'heure. Et côté ciel, on ce samedi 27 juin, un grand soleil toujours au menu pour débuter le week-end dans le sud-est, avec d'ailleurs une alerte rouge canicule émise par Météo France dans la Loire et le Puy-de-Dôme, alerte orange et jaune partout ailleurs. Quant aux températures, dans la matinée, comptez 29 degrés à Marseille et à Nice, 30 degrés à Gap et Montpellier, pour l'après-midi, 37 à Perpignan et Montélimar, 38 degrés pour les maximales à Lyon. 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
0: 3h tout juste passé de 3 minutes. Retour à vos conditions de circulation en détail dans le sud-est du pays. Ça se passe dans l'ensemble plutôt bien pour vous sur la route. Pas de grosses difficultés. Un accident à mentionner qui vous concerne si vous m'écoutez depuis Narbonne, dans la bretelle qui vous permet de passer de l'A61 à l'A9 en direction de Barcelone. Une voiture est accidentée sur le bas-côté. Pas de gêne a priori pour leur côté trafic. Partout ailleurs, en Occitanie, en Provence, ça se passe tout à fait bien. Dans le Var également. Je vous retrouve sur la Côte d'Azur. Vous êtes sur l'autoroute A8. Vous roulez en direction de l'Italie. 5 km après avoir passé la sortie 58 Monaco-Est au niveau du kilomètre 216. Il y aurait des morceaux de pneus sur les voies. Le patrouilleur est en route. Dans les Hautes-Alpes et les Alpes de Haute-Provence, tous les voyants sont au vert. De même que dans la vallée du Rhône ou encore à l'ouest de Lyon. Et à Lyon même, je vous rappelle simplement que la M6 et la M7 sont fermées dans les deux sens de circulation au-delà du réseau Vinci Autoroute entre le nœud de Valvert et Lyon Centre numéro 1.2. Et vous savez déjà tout.
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Calogero qui vous accompagne sur Radio Vinci Autoroute. Côté trafic, ça se passe toujours aussi bien. Je vous en reparle dans le détail après Hélène Cio, Bye Bye ou encore Jamiroquai, Cosmic Girl.

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1: Il est bientôt 3h15, retour à vos conditions de circulation en détail dans le sud-est du pays, une nuit plutôt calme qui se poursuit. Un accident à vous rappeler, mais sans gêne pour autant côté trafic, je vous rassure. Je vous rejoins à Narbonne, vous êtes dans la jonction de la 61 vers la 9 en direction de Barcelone. Une voiture est accidentée sur le bas-côté, il n'y a pas de gêne à cette heure-ci, pour autant sur les voies circulées. Il y a quand même des intervenants présents sur place, alors je compte sur vous pour ouvrir l'œil et surtout lever le pied. Et puis je vous retrouve sur la Côte d'Azur, vous êtes sur la 8 en direction de l'Italie, 5 km après avoir passé la sortie 58 Monaco-Est, à hauteur du kilomètre 216, il y aurait toujours des morceaux de pneus sur les voies. Le patrouilleur se rend sur place. Partout ailleurs, si je n'ai pas parlé de vous, vous connaissez le refrain je pense depuis, c'est bon signe, ça veut dire que tout va bien. Dans un instant, une idée de sortie en famille qui sent bon l'été et la Provence. La lavande est en pleine saison. Et si vous partez bientôt dans le Luberon, rendez-vous au musée de la lavande pour une visite immersive et parfumée, découverte juste après la musique de Charlie Puth et Selena Gomez. We don't talk anymore.

0: We Don't Talk Anymore, Charlie Puth et Selena Gomez à l'instant sur Radio Vinci Autoroute. Et côté trafic, c'est toujours aussi calme. Avant de poursuivre la route en musique avec Nick Strucker Band, Straight Ahead ou encore Lynn dans ton téléphone, tout de suite comme promis, direction la Provence. Mathilde Ferrière nous emmène au musée de la Lavande de Coustelet pour une sortie idéale en famille si vous êtes de passage dans la région ou à l'approche des vacances.
1: Aujourd'hui, j'ai rendez-vous dans un lieu dédié à cette plante emblématique au musée de la Lavande à Coustelet. Max Linsley, le responsable du musée, m'y attend.
2: Bonjour.
1: Avant de commencer la visite, il est important de revenir sur les bases. Quelle est la différence entre le lavandin et la lavande fine?
2: Quand on parle de la lavande de Provence, c'est une variété spécifique, on parle de la lavande fine. Alors c'est une essence qui est très douce, qu'on peut appliquer pure sur la peau, qui sert pour soulager les démangeaisons des piqûres de moustiques. On s'en sert aussi pour apaiser la peau après un coup de soleil ou une brûlure. Le lavandin, il pousse partout entre 0 et quasiment 1000 mètres d'altitude. C'est pour ça qu'on en met dans les jardins, parce que c'est plus facile. Pour les anciens dans la région, c'était la plante de l'hygiène, hein, la lavande.
3: Avant, je connaissais pas la différence entre les deux, j'avais que du lavandin principalement, et je mettais que pour l'odeur, en fait, pour le parfum. Puis je suis là, j'utilise vraiment, et c'est, je suis contente, ça marche plutôt bien.
2: Donc en fait, la fine, on dit que c'est la lavande de Provence, parce qu'il y a encore 300 ans, le seul endroit au monde où on pouvait trouver un plant, c'était les montagnes de notre région.
1: Après ce petit cours théorique, il est l'heure de la pratique. La visite se poursuit à l'intérieur du musée, qui est séparé en deux parties. Parfumerie et patrimoine. Et d'ailleurs, dès le début, nous arrivons devant cet appareil qui sert à distiller la lavande.
2: Il date de 1626. C'est à ce moment-là que les Provençaux ont commencé à construire des alambics pour extraire l'essence. Et on retrouve, en fait, à la sortie du serpentin, un mélange d'eau et d'huile.
3: En fait, c'est hyper intéressant parce qu'on se rend pas compte de tout le travail qu'il y a derrière, de la complexité de la culture de la lavande fine et de la distillation aussi derrière.
4: Les alambics, on a adoré, surtout ceux avec les grosses roues. On adore, ça sent bon.
2: Donc on leur fait sentir l'huile essentielle de lavande fine. Juste une petite goutte sur le poignet. Elle était dans les fleurs il y a encore 3 semaines. C'est assez extraordinaire quand ça sort de l'alambic comme ça. Bon, on ne pourrait pas la vendre comme ça. Il faut l'affiner pendant au moins 1 ou 2 ans pour que le parfum très vert en fait s'adoucisse un petit peu.
5: Comme on entend tellement parler de la lavande et puis que c'est vraiment un produit provençal, ben on voulait voir comment c'était distillé.
6: On mettait des sachets de lavande dans les armoires, mais je ne savais pas que c'était aussi vertueux.
1: Pour accéder facilement au musée de la lavande de Luberon, sortez soit Avignon Sud ou Cavaillon sur l'autoroute A7 et suivez la direction d'Apt.
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1: À 3h31, retour à vos conditions de circulation en détail dans le sud-est du pays. Pas d'évolution, ça se passe toujours aussi bien. Je vous rappelle simplement, pour vous qui êtes dans l'Aude, du côté de Narbonne, au niveau de la jonction qui vous permet de passer de l'A61 à l'A9 en direction de Barcelone, qu'une voiture est accidentée sur le bas-côté. Dépanneurs, secours, patrouilleurs, forces de l'ordre sont présents sur place. Beaucoup de monde en intervention, donc pas de gêne pour autant côté trafic, mais je compte sur vous pour bien observer le corridor de sécurité. Je vous retrouve sur la Côte d'Azur, la 8 direction l'Italie, 5 km après avoir passé la sortie 58 Monaco-Est. Au kilomètre 216, il y aurait toujours des morceaux de pneus sur les voies. Et puis beaucoup plus au nord, à Lyon, je vous rappelle également que la M6 et la M7 sont fermées dans les deux sens de circulation entre le nœud de Valvert et Lyon-Centre numéro 1.2. Et vous savez déjà tout puisque partout ailleurs, tous les voyants sont au vert.
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1: Beautiful Things, la très belle voix de Benson Boone qui vous accompagne sur Radio Vinci Autoroute cette nuit. Côté trafic, ça se passe toujours aussi bien. J'y reviens dans le détail à 3h45 après Kezia Jones, Rhythm is Love ou encore Marguerite, la

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1: À 4h moins le quart, retour à vos conditions de circulation en détail. Dans le sud-est du pays, ça se passe bien sur la route à cette heure-ci. Pas de grosses difficultés. Je vous rejoins en région lyonnaise tout d'abord pour vous rappeler la fermeture de la M6 et la M7 dans les deux sens de circulation entre Lyon-Centre numéro 1.2 et le nœud de Valvert. Dans la vallée du Rhône, en Provence, dans les Bouches-du-Rhône, le Var, la Côte d'Azur, tout va bien. De même dans le Gard, en Occitanie. Et puis je vous retrouve à Narbonne, au niveau de la jonction A61 A9 en direction de Barcelone, où une voiture est accidentée sur le bas-côté. Une voiture qui vient tout juste d'être évacuée. Il y a encore des intervenants présents sur place. Vous ouvrez l'œil et vous levez le pied. Et partout ailleurs, tout se passe bien. Des salles climatisées et des places à petit prix, c'est la fête du cinéma ce week-end et dans un instant, votre rendez-vous ciné sur le 107.7, c'est à voir. Thierry Chaise du magazine Première nous parlera notamment d'une nouvelle comédie historique française avec Artus en Cyrano de Bergerac et Franck Dubosc en D'Artagnan. Les détails sont à retrouver après Manic Monday, la musique de Bangles.

0: Monday, les Bangles qui vous accompagnent sur Radio Vinci Autoroute. Côté trafic, tous les voyants sont au vert. Et il est l'heure de C'est à voir, votre rendez-vous cinéma. Yvan Mouton est avec Thierry Chaise pour sa sélection de la semaine.
1: Et on commence par une comédie historique française avec notamment l'ami Artus qui interprète Cyrano de Bergerac. Le film s'intitule Les Caprices de l'Enfant Roi, Thierry.
2: Oui, c'est un film de Michel Leclerc qui plonge dans un récit historique, mais un récit historique à la manière Michel Leclerc, donc plein de malice, et il imagine ce qui aurait pu se passer si le vrai Cyrano et Molière avaient pu se rencontrer alors que D'Artagnan avait confié le roi, encore tout petit, à Cyrano pour qu'il échappe au conjuré.
3: J'ai besoin de toi pour une mission secrète de la plus haute importance. Tu es le seul à qui je peux demander ça.
4: Je sais que tu peux tout me demander, sauf de m'occuper d'un enfant ou d'un roi.
2: Voilà, c'est ça la base de l'intrigue. Alors il y a des courses-poursuites et tout ça, mais il y a surtout plein d'allusions à ce qui se passe aujourd'hui. Il y a notamment des clins d'œil au couple Macron, par exemple, à l'intérieur de tout ça. Joué donc par Artus, qui est formidable, en Cyrano. D'Artagnan, c'est Franck Dubosc. Ouais. Molière, c'est Nemo Schiffman, qu'on avait aussi vu dans The Voice, chanter à un moment. Voilà. On retrouve aussi Julia Piaton. Chez Michel Leclerc, toujours, il y a un plaisir à la fois d'acteur et aussi de créer des rôles féminins très importants sur un film qui peut être prétendument d'homme. Voilà, c'est une fantaisie historique absolument savoureuse.
1: C'est comique, c'est un côté comique.
2: Exactement.
1: Aussi.
2: Exactement. Voilà. Décalé, comique et assez léger, toujours léger, comme chez Michel Leclerc.
1: Eh bien, sans transition aucune, vous nous proposez un deuxième choix qui s'appelle Mas Palomas, film espagnol qui sort d'ailleurs en France avant de sortir en Espagne.
2: Ah, c'est un film absolument bouleversant, très cru, qui démarre de manière très crue, parce que c'est l'histoire d'un homme homosexuel qui vivait donc à Maspalomas, qui est un coin des Canaries, qui est une sorte de paradis pour les gays, et il vit là, et il a un problème de santé, il doit rentrer à San Sébastien, et sa fille, qui n'a pas eu depuis des années, il va s'occuper de lui. Et à partir de là, il n'aura qu'un but, c'est d'essayer, malgré son état de santé, de repartir à Maspalomas. Et c'est vraiment un très beau film, qui commence, je le dis, de manière très crue, et qui ensuite va dans une émotion particulière, sans lourdeur, sans vous tordre de bord pour vous faire pleurer. C'est un petit bijou d'émotion, vraiment de bout en bout.
1: Je rappelle le titre de ce film espagnol, Mas Palomas et les Caprices de l'Enfant Roi, comédie française avec Artus. Les deux films sont en salle cette semaine, à retrouver également dans le magazine Première et sur première.fr.
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Always Love, Nada Surf qui vous accompagne sur la route. Il est bientôt l'heure de retrouver l'actu de la rédaction et la météo. Et après, retour au trafic. Ce sera juste après Trinix, madame.

0: Le dernier Trinix, Madan. Et il est presque 4h du matin. Le jingle est parti un petit peu plus tôt. Je vous retrouve dans quelques instants après l'actualité, la météo, pour parler de nouveau trafic.
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2: Bonjour à toutes et à tous, une vigilance rouge qui recule, une vague de chaleur qui entame son décalage vers l'est met des hôpitaux sous pression. Sur validation d'une proposition du ministère de la Santé, Sébastien Lecornu a évoqué une commande de 30 000 climatiseurs pour les hôpitaux. Le Premier ministre qui avait aussi annoncé hier une enveloppe de 100 millions d'euros à destination des établissements de santé les plus exposés à la chaleur. Les recherches se poursuivent au Venezuela après le violent passage de deux séismes inédits. Près de 50 000 personnes sont toujours recherchées, notamment à Caracas, la capitale. Les autorités parlent d'au moins 920 morts. Les États-Unis répondront à toute attaque iranienne par la violence, a prévenu le vice-président américain J.D. Vance. L'armée américaine avait annoncé plus tôt avoir frappé des cibles en Iran en réponse à l'attaque d'un navire qui transitait dans le détroit d'Ormuz. De leur côté, les gardiens de la Révolution disent avoir frappé des positions militaires américaines dans la région. Des événements survenus quelques heures à peine après la signature d'un accord cadre entre Israël et le Liban sous l'égide de Washington, qui a évoqué un texte capable d'ouvrir la voie à une paix durable entre les deux pays. Alors que le contenu n'a pas été dévoilé publiquement, les premiers éléments font état d'une prise de contrôle de deux zones pilotes accordées par l'État hébreu à l'armée libanaise dans le sud du Liban, ce qui entraînerait de fait un retrait des forces israéliennes. Enfin, côté sport, les voyants sont au bleu dans ce mondial. L'équipe de France de football ressort largement leader du groupe I avec un sans faute après un nouveau succès 4-1 contre la Norvège. À noter le premier triplé en bleu de l'attaquant parisien et dernier ballon d'or Ousmane Dembélé. Les bleus retrouveront la Suède en 16e de finale la semaine prochaine. Large succès aussi pour le Sénégal, sans pitié, 5-0 face à l'Irak qui devrait donc aussi décrocher une place en 16e. Cette nuit, dernière danse pour les nations de la poule H et c'est l'Espagne qui reste première, se contentant d'un but à zéro face à l'Uruguay, score vierge sinon entre le Cap Vert et l'Arabie Saoudite. 4h02 à l'écoute du 107.7, nouveau tour d'horizon de l'actualité dans une heure. À suivre, un point sur la météo.
0: Merci beaucoup Corentin, à tout à l'heure et détour par le ciel en ce samedi 27 juin. Un grand soleil toujours au rendez-vous pour débuter le week-end dans le sud-est avec d'ailleurs une alerte rouge canicule émise par Météo France qui vous concerne dans la Loire et le Puy-de-Dôme, alerte orange et jaune partout ailleurs. Quant aux températures, dans la matinée comptez 29 degrés à Marseille, 30 à Gap et Montpellier. Pour l'après-midi, 37 à Perpignan et Montélimar, 38 pour les maximales à Lyon. À noter également que de nombreux départements sont par ailleurs en vigilance orange feu de forêt, notamment le Var, le Vaucluse, le Gard, l'Aude ou encore le Tarn. 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
0: 4h tout juste passé de 3 minutes, retour au trafic en détail dans le sud-est du pays. Ça va aller très très vite puisqu'actuellement tout se passe bien sur la route. Tous les voyants sont au vert. Une seule info pratique à vous rappeler qui vous concerne en région lyonnaise où la M6 et la M7 sont fermées dans les deux sens de circulation entre le nœud de Valvert et Lyon-Centre numéro 1.2. Sinon, partout ailleurs, vous l'aurez compris, c'est très très calme. Tant mieux, on ne va pas s'en plaindre. Je vous rappelle simplement que même si nous sommes au beau milieu de la nuit, qu'il n'y a pas forcément grand monde sur la route, pour autant vous n'êtes pas tout seul. Et lorsqu'il n'y a personne devant vous à droite, il est impératif, il est obligatoire d'ailleurs, de vous rabattre sur la voie de droite. On ne reste pas sur la voie du milieu.
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Let's Groove, Earth, Wind and Fire qui vous accompagne sur la route. Une route très très calme à cette heure-ci dans le sud-est. J'y reviens dans le détail après Amanda Bourneuf, Oxygène. Une nouveauté dans la playlist du 107.7.

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1: Il est 4h15 et il est l'heure de faire un nouvel état des lieux de vos conditions de circulation dans le sud-est du pays. Ça se poursuit toujours aussi calmement sur la route à cette heure-ci. Pas de grosses difficultés. Une seule info à vous rappeler, du côté de Montpellier, vous êtes sur l'A709 en direction de Nîmes. Un fourgon est accidenté sur bande d'arrêt d'urgence, 8 km après la sortie 30 Montpellier-Sud. Au niveau du kilomètre 7, aucune gêne côté trafic. Vous respectez bien le corridor de sécurité. Et partout ailleurs, ça se passe toujours aussi bien. Direction la Bretagne dans un instant pour monter le son avec un collectif de musiciens qui écume les scènes de l'Ouest, du rock celtique, des chants en breton et une vraie déclaration d'amour à leur région. Le tout dans une ambiance des plus festives. Nous les retrouverons juste après Amy MacDonald et ses The Life.

0: This is the life, Amy McDonald à l'instant sur Radio Vinci Autoroute. Et côté trafic, c'est toujours aussi calme.
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2: On monte le son pour un groupe de rock celtique qui fait grand bruit dans le Grand Ouest et ailleurs. Breton est un collectif de 14 musiciens qui mêle hymne rock, composition en breton et chants irlandais. Jessica Delo est pour le moment la seule chanteuse du collectif qui parfois donc chante en langue bretonne.
3: Il nous arrive parfois en concert d'expliquer un petit peu le texte en fait au début de la chanson, pour ceux qui n'ont pas la chance d'être bretonnant ou bretonnante. Si le thème général est acquis pour tout le monde, voilà, ça reste quand même quelque chose de très fédérateur et de très festif, même si la langue n'est pas connue. Donc c'est une forme d'acte militant pour nous de continuer à transmettre et à chanter dans cette belle langue bretonne. On peut à la fois s'inspirer d'airs traditionnels qui finalement ne sont plus vraiment connus de nos jours pour les remanier dans une sauce plus rock et beaucoup plus moderne aujourd'hui, donc une manière finalement de transmettre un peu notre héritage et à la fois de composer nos propres thèmes très engagés, comme par exemple un titre qui s'appelle Peine Sardine, qui parle des sardinières de Douarnenez, premier mouvement féministe en Bretagne, qui est vraiment un symbole fort des mobilisations sociales en Bretagne. Le deuxième album de Breton s'appelle Daou, et donc Daou, ça veut dire deux en breton.
2: Vous pouvez applaudir et chanter avec Breton cet été dans l'ouest de la France. Le nouvel album du collectif s'appelle Daou, et on y trouve notamment cette reprise de Christophe Miossec, Brest.

C'était Brest de Christophe Miossec, repris par le collectif Breton, à retrouver dans Montez le son toute cette semaine sur le 107.7, notre site internet et notre appli. Retour au trafic après la musique d'Avril Delmar, Bye Bye ou encore des Tears for Fears, Break It Down Again.

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1: À 4h, tout juste passé de 31 minutes, un nouveau tour d'horizon complet de vos conditions de circulation dans le sud-est du pays. Ça va aller très très vite, ça roule bien où que vous soyez, où que vous m'entendiez. Une seule info qui vous concerne à Lyon, où la M6 et la M7 sont fermées dans les deux sens de circulation entre le nœud de Valvert et Lyon-Centre numéro 1.2.
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1: Texas Hold'em, c'était Beyoncé pour vous rythmer au volant sur la route cette nuit. Côté route justement, ça se passe toujours aussi bien dans le sud-est. J'y reviens dans le détail après Michael Jackson, The Way You Make Me Feel, ou encore Maeva et son titre Supernova. Très belle nuit et très belle route.

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1: À 4h45, un nouvel état des lieux de vos conditions de circulation dans le sud-est du pays. Bonne nouvelle, ça se passe toujours aussi bien, ce qui veut dire que ce nouveau flash trafic va être très très rapide. Une seule info qui vous concerne à Lyon, la fermeture de la M6 et de la M7 dans les deux sens de circulation entre le nœud de Valvert et Lyon Centre numéro 1.2. Et vous savez donc déjà tout. Dans un instant, votre magoto sur le 107.7, Clio 6 essence contre Clio 6 hybride. La battle est lancée. Cette semaine, notre partenaire à l'Automobile Magazine propose un essai comparatif des deux motorisations pour deux usages différents. C'est à découvrir juste après la musique de Madonna, Jump.

0: Jump, c'était Madonna sur Radio Vinci Autoroute. Et avant de poursuivre la route en musique avec Outkast, Mrs. Jackson ou encore les Pink Floyd, Take It Back, tout de suite il est l'heure de votre magoto sur le 107.7 et nous retrouvons donc Sébastien Date avec un journaliste de l'Automobile Magazine.
1: Et cette semaine j'ai le plaisir d'être en compagnie de Christophe Congrega. Bonjour Christophe.
2: Bonjour.
1: Dossier spécial essai dans le dernier numéro de l'Automobile Magazine dans lequel vous nous présentez les résultats des mesures que vous avez prises sur la nouvelle Clio, la Clio 6 que vous avez essayé en essence et en hybride pour pouvoir les comparer.
2: Et la chose dont on se rend compte, c'est qu'il y a en fait un peu une Clio des villes et une Clio des champs. La Clio des villes, ça serait plutôt l'e-tech, l'hybride, qui est très agréable en ville, beaucoup
1: faible
2: de roulage électrique, faible conso. Par contre, sur route, sa boîte est un petit peu lente quand on veut dépasser, le temps de rétrogradage un peu long, en montagne pareil, moteur un petit peu plus bruyant. Mmh. Donc, voiture prévue pour ceux qui roulent quand même pas mal en ville. Mmh. Et par contre, la Clio essence avec sa boîte auto, elle pourrait être agréable en ville, mais la gestion du stop and start est un peu ratée là. Donc en fait, il y a pas mal d'à-coups en ville, pas très agréable. Par contre, sur route, sa boîte auto reconnaît bien les montées, les descentes, elle s'adapte à votre façon de conduire. Donc c'est celle-là, la Clio des champs, pour ceux qui ne roulent pas trop en ville et roulent route, autoroute, montagne, où elle sera plus à l'aise que l'hybride. Donc en fait, c'est chacun son choix.
1: Et est-ce qu'on fait le choix par rapport au portefeuille ?
2: Évidemment, les hybrides sont plus chers. Donc là, on commence à 24 600 euros pour l'hybride, ce qui n'est pas déraisonnable par rapport à la concurrence. Elle est plutôt bien placée.
1: Et ce n'est pas déraisonnable par rapport à l'essence non plus. C'est quelques milliers d'euros en plus.
2: Oui, on est autour de entre 2 500 et 3 000 euros de plus. Donc ce n'est pas déraisonnable. Est-ce qu'on rattrapera ça avec la conso plus faible ? Il faudra quand même rouler pas mal. Parce qu'en fait, la Clio essence, elle est très bien placée. En boîte auto, elle commence à 21 900 et même à moins de 20 000 euros en boîte mécanique avec ce même moteur. Donc oui, vraiment compétitif, d'autant qu'elle est bien équipée dès le premier niveau de finition. Donc voilà, oui, on peut choisir en fonction du prix, mais notre avis, c'est qu'il faut d'abord choisir en fonction de l'usage, parce que pour l'agrément, c'est important de ne pas se tromper et d'avoir la voiture et la technologie qui correspond bien à ce qu'on va faire avec.
1: Clio des villes ou Clio des champs, c'est le battle que vous proposez dans votre article dans le dernier numéro de l'Automobile Magazine avec ce grand dossier consacré aux essais de nombreux véhicules. Merci beaucoup et à très bientôt Christophe Congrega.
2: À bientôt.
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0: Il est 5h.
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2: Bonjour à toutes et à tous. Pendant qu'Israël et le Liban ont signé un accord cadre vanté comme la première étape vers un plan de paix durable, les États-Unis et l'Iran connaissent quelques tensions. En réponse à l'attaque d'un navire qui transitait par le détroit d'Ormuz, l'armée américaine a dit attaquer plusieurs cibles en Iran, tandis que le régime des Mollahs a ciblé, lui, ces dernières heures, des positions militaires américaines dans la région. Les recherches se poursuivent au Venezuela après le violent passage de deux séismes inédits. Près de 50 000 personnes sont toujours recherchées, notamment à Caracas, la capitale. Les autorités parlent d'au moins 920 morts. En France, la vague de canicule quitte petit à petit l'ouest du pays. En témoignent ces vigilances rouges, surtout présentes dans le centre-est du pays. Dimanche, il en reste tout de même 50 des départements concernés par cette vigilance rouge. Le gouvernement autrement braque les projecteurs sur les hôpitaux et a évoqué une enveloppe de 100 millions d'euros, ainsi qu'une commande de 30 000 climatiseurs destinés aux établissements de santé. À Paris, la mairie a confirmé la noyade d'un homme hier soir. Les événements ont eu lieu dans le canal Saint-Martin, en dehors de l'espace surveillé et des horaires d'ouverture de la baignade, a-t-elle précisé cette mairie de Paris. Une plainte pour viol et violence conjugale à l'encontre de Jérôme Barella, l'homme toujours suspecté du meurtre de Liana dans le Gers. La plaignante, sa femme, a été entendue à la mi-juin par les gendarmes de la section de recherche de Toulouse. Et puis pour un mot de sport, une modeste victoire 1-0 contre l'Uruguay a suffi à l'Espagne pour décrocher cette nuit son ticket pour les 16e de finale de la Coupe du Monde de football. Hier soir, les Bleus sont aussi sortis triomphants de leur poule après avoir dominé par 4 buts à 1 les Norvégiens. L'équipe de France affrontera la Suède mardi. À noter cette qualification du Sénégal après sa démonstration et son 5-0 contre l'Irak hier soir, ou encore cette première pour le Cap-Vert, équipe invaincu, on le rappelle, et qui, contre toute attente, sort aussi de son groupe. 5h02 sur le 107.7, retour de l'actualité dans une heure. Tout de suite, ne manquez pas la météo.
0: Merci beaucoup Corentin, à tout à l'heure. Et côté ciel, on se samedi 27 juin, c'est un grand soleil toujours au menu pour débuter le week-end dans le sud-est, avec d'ailleurs une alerte rouge canicule émise par Météo France dans la Loire et le Puy-de-Dôme, alerte orange et jaune partout ailleurs. Quant aux températures, dans la matinée, comptez 29 degrés à Marseille, 30 à Gap et Montpellier, pour l'après-midi 37 à Perpignan et Montélimar, 38 degrés pour les maximales à Lyon. De nombreux départements sont par ailleurs également en vigilance orange feu de forêt, notamment le Var, le Vaucluse, le Gard, l'Aude ou encore le Tarn. 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
0: 5h tout juste passé de 3 minutes. Retour à vos conditions de circulation en détail dans le sud-est du pays. Ça circule toujours aussi bien à cette heure-ci. Pas de grosses difficultés à évoquer. Pour débuter, je vous retrouve dans les Pyrénées-Orientales. Vous êtes entre la frontière espagnole, la barrière de péage du Bertus et la sortie 42 Perpignan-Sud. Aux abords du kilomètre 271 où un piéton aurait été aperçu à proximité des voies, vous êtes concerné dans les deux sens. C'est Mathieu, le patrouilleur, qui se rend sur place dans ce secteur. Un petit peu plus au nord, du côté de Montpellier, sur l'A709, vous roulez en direction de la ville de Sète. Il y a une voiture en panne dans la sortie 28 Vendargues qui peut présenter de la gêne. Partout ailleurs, dans le Vaucluse, les Bouches-du-Rhône, le Var, la Côte d'Azur, les Alpes de Haute-Provence ou encore les Hautes-Alpes, ça se passe très très bien. Tout au long de la vallée du Rhône, de même. Il en est de même aussi à l'ouest de Lyon. Une seule info à vous rappeler en région lyonnaise, la fermeture toujours effective au-delà du réseau Vinci Autoroute de la M7 et la M6 dans les deux sens de circulation entre le nœud de Valvert et Lyon Centre numéro 1.2. Et vous savez donc déjà tout.
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Funky Up, c'était les 4 sailles pour vous réveiller de grand matin sur la route, sur le 107.7. Côté trafic, ça se passe toujours aussi bien. Je vous en reparle dans le détail après Dépêche Mode, It's No Good.

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1: À 5h15, nouvel état des lieux de vos conditions de circulation dans le détail dans le sud-est du pays. Et ça se passe toujours aussi bien, c'est tout à fait calme à cette heure-ci. Aucune difficulté particulière à évoquer. Simplement cette alerte piéton qui vous concerne aux portes de l'Espagne entre la barrière de péage du Persus et la sortie 42 Perpignan Sud, kilomètre 271. Vous êtes attentif quel que soit votre sens de circulation. Ceux ou ces piétons pourraient décider de traverser les voies à tout moment. Mis à part ça, partout ailleurs, ça roule toujours aussi bien. À suivre, des artistes qui ne se prennent pas au sérieux et nous plongent dans un univers burlesque. Les Pupini Sisters sortent un album aux airs de fête. Leur trio vocal s'inspire des Andrews Sisters, typiques des années 40-50. Elles seront dans Tempo 110 juste après la musique de Craig David, Seven Days.

0: Days, la musique de Craig David qui vous accompagne sur Radio Vinci Autoroute. Côté trafic, je vous rappelle simplement, si vous m'écoutez du côté de Montpellier sur la 9 en direction de Barcelone, qu'il y aurait une voiture en panne 7 km après la jonction A9 à 709 au kilomètre 94. Elle pourrait être gênante. Sinon, partout ailleurs, ça roule toujours aussi bien. Et voici maintenant un trio vocal féminin au look rétro et glamour. Les très british Pupini Sisters publient un album anniversaire entre compositions originales et nombreuses reprises, piochées chez les Beach Boys, Bonnie Tyler ou encore Dalida. Place à Tempo 110 avec Charlotte Latour.
1: 110 secondes avec trois copines de conservatoire. Elles ont étudié le jazz et pratiqué le chant choral à Londres. Les Pupini Sisters ont sorti leur premier album d'harmonie vocale en 2006. Énorme succès à l'époque. 20 ans plus tard, elles sortent un album anniversaire. Il y a la blonde Kate, la voix la plus grave, la comédienne du groupe, adepte de la dérision et du second degré. La rousse, Rosanna, la voix la plus aiguë, femme fatale du trio, à la fois chic et sexy. Et entre les deux, la brune, Marcella, la plus excentrique. C'est elle qui nous dit ce qui leur plaît le plus dans les années 40-50 qu'elles incarnent.
2: La mode, clairement, parce qu'elle ouvre une palette de créativité dingue. Et bien sûr, le son du jazz de cette période. Le hot jazz, les big bands, c'est tellement entraînant qu'on peut vraiment s'amuser avec. Il s'agit pas de laisser de côté les choses tristes de l'époque, mais plutôt d'essayer de mettre en avant les plus positives. On adore s'amuser en musique, revisiter des chansons de façon légère. Mais attention, on travaille notre musique très sérieusement. Et quand on chante en harmonie, il n'y a pas de « je ». Tout se conjugue avec « nous ». C'est ce qui fait la magie de notre trio. C'est un peu comme fêter nos 20 ans de mariage et fêter notre envie incroyable de continuer ensemble. On voulait donc donner un ton très joyeux à cet album. Certaines chansons sont un peu fofolles, d'autres poignantes, il y a un peu de tout, comme dans la vie quoi.
1: The Birthday Party, c'est le nouvel album des Pupini Sisters.
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1: À tout pile, 5h30, retour à vos conditions de circulation en détail dans le sud-est du pays. Et ça se passe toujours aussi bien pour vous sur la route. Une seule info à retenir qui nous emmène en région lyonnaise, où la M6 et la M7 sont fermées dans les deux sens de circulation entre le nœud de Valvert et Lyon, centre numéro 1.2. Mis à part ça, partout ailleurs, tous les voyants sont au vert.
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Bad Habits, la musique d'Ed Sheeran qui résonne sur Radio Vinci Autoroute. Côté route, tous les voyants sont au vert. Je vous en reparle après Janet Jackson et Luther Vandross, The Best Things in Life Are Free ou encore Butterfly de Superbus.

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1: Il est tout juste 5h45, il est l'heure de revenir en détail à vos conditions de circulation dans le sud-est du pays et c'est tout à fait calme à cette heure-ci, aucune difficulté particulière à évoquer, si ce n'est... Vous qui êtes à l'ouest de Lyon, dans le Puy-de-Dôme, sur l'A89, vous roulez en direction de Bordeaux, 8 km après avoir passé la sortie 29 tiers à hauteur du kilomètre 422. Il y aurait la dépouille d'un chevreuil sur les voies. Vous ouvrez l'œil et vous levez le pied. L'été revient et hélas, les feux de

pourrait aussi. En 2025, selon l'ONF, près de 15 000 départs de feu ont été recensés durant la saison estivale, avec 30 000 hectares détruits, dont un tiers dans l'Aude. Bien souvent, un mégot de cigarette est à l'origine de ces incendies. Pour limiter les risques, notamment au bord de l'autoroute, il est essentiel de réduire les jets de mégots. Nous en parlerons dans votre question d'autoroute du jour, juste après la musique de Zaoui et Stéphane, Love Noir.

0: Love Noir, le duo Zaoui et Stéphane qui vous accompagne sur le 107.7.
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0: Sur l'autoroute, la plupart des incendies sont liés aux jets de mégots. Les explications de Quentin Lachaise.
2: Comment stopper les jets de mégots sur l'autoroute ? En France, en 2025, on compte environ 100 mégots de cigarettes jetés par jour sur chaque kilomètre d'autoroute. Alors pour inciter les fumeurs à ne plus avoir ce geste, les campagnes de sensibilisation se multiplient et cela peut passer directement par celui qui vous vend la cigarette. Serdar Kaya est le président de la Confédération des Buralistes de France.
3: On a de vraies campagnes de sensibilisation par de l'affichage extérieur et intérieur. Je pense que même si les consommateurs le savent, eh bien cette piqûre de rappel est toujours bienvenue. Et d'une manière aussi conviviale, c'est toujours bien perçu parce qu'à chaque fois qu'on a une petite sympathie avec nos clients, leur souhaitant une bonne journée en disant « Soyez prudents, vous voyez, en ce moment, on est en période de canicule. Eh bien, évitons et soyons responsables pour éviter d'avoir des feux de forêt à cause d'un mégot de cigarette. »
2: Même si toutes les aires de repos et aires de service sont équipées en cendriers, pour Éric Brocardi, le porte-parole de la Fédération nationale des sapeurs-pompiers de France, il faut aussi militer pour le retour d'un équipement directement dans les voitures.
4: Aujourd'hui, on fait l'appel aux constructeurs d'automobiles de remettre les cendriers à l'intérieur des véhicules. Quel que soit, on va dire, le niveau de demande de prévention ou de bon comportement, il faut aussi permettre aux concitoyens de pouvoir savoir où poser le papier, où poser la cigarette. Aujourd'hui, l'objectif, il faut donner les moyens aux concitoyens et permettre justement de remettre ces cendriers à l'intérieur du véhicule.
2: En attendant le retour des cendriers à bord de nos voitures, vous trouverez des cendriers de poche gratuitement lors d'opérations de prévention sur l'autoroute, mais aussi chez certains de vos buralistes.
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Is This Love, Bob Marley qui vous accompagne tout en douceur sur la route ce matin. Bon début de journée, bonne route à l'écoute du 107.7. C'est très très calme côté trafic, de nouveaux copilotes vous en reparleront. Après l'actualité, la météo de 6h du matin, après la musique aussi de Balthazar, The Oldest of Sisters ou encore Clan, Café Conron.

0: la musique de Balthazar qui vous accompagne sur le 107.7. Et il est 6h, très belle journée.
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2: Bonjour à toutes et à tous. Une vigilance rouge qui recule, une vague de chaleur qui entame son décalage vers l'est. 50 départements restent encore colorés en rouge ce dimanche et la chaleur met les hôpitaux sous pression. Sur validation d'une proposition du ministère de la Santé, Sébastien Lecornu a évoqué une commande de 30 000 climatiseurs pour les hôpitaux. Le Premier ministre qui avait aussi annoncé hier une enveloppe de 100 millions d'euros à destination des établissements de santé les plus exposés à la chaleur. Les recherches se poursuivent au Venezuela après le violent passage de deux séismes inédits. Près de 50 000 personnes seraient toujours recherchées, notamment à Caracas, la capitale. Les autorités parlent d'au moins 920 morts. Pendant qu'Israël et le Liban ont signé un accord cadre vanté comme la première étape vers un plan de paix durable, les États-Unis et l'Iran connaissent, eux, quelques tensions. En réponse à l'attaque d'un navire qui transitait par le détroit d'Ormuz, l'armée américaine a attaqué plusieurs cibles en Iran, tandis que le régime des Mollahs a dit cibler ces dernières heures des positions militaires américaines dans la région. De l'eau dans le gaz aussi avec le Burkina Faso qui a dit rompre ses relations diplomatiques avec la France. Il accuse cette dernière d'agir contre ses intérêts. Les relations n'ont cessé de se tendre entre Paris et Ouagadougou depuis que le coup d'état en 2022 et l'arrivée au pouvoir du capitaine Ibrahim Traoré, dont le régime est présenté comme hostile aux Occidentaux. Enfin, côté sport, les voyants sont au bleu dans ce mondial. 4-1 contre la Norvège hier soir, un troisième succès, un ticket décroché pour l'équipe de France qui retrouvera la Suède en 16e de finale mardi. Ticket aussi décroché pour l'Espagne qui s'est contentée d'1-0 face à l'Uruguay cette nuit pour sortir en tête de la poule H. À noter aussi cette qualification du Sénégal et surtout celle du Cap-Vert, pays toujours invaincu et qui déjoue toujours tous les pronostics. En ce moment, la poule G est à la manœuvre avec l'Égypte et l'Iran qui sont à égalité à la mi-temps partout et puis la Belgique mène 1-0 à la mi-temps aussi face à la Nouvelle-Zélande. Il est 6h02. Dans une heure, c'est Charles Dodon qui vous informera à nouveau sur l'actualité. Très belle route, très belle matinée. À suivre, un point sur la météo.
3: Et la météo, c'est donc de l'évolution avec toujours la canicule, certes, et la chaleur qui se déplace désormais vers le Grand Est. L'air plus chaud va progressivement se décaler vers l'est du pays et l'air un peu plus frais commence à gagner l'ouest et le nord-ouest de la France. Plusieurs départements restent en vigilance rouge ou même orange, surtout dans le sud-est. Une majorité de départements en orange, à l'exception du pourtour méditerranéen des Bouches-du-Rhône aux Pyrénées-Orientales. Et puis sur les secteurs limitrophes, Loire, Puy-de-Dôme, Jura, Tarn, qui étaient en rouge, il pourrait y avoir de l'évolution dans les prochaines minutes et heures, je vous tiens informé. La nuit prochaine s'annonce encore chaude avec des températures qui ne descendront pas sous les 25 degrés dans les départements toujours en vigilance rouge. Pour les maximales aujourd'hui, on attend 40, 42 degrés voire même un peu plus ponctuellement dans les départements toujours placés en vigilance. Et puis, une salve orageuse aussi est annoncée pour ce samedi. Des Pays de la Loire, Centre-Val de Loire cet après-midi, jusque vers les Hauts-de-France pour ce soir. Certains départements pourraient même être placés en vigilance orange aux orages. Côté incendie, le risque incendie est très élevé dans les Pyrénées-Orientales, placées en rouge. Ailleurs, du centre au sud du pays, plusieurs secteurs sont en orange pour risque élevé, donc pas de mégots dans la nature, jetez par la fenêtre de votre véhicule et évitez aussi d'utiliser du matériel qui pourrait générer des étincelles.
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3: Il est tôt ce matin, il est 6h03, le trafic s'écoule bien globalement. Si vous prenez la route maintenant, pas de difficultés particulières. Vous avez peut-être anticipé les vacances, quoi qu'il en soit. Sur la route, il risque d'y avoir du monde aujourd'hui, surtout en direction des bords de mer, en direction de la Méditerranée. Quelques infos qui me parviennent. Déjà, Sarah vous en parlait, je vous rappelle qu'une personne a été aperçue, un piéton, sur l'autoroute près de Bolène. C'est pour prendre d'ailleurs l'autoroute A7. Qu'il faut particulièrement vous méfier, surtout en direction de Lyon. Le patrouilleur intervient pour intercepter donc la personne qui se mettait en danger dans l'entrée de Bolène aux accès de l'autoroute A7. Patrouilleur en intervention qui vous indique aussi la bonne marche à suivre, à savoir ne pas le serrer de trop près. Des infos aussi sur l'A7 près de Vienne, parce que des obstacles ont été signalés, des sangles sur l'autoroute en direction de Marseille, entre Vienne et Chana-Saint-Rambert-d'Albon. En fait, vous passez le péage de Vienne-Roventin sur l'A7, une quinzaine de kilomètres plus loin, des sangles, des obstacles donc à ramasser. Je l'apprends, un accident aussi se serait produit près de Narbonne, à la bifurcation entre la 61 et la 9. Méfiez-vous donc, à un véhicule visiblement accidenté en quittant la 61 pour prendre la 9 en direction d'Orange et de Lyon. C'est vous qui êtes concerné. Véhicule peut-être près des voies avec des personnes aussi et des débris. Donc là encore, méfiance en attendant les services de sécurité. Et puis ailleurs, si je n'ai pas parlé de vous pour l'instant, c'est que côté trafic, ça se passe bien. Je vous l'ai dit, la canicule est toujours d'actualité avec plusieurs départements en vigilance rouge, en vigilance orange. Pensez toujours à bien vous hydrater, à mouiller votre corps aussi régulièrement pour pouvoir supporter ces chaleurs.
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0: Yes, c'est sur Radio Vinci Autoroute pour vos conditions de circulation. C'est ici que l'on se retrouve également avec une info, une priorité d'ailleurs sur la Côte d'Azur. Vous êtes entre Antibénis. Un véhicule est en panne, ça se confirme. Une voiture, 4 km après Villeneuve-Loubet Centre, la sortie 47 qui s'est immobilisée sur la voie de droite. Une portion d'autoroute à 4 voies, donc la voie de droite à éviter. Et puis plusieurs interventions aussi nécessaires. Un accident près de Narbonne à la bifurcation A61-A9. Vous laissez derrière vous Toulouse, vous êtes en direction d'Orange et de Béziers. C'est vous qui êtes concerné à la bifurcation. Ici, un véhicule impliqué dans cet accident et les services de l'autoroute déjà prévenus. Je rappelle aussi aux accès de l'autoroute A7 à Bolène, le patrouilleur intervient dans l'entrée en direction de Lyon, où une personne a été aperçue, elle est prise en charge et en cours d'évacuation. Pour la suite du programme, on se met en mode mondial avec Shakira et Burna Boy, et je vous retrouve pour le trafic et on reviendra aussi sur la météo avec cette canicule désormais qui concerne surtout le nord-est du pays.
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0: Shakira Burna Boy sur Radio Vinci Autoroute. La suite, bien sûr, ce sont vos conditions de circulation pour ce samedi matin.
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0: L'infotrafic est à 6h16 avec l'évolution côté vigilance canicule. Désormais, c'est surtout un large quart nord-est du pays qui est concerné par une vigilance rouge. Toujours des départements d'ailleurs qui font l'objet de températures exceptionnellement élevées à plus de 40 degrés, 42 encore attendus aujourd'hui par endroits. Et sur l'ouest et le sud du pays, les départements se trouvent maintenant désormais placés en vigilance orange, voire jaune. Les orages aussi qui devraient prendre le relais. Je vous tiens bien évidemment informé, mais continuez à vous hydrater surtout. Ne prenez pas à la légère ces recommandations que l'on vous donne. Si vous avez de la route à faire, équipez bien votre véhicule, liquide de refroidissement, bouteille d'eau et gourde pour tout le monde. Et surtout, pause régulière, parce qu'avec la chaleur, vous fatiguez beaucoup plus vite et c'est bien normal. À cette heure-ci, côté trafic, alors c'est fluide certes, mais il y a trois interventions nécessaires. La première, c'est sur le secteur de Narbonne, sur l'autoroute A9, en direction de Béziers et d'Orange. Vous quittez la 61, vous prenez la 9 et dans la bifurcation ici, un accident se confirme. La voiture est prise en charge puisque le patrouilleur vient d'arriver sur place. Sylvain est en train de sécuriser les lieux. Autre intervention nécessaire cette fois, en vallée du Rhône pour des obstacles entre Vienne et Valence. Sur la 7 en direction de Marseille, une quinzaine de kilomètres après Vienne-Reventin, après le péage, des sangles sur la voie de droite ont été signalés. Et puis dans les Alpes-Maritimes sur la 8, un véhicule était immobilisé entre Antibénis. Il vient d'être évacué, je l'apprends, entre Villeneuve-Loubet et Saint-Laurent-du-Var. Ça rentre dans l'ordre. Nouvel aperçu du trafic en détail à 6h30 tout à l'heure. D'ici la place à la musique et s'il se passe quelque chose, promis, je vous tiens informé. Voici Queen.

Oasis et Kid Cudi sont sur Radio Vinci Autoroute. Je suis à vos côtés aussi. On se retrouve dans moins de 5 minutes pour refaire le point avec la fluidité, certes, mais beaucoup de monde annoncé quand même sur les routes pour aujourd'hui. Week-end estival, mais surtout en direction de la Méditerranée, de la mer, pour peut-être glaner un peu de fraîcheur, si on peut vraiment parler de fraîcheur. Sachez aussi qu'il y a de l'évolution côté vigilance canicule. Je vous en reparle dans quelques instants. Et au chapitre trafic, c'est une bonne nouvelle. L'accident du côté de Narbonne à la bifurcation A61 A9 se termine. Voici celui qui fête déjà ses 10 ans de carrière à seulement 30 ans, c'est Kungs.

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1: Nouvel aperçu du trafic, déjà à 6h30 avec l'évolution côté épisode caniculaire. C'est surtout le nord-est du pays maintenant qui est concerné, canicule qui n'est pas terminée. Mais des orages aussi sont annoncés pour cet après-midi et ce soir entre Pays de la Loire et Hauts-de-France. Alors ce qui est toujours d'actualité, ce sont 37 départements qui restent placés en vigilance rouge sur le nord-est du pays, depuis le Puy-de-Dôme et la Loire jusqu'au nord globalement. Et 23 autres départements sont en vigilance orange, que ce soit sur le centre, l'ouest ou encore le sud de la France. Pensez toujours à bien vous hydrater, à faire des pauses régulièrement pour rester concentré au volant. Au volant justement, ce qu'il faut retenir du trafic pour les détails des interventions d'actualité, sachez qu'un dépanneur est en intervention près de Narbonne. Je parlais d'un accident, en fait c'est un véhicule qui est en panne à la bifurcation à 61 à 9. Donc si vous quittez Toulouse et Carcassonne, que vous êtes en direction de la Méditerranée et de Lyon, c'est vous dans la bifurcation à 61 à 9 qui apercevrez le patrouilleur. Non loin de là, les obstacles ont été ramassés plus près d'ailleurs de Perpignan. Et si vous êtes sur la 7, il y a d'autres obstacles à ramasser. Le patrouilleur est prévenu pour les sangles, signalé 15 km après Vienne. C'est après le péage de Vienne-Reventin sur la 7, en vous rapprochant aussi de Chana-Saint-Rambert-d'Albon, sortie numéro 12. Un véhicule en panne en quittant l'autoroute A8, c'est du côté de Saint-Maximin dans la sortie numéro 34, lorsque vous êtes sur la 8 en direction Nice. Et une autre information, j'allais vous dire que c'était un véhicule en panne, mais il s'agit d'obstacles, signalé aller près d'Aubagne à la bifurcation d'Aix-en-Provence. Il faut anticiper. En fait, vous êtes sur l'A8, je rectifie. Vous êtes sur l'A8, vous êtes en direction de l'Italie. Entre Aix et Saint-Maximin, des obstacles ont été aperçus, visiblement. Entre la voie de droite, la voie du milieu, obstacle peut-être imposant. C'est une quinzaine de kilomètres après la bifurcation A8 à 52. Donc même en arrivant d'Aubagne, vous êtes concerné et le patrouilleur est déjà en route.
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1: Si vous cherchez des idées d'itinéraire pour vos vacances, nous vous donnerons quelques idées originales dans un instant grâce à un très beau livre dans En France sur les pas des personnages de romans. Ismaël Jude retrace les parcours des plus grands héros de la littérature. Il sera notre invité pour en parler. Marc-page, c'est après Michel Polnareff.

0: Et c'est une fin d'intervention à Narbonne, entre la 61 et la 9. Le véhicule en difficulté vient d'être évacué. Donc ce qu'il faut retenir, c'est qu'il y a des obstacles sur les voies de circulation, que ce soit entre Vienne et Valence, sur la 7 en direction de Marseille, en vallée du Rhône, 15 km après Vienne-Reventin, après le péage, des sangles ont été signalés. Et puis visiblement, petit mobilier aussi aperçu entre Aix-en-Provence et Brignoles. Sur l'autoroute A8, vous vous rapprochez peut-être aussi du kilomètre 44, une quinzaine de kilomètres après la bifurcation A8 à 52, un tabouret a été signalé sur la 8 en direction de Nice. Dans Marque-Page ce matin, nous nous intéressons à un très bel ouvrage pour ses vacances, à mi-chemin entre littérature et géographie, et son auteur, Ismaël Jude, est au micro du 107.7 de Francine Thomas.
1: Bonjour Ismaël Jude.
2: Bonjour.
1: Au début de ce livre, En France, sur les pas des personnages de romans, le principe est expliqué. Vous dites que cet atlas est une invitation à faire de la fiction un espace de réalité. Est-ce qu'on découvre la France ou la littérature autrement en les confrontant ?
2: Oui, tout à fait, on découvre la littérature par les chemins de traverse, par les routes, à cheval, à pied, en train et en voiture, avec tous les personnages de Hugo et de Balzac, de Jean Giono, de George Sand, et ainsi de suite, tous les personnages qui parcourent vraiment tous les territoires.
1: Hein. Ouais, ils en font des kilomètres au final.
2: Exactement.
1: Alors, il y a plein de possibilités. Aller de Montreuil-sur-Mer à Arras avec Jean Valjean, visiter le Berry en compagnie des personnages de George Sand, faire un tour de Marseille à travers l'œuvre de Jean-Claude Izzo, ouais. Ou partir dans les pas du commissaire Maigret. Quel est votre top 3 à vous des meilleures balades à faire?
2: C'est vrai que parcourir la Provence sur les pas de Angelo Pardi, personnage de Jean Giono dans Le Hussard sur le Toit, c'est assez magnifique. Je pense que les décors ont beaucoup changé. Moi, je suis très touché par l'enfant de Jules Vallès, qui naît au Puy-en-Velay, qui déménage à Saint-Étienne, et ensuite fait un deuxième déménagement pour la ville de Nantes. Et ce voyage du petit Jacques Vintras est très émouvant. Ouais.
1: Et une troisième?
2: Je dirais les terres de George Sand. Et donc, à travers les cartes que vous avez dans le livre, vous allez retrouver des lieux qui sont parfois fictifs, parfois des lieux dits. C'est très très beau aussi. Ouais.
1: Alors, il y a tout ce travail que vous avez fait, tous ces voyages que vous racontez, et puis il y a des cartes réalisées par Gaël Sutton. Ça aussi, ça a été un travail énorme, sans doute.
2: Oui, un beau partenariat. On échangeait, moi, au fur et à mesure de mes lectures, je lui envoyais mon relevé des localités. Et puis, à part les cartes des itinéraires, elle a aussi créé des cartes de France avec soit les lieux de rencontre amoureuse des personnages, les lieux de vie, de mort des personnages, mais aussi les lieux de vie, de naissance des auteurs. Les endroits où les lecteurs et les lectrices vont pouvoir se rendre.
1: Donc des les maisons d'écrivains, etc.
2: Visitent, voilà. On peut y passer une journée, deux journées, selon le temps qu'on a sur la route.
1: Ismaël Jude, vous êtes l'auteur avec Gaël Sutton de En France, sur les pas des personnages de romans, préface d'Éric Orsenna aux éditions Autrement. À tous ceux qui sont encore en train de chercher des idées d'itinéraire pour cet été, c'est le moment de vous plonger dans cet ouvrage pour des vacances au pays de la fiction. C'est sans doute le meilleur moyen de s'évader. Merci beaucoup.
2: Merci à vous et bonne route.
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0: Du monde attendu pour ce week-end en direction des plages en vallée du Rhône. Depuis Lyon, il y aura pas mal de monde sur la route ce samedi. Pour l'instant, c'est assez calme. Si vous partez tôt, vous évitez aussi le plus gros de la chaleur. En tout cas, au chapitre météo, il y a eu de l'évolution avec désormais surtout le nord-est du pays concerné par une vigilance rouge canicule. 37 départements sont toujours en vigilance rouge, 23 en orange. On en reparlera, on viendra sur le trafic, c'est promis. La suite avec The Verve après la pub.
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1: J'espère que vous allez bien, il est 7h moins le quart, 6h47 pour être précise. Pour le trafic, c'est fluide, ça se passe plutôt bien. Beaucoup de monde annoncé en direction des plages et de la Méditerranée aujourd'hui au départ de Lyon, notamment en vallée du Rhône. Mais à cette heure-ci sur la 7, rassurez-vous, pas de difficultés particulières. D'ailleurs, il n'y a plus d'intervention puisque tous les incidents aussi sont terminés. J'ai juste une info à vous rappeler. Dans le Var, si vous quittez la 8 en direction de Nice à Saint-Maximin, dans la sortie 34, un dépanneur vient d'arriver sur place puisqu'une voiture est tombée en panne. Donc des personnes en intervention, je compte sur vous pour adapter votre conduite. Et puis de l'évolution au chapitre météo, désormais 37 départements du nord-est sont en vigilance rouge canicule. La chaleur se déplace surtout sur l'est du pays. Des orages devraient éclater cet après-midi et ce soir entre Pays de la Loire, Centre de Loire et Hauts-de-France, avec peut-être des départements placés en vigilance orange d'ailleurs pour des orages. Et je vous tiens informé bien évidemment. Reste quand même qu'il fait chaud aussi dans le sud-est du pays. Certains départements font toujours l'objet d'une vigilance orange. On en reparlera. La suite avec l'actu à 7h. Tout de suite, c'est la musique. Voici Naughty pour vous.

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1: Priorité à votre sécurité avec ce véhicule, ce poids lourd en panne sur la 8 en direction de Nice, dans la sortie pour Antibes, Sophie Antipolis, sortie 44, Radio 28 Autoroute.

0: George Michael, vous aurez reconnu, c'est sur Radio Vinci Autoroute. La suite avec Gaëtan Roussel. Et puis à 7h, un nouvel aperçu de vos conditions de circulation. On viendra sur la météo. Avec surtout sur le nord-est du pays, toujours des départements en vigilance rouge, canicule. Ailleurs, on est repassé en vigilance orange. Il va faire encore bien chaud aujourd'hui, donc ne prenez aucun risque.
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1: Gaëtan Roussel est sur Radio Vinci Autoroute. On reste ensemble, bien sûr. On se retrouve après l'actu. Bienvenue. Bon samedi, les 7h.
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3: Bonjour à tous, une bouffée d'air cette nuit et en ce petit matin sur une partie de la France avant le retour de la chaleur qui sera encore au rendez-vous aujourd'hui, mais le nombre de départements en vigilance rouge diminue. Dans son dernier bulletin, Météo France maintient cette vigilance rouge pour 37 départements sur un grand quart nord-est de l'Hexagone, dont l'Île-de-France. 13 autres départements sont rétrogradés en vigilance orange et qui concernent désormais un total de 48 départements. Un samedi marqué par une nette dégradation orageuse, ce sera le cas cet après-midi, selon Météo France, particulièrement en région Centre-Val de Loire, en Île-de-France et jusque dans les Hauts-de-France. Des orages qui pourraient être localement violents. Enfin, sur le front de la canicule, Météo France prévoit une fin des vigilances rouges demain soir. Dans le reste de l'actualité, au Proche-Orient, de nouveau l'escalade. L'armée américaine a annoncé hier soir avoir frappé des cibles en Iran en réponse à l'attaque qu'elle attribue à Téhéran d'un cargo qui franchissait le détroit d'Ormuz. En représailles, les gardiens de la Révolution affirment avoir frappé des positions militaires américaines dans la région. À noter que dans le même temps, Israël, le Liban et les États-Unis annoncent avoir signé à Washington un accord cadre visant à trouver une paix durable entre les deux pays du Proche-Orient. On termine avec du football. L'équipe de France jouera mardi prochain en 16e de finale de la Coupe du Monde contre la Suède. C'est officiel après les résultats des rencontres disputées au cours de la nuit. Les Bleus qui se sont imposés hier soir face à la Norvège 4-1 et joueront donc mardi prochain près de New York avec un coup d'envoi programmé à 23h heure française. De nombreux pays ont validé leur ticket pour la suite de la compétition cette nuit, et notamment le Cap-Vert. Le Cap-Vert qui affronterait en 16e de finale l'équipe championne du monde, l'Argentine. C'est la fin de ce Flash Info, le retour de l'infotrafic dans un instant, c'est après votre météo.
1: Merci Charles, vous en parliez. 37 départements du nord-est du pays, dont l'Île-de-France, toujours en vigilance rouge canicule. Ailleurs, il y a encore du orange pour le centre, le sud du pays, avec toujours des températures qui vont grimper, s'établir près de 40 degrés. Et surtout des orages aussi annoncés. Salve orageuse pour ce samedi des Pays de la Loire, Centre-Val de Loire, jusqu'au Hauts-de-France en soirée, accompagnés de grêles et de rafales de vent. Des départements pourraient passer en vigilance orange orage. Et puis, dans le même temps, le risque incendie reste toujours très élevé. Dans les Pyrénées-Orientales, c'est du rouge. Et puis ailleurs, du centre au sud du pays, plusieurs secteurs sont en orange pour risque élevé. Pas de mégots dans la nature, ni jetés par la fenêtre de votre véhicule. Vous le savez, n'utilisez pas non plus de matériel susceptible de produire des étincelles. Et surtout, hydratez-vous bien avec ces chaleurs encore annoncées aujourd'hui et le soleil.
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1: Pour ce samedi matin, c'est fluide, pas de difficultés particulières. Beaucoup de monde annoncé quand même au départ de Lyon, direction de la Méditerranée, puis plus généralement aussi le long de la Méditerranée en Occitanie. Le trafic à cette heure-ci, une nouvelle info à Perpignan, avec peut-être un animal près des voies de circulation. Les forces de l'ordre sont déjà prévenues, il y aurait un chien entre Perpignan et Le Cat. Les sorties 41 et 40 de l'A9, que ce soit en direction de l'Espagne ou en direction de Lyon surtout, réduisez bien votre vitesse. Des véhicules en panne à évacuer sur l'A8, c'est l'axe entre Aix-en-Provence et l'Italie, d'abord dans la sortie de Saint-Maximin, sortie 34, et un poids lourd plus loin au niveau d'Antibes, Sophie Antipolis, sortie 44 pour vous repérer, et vous savez déjà tout.
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1: Vous vous souvenez sans doute de ce titre des années 90, c'est Aqua Barbie Girl.
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2: Vous écoutez Radio Vinci Autoroute, 7h07, trafic fluide à 7h06, il est encore tôt, c'est du rouge encore sur le nord-est du pays pour la vigilance canicule, du orange ailleurs. Il va faire encore très chaud aujourd'hui, les orages arrivent, même si les températures baissent un petit peu, c'est tout relatif, il fera quand même plus de 35 degrés par endroit. Donc pensez à bien faire des pauses régulièrement. Ils sont en tournée actuellement sur la route des festivals Big Flo et Oli ou encore Lady Gaga, c'est ce qu'on écoute dans les prochaines minutes.
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0: À l'instant, les deux frères toulousains Big Flo et Oli sur Radio Vinci Autoroute. La suite, ce sont vos conditions de circulation.
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0: Un animal près des voies de circulation du côté de Narbonne, Perpignan, ou encore un accident à Montpellier et puis un véhicule en panne sur la Côte d'Azur. Voilà pour les détails. À 7h passé 17 minutes pour ce samedi matin, il fait déjà bien chaud par endroits. On frôle déjà plus de 25 degrés, 28, 29 même. Hydratez-vous bien. Encore une fois, il y a eu de l'évolution concernant cette canicule qui se décale maintenant de l'ouest à l'est du pays. 37 départements du nord-est sont toujours en vigilance rouge canicule et c'est du orange ailleurs, plus près de nous, dans le sud et l'est du pays. Toutefois, il fera encore chaud aujourd'hui, parfois même 40-42 degrés annoncés. Le trafic donc s'écoule normalement. J'attire votre attention sur un accident pour commencer ce point à Montpellier. Un dépanneur a été prévenu, véhicule accidenté sur la voie de gauche, ça se confirme, sur la desserte de Montpellier, la 709. Entre Montpellier Sud, sortie 30 et Vendargue, sortie 28. Vous êtes 7 km après Montpellier Sud, c'est vous qui êtes concerné sur la 709 km 8 pour vous repérer, vous restez bien sur la voie de droite. Et puis un animal, un chien, signalé près des voies près de Perpignan, entre Le Cat et Perpignan, les sorties 40 et 41, en direction de l'Espagne, mais aussi en direction de Lyon. L'animal pourrait traverser devant vous. L'intervention est en direction de l'Espagne. Vous allez apercevoir le patrouilleur 3 km après Le Cat, sortie 40. Et puis c'est un dépanneur poids lourd qui a été prévenu pour évacuer le véhicule en panne sur la Côte d'Azur. C'est sur la 8, en quittant d'ailleurs l'autoroute en direction Nice, au niveau d'Antibes, Sophie Antipolis, dans la sortie 44. La suite en musique, The Police ce matin, ou encore le nouveau Tame Impala dans un instant.

Dracula à l'instant, Tame Impala et Jenny, c'est sur Radio Vinci Autoroute pour vos conditions de circulation. On va refaire un point dans 5 minutes avec la fluidité au rendez-vous, certes, mais un accident sur lequel j'attire votre attention. Vous traversez Montpellier sur la 709 en direction de Nîmes. Vous allez apercevoir un véhicule accidenté sur la gauche avec donc des personnes près des voies. 7 km après Montpellier Sud, c'est la sortie 30 entre Montpellier Sud et Vendargues. Méfiez-vous, restez bien à droite et surtout réduisez votre allure. Nous, on garde le rythme, un point trafic détaillé tous les quarts d'heure. Le prochain, c'est après Joss Stone ce matin.

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1: Il est 7h30, le trafic s'écoule normalement, beaucoup de monde attendu en direction surtout des plans d'eau de la Méditerranée. En vallée du Rhône, au départ de Lyon, il y aura pas mal de monde sur la 7, mais à 7h06, c'est relativement calme. En tout cas, les temps de parcours sont tout à fait normaux. Côte d'Azur, Occitanie, vallée du Rhône, où vous m'entendez. Je vais revenir sur la météo et le risque incendie à la fin de ce point. Côté trafic à 7h06, j'attire votre attention encore une fois sur l'accident confirmé à Montpellier. Sur la 709, vous êtes en direction de Nîmes et de Lyon, vous apercevrez un véhicule accidenté sur la voie de gauche, 8 km après Montpellier Sud, sortie 30. Les forces de l'ordre ont été prévenues, le patrouilleur vient d'arriver, les pompiers ne sont plus très loin non plus. Entre Montpellier Sud et Vendargue, restez bien sur la voie de droite en traversant Montpellier. Un dépanneur va intervenir cette fois pour le poids lourd en panne sur la Côte d'Azur. C'est en quittant la 8 en direction Nice, dans la sortie pour Antibes, Sophie Antipolis, sortie 44. Et puis, vous l'avez sans doute noté aussi, 37 départements du nord-est du pays restent en vigilance rouge canicule, surtout cet air chaud qui se déplace d'ouest en est. D'ailleurs, les départements sont plutôt concernés maintenant par des vigilances oranges. Ça signifie surtout qu'il va faire chaud, même encore la nuit. Ça descend un petit peu, mais il va faire encore 40-42 degrés par endroit aujourd'hui. Donc, pensez toujours à bien vous hydrater. Avec tout ceci, on n'oublie pas non plus le risque incendie. Très élevé, c'est du rouge pour les Pyrénées-Orientales. Ailleurs, du centre au sud du pays, plusieurs départements sont en vigilance orange pour risque élevé. Donc, aucun mégot par la fenêtre de votre véhicule. D'ailleurs, ça peut vous coûter cher. On écoute Luc Langeron, chargé des opérations de prévention des incendies à l'Entente pour la forêt méditerranéenne.
2: Si on jette un mégot par la fenêtre, c'est 135 euros. Un gendarme qui vous voit ou un policier, il fait un constat et vous recevez cette amende. Si ce mégot démarre un départ de feu, vous êtes, même par imprudence, inquiété en responsabilité. Et si vous avez fait des dommages, vous aurez sans doute beaucoup de dégâts à réparer. Et les sapeurs-pompiers, de plus en plus, demandent réparation de leurs actes de lutte. Donc ça peut très très vite monter très très cher.
1: À l'instant, c'était Luc Langeron. Donc, aucun mégot par la fenêtre de votre véhicule. Cendriers adaptés qui vous attendent lors de vos pauses, notamment sur les aires du réseau Vinci Autoroute, aires de repos, aires de service.
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1: Il sera question de migraines dans un instant, mieux comprise et mieux traitée que par le passé. On va s'intéresser donc à ce sujet, à ce mal, avec le magazine Bien-être et Santé, notre partenaire, juste après Alliance Ethnique.

0: Alliance ethnique, c'est parfait. Si vous écoutez le 107.7, sachez qu'à cette heure-ci, le trafic s'écoule normalement, avec surtout à Montpellier une intervention. Un accident qui est bien confirmé dans la traversée de Montpellier sur la 709. Les forces de l'ordre sont sur place, le patrouilleur aussi, les pompiers ne sont plus très loin. Entre Montpellier Sud et Vendard, il est sorti 30 et 28, restez bien sur la voie de droite. Le rendez-vous santé, c'est maintenant, c'est toujours en partenariat avec le magazine Bien-être et Santé. Juliette Legros, directrice de la rédaction du magazine, nous parle de la migraine. Et ce matin, nous la comprenons mieux. Charlotte Latour, de nouveaux médicaments font leur apparition.
1: La migraine peut désormais se traiter de façon très ciblée, ce qui n'était pas le cas il y a encore quelques années. Les médecins n'hésitent pas à parler de traitements révolutionnaires. Avant de les évoquer, posons déjà le diagnostic de la migraine, Juliette Legros.
2: Alors, il repose sur des critères qui sont assez précis. Il s'agit d'une personne, le plus souvent une femme parce qu'elles sont plus touchées, qui a eu au moins 5 crises identiques d'un seul côté de la tête, avec une douleur qui s'intensifie notamment en cas d'activité physique et une sensibilité particulière à la lumière et au bruit. Et c'est même parfois accompagné de troubles digestifs.
1: Ces dernières années, des chercheurs ont réussi, cela dit, à comprendre comment naît une crise.
2: C'est vrai, alors c'est un petit peu technique. Tout part du nerf crânien trijumeau, qui est le nerf de la sensibilité du visage et de la tête. Il libère un peptide, le CGRP, qui est un messager pour envoyer un signal douloureux au cortex, l'endroit du cerveau où se trouvent les neurones. Et ce peptide, ce messager, donc, il est relié à un gène qui est un vasodilatateur de l'organisme, c'est-à-dire qui dilate les vaisseaux. Du coup, le sang circule plus vite et la douleur avec. Et le message de douleur peut aller jusqu'aux terminaisons nerveuses qui gèrent la respiration, la digestion. En résumé, c'est cette autoroute de la douleur qui a été identifiée.
1: Et c'est grâce à cette identification qu'on traite mieux la migraine aujourd'hui ?
2: Voilà. Avant, les traitements de crise visaient à rétrécir les vaisseaux sanguins pour inhiber ou diminuer la libération du CGRP, notre peptide qui envoie le signal douloureux. Et aujourd'hui, il y a donc une nouvelle génération de médicaments qui bloquent la réception du message douloureux et neutralise ce peptide. Il s'agit du rimegepan qui lui prévient et traite les crises et de l'atogepan qui est un traitement de fond.
1: J'ai aussi entendu parler d'un stylo injecteur de médicaments. Il s'agit de quoi là ?
2: Alors là, c'est encore un autre médicament de nouvelle génération. Lui, il diffuse des anticorps monoclonaux qui sont dirigés toujours contre notre peptide, le CGRP. Mais ce médicament-là, il est quand même destiné aux patients qui sont sujets à au moins 4 migraines par mois et chez qui les traitements de fond qu'on a évoqués à l'instant ne marchent pas et ils ne sont pas remboursés non plus.
1: La voix des migraineux.fr, c'est l'association de référence pour les personnes souffrant de migraines et leurs proches. Merci Juliette Legros, Bien-être et Santé, magazine à retrouver dans toutes les pharmacies partenaires.
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0: Prioritaire l'infotrafic à 8h20 sur la Côte d'Azur en quittant la 8 en direction d'Aix et de Marseille au niveau de Mandelieu-Est, Cannes-la-Bocca, c'est la sortie 41 de la 8. Sachez qu'un véhicule y est tombé en panne, visiblement près des voies il y aurait une voiture. Et puis on reviendra sur l'accident, toujours d'actualité à Montpellier. Vous roulez sur la 709, la desserte Montpellier-Rennes en direction de Nîmes et Lyon. Accident sur la voie de gauche, moins de 10 km après Montpellier-Sud, la sortie 30. Des infos aussi concernant la météo avec le nord-est du pays en vigilance rouge, ailleurs c'est quand même du orange. Il va faire encore très chaud sur une bonne moitié sud. Hydratez-vous bien et n'hésitez pas aussi à humidifier votre corps plusieurs fois par jour. Manon Lisa, le petit pêcheur, c'est ce qu'on écoute après la pub et un nouvel aperçu du trafic.
4: C'est toujours
0: Lisa, le petit pêcheur, c'est ce qu'on écoute après la pub et un nouvel aperçu du trafic.
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0: Le petit pêcheur Manon Lisa sur Radio Vinci Autoroute. La suite avec Cali pour la musique et bien sûr vos conditions de circulation après un rendez-vous noté dans l'agenda.
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0: Il est temps de refaire un point déjà à 8h moins le quart avec pour ce samedi matin du monde attendu en direction de la Méditerranée, surtout en vallée du Rhône. Alors à cette heure-ci, rassurez-vous, les temps de parcours sont tout à fait normaux. Dans le sud-est où vous m'entendez, les températures vont être encore assez élevées aujourd'hui. Alors le nord-est fait l'objet toujours d'une vigilance rouge. 37 départements sont en rouge. 23 départements encore en orange ce samedi, dont certains en moitié sud. Il va faire encore très chaud, donc pensez à multiplier les pauses. On vous rappelle que c'est 20 minutes, c'est ce que l'on vous conseille toutes les deux heures pour rester concentré au volant, mais avec ces chaleurs, vous fatiguez plus vite, donc n'hésitez pas à profiter d'un instant, peut-être un peu de fraîcheur aussi sur les aires de repos et de service du réseau. À cette heure-ci, deux infos à retenir côté trafic. La première, un accident toujours d'actualité à Montpellier. La

Votre gauche est neutralisée. Le véhicule et les personnes prises en charge par force de l'ordre, mais aussi services de secours et patrouilleurs sont sur place à Montpellier sur la 709, 8 km après Montpellier Sud, sortie 30, en vous rapprochant de Vendargues. Et puis à Antibes, un poids lourd est pris en charge. Le dépanneur, ça y est arrivé sur place pour pouvoir prêter main forte au conducteur en panne. En quittant la 8, la sortie d'Antibes, c'est celle qui porte le numéro 44 en direction de Nice pour vous repérer. Votre repère, c'est 8h pour l'actu. D'ici là, la musique, les Crash Tests de Miss Benabar ou encore Kali.

Radio Vinci Autoroute, l'accident à Montpellier est terminé, ça rentre dans l'ordre, les véhicules à la fois sur la bande d'arrêt d'urgence, la voie de gauche repartent. Globalement, ça se passe bien parce que la fluidité est au rendez-vous en ce samedi, vous avez peut-être prévu de prendre la direction de la mer pour vous rafraîchir un peu. On reviendra aussi sur la canicule, l'évolution des vigilances météo, juste après le point sur l'actu de 8h. Pour y arriver, Mélodie Gardot dans un instant et Benabar, c'est maintenant.

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0: Mélodie Gardot est sur Radio Vinci Autoroute. Merci d'être avec nous. Il est 8h, restez à l'écoute, c'est l'actu.
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2: Bonjour à tous, de la canicule aux orages. Aujourd'hui, le thermomètre restera très élevé sur une grande partie de l'Hexagone, mais la fin du pic de la chaleur se précise. Météo France devrait lever demain soir la vigilance rouge à la canicule dans l'Hexagone. Ce matin, dans son dernier bulletin, l'Institut météorologique rétrograde 13 départements de rouge à orange. La canicule qui se déplace vers le nord-est, où de nombreux records de chaleur absolus ont été battus hier, notamment dans le Bas-Rhin, qui a enregistré le premier 40 degrés de son histoire. Au total, 37 départements restent en rouge ce samedi sur un très grand quart nord-est de l'Hexagone, dont l'Île-de-France. 48 autres départements sont, eux, en vigilance orange. Un 27 juin qui devrait être très orageux, selon Météo France, qui a placé de nombreux départements, là encore, en vigilance orange pour des orages qui pourraient être brusques et violents. Ce sont les mots de Météo France, et notamment, eh bien, particulièrement cet après-midi, sur le centre Val-de-Loire, l'Île-de-France et jusqu'en Hauts-de-France. L'actualité à l'étranger, le bilan s'alourdit d'heure en heure au Venezuela, frappé par un double séisme mercredi dans le nord du pays. Au moins 920 personnes sont mortes et 50 000 autres sont portées disparues, selon les autorités. La Coupe du monde de football, la France affrontera la Suède en 16e de finale mardi prochain près de New York à 23h, heure française. Les Bleus ont battu hier soir la Norvège 4-1. La Suède, elle, termine parmi les meilleurs 3e de la phase de poule. La compétition qui continue également pour le Cap Vert qui défiera l'Argentine en 16e. Ça passe aussi pour l'Espagne, la Belgique, mais aussi le Sénégal qui figure également parmi les meilleurs 3e. Et puis vous le savez, hein, si vous nous écoutez depuis le début de la compétition, on vous fait vivre aussi ce mondial à travers des chiffres clés, et aujourd'hui c'est le 11. Rendez-vous dans un instant après le point sur les conditions de circulation. Ce sera juste après la météo.
0: Merci Charles. Canicule toujours d'actualité, donc avec l'air chaud qui se déplace d'ouest en est, et désormais c'est surtout un bon quart nord-est qui est concerné par une vigilance rouge canicule. 37 départements au total, 23 sont en orange, encore une fois sur le sud mais aussi l'ouest du pays. Il fera encore très chaud aujourd'hui, près de 40 degrés annoncés, 42 dans les départements en rouge, et puis des orages aussi à prévoir des pays de la Loire jusque sur les Hauts-de-France. Certains départements pourraient même passer en vigilance orange orage cet après-midi. Le risque incendie, il est très élevé dans les Pyrénées-Orientales, en rouge. Ailleurs, du centre au sud du pays, plusieurs secteurs sont en orange pour risque élevé. Donc, pas de mégots jetés par la fenêtre de votre véhicule ou dans la nature. Vous le savez, il met le feu et c'est 135 euros d'amende.
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0: L'infotrafic à 8h03 avec des évolutions positives parce qu'il n'y a pas de bouchons, même près des grandes villes, Montpellier, Lyon, Nice ou encore du côté d'Aix-en-Provence. Le trafic s'écoule bien, plus d'accidents non plus. En fait, la seule info que j'ai à vous rappeler, c'est le dépanneur en intervention sur la Côte d'Azur, sur la 8, dans la sortie pour Antibes, Sophie Antipolis, sortie 44 en direction Nice. Le véhicule donc est pris en charge, un dépanneur est déjà en intervention. C'est tout ce qu'il faut savoir. Au chapitre météo, vous l'avez entendu, il y a eu de l'évolution. Désormais, 37 départements du Nord-Est sont en vigilance rouge, depuis la Loire, le Puy-de-Dôme, jusqu'au Bas-Rhin, donc, et sur le nord du pays. Si vous devez voyager, informez-vous bien. Ailleurs, ça reste quand même du orange. Ça signifie qu'il fait un peu moins chaud, mais qu'il fait toujours quand même très chaud, parce que les températures avoisinent les 40 degrés.
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0: Et ici sur le 107.7, on vous fait vivre la Coupe du Monde 2026.
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0: On vit d'ailleurs ce mondial à travers un chiffre clé, et aujourd'hui il est question du 11. C'est le nombre de joueurs par équipe sur le terrain, mais pourquoi 11 et pas 8 ou 14? Réponse avec vous Charles Dodon.
2: On doit ce nombre aux Britanniques, ce sont eux qui ont organisé et codifié le football au 19e siècle en rédigeant les lois du jeu. Assez rapidement, on se met d'accord sur la taille du terrain rectangulaire ou la durée du match. En revanche, pour le nombre de joueurs, il n'y a pas consensus. Sur les terrains des universités, là où ce sport se joue majoritairement, il n'est pas rare de jouer jouer à 13 ou à 15 contre 15. L'histoire raconte qu'on arrivera progressivement à 11 joueurs sous l'influence du cricket, autre sport très populaire qui se joue à 11 par équipe, sous l'influence aussi d'une certaine logique mathématique. Trop de joueurs ne laissent pas assez d'espace, à l'inverse, pas assez de joueurs et le jeu s'étire et le terrain paraît trop grand. Enfin, il y a la légende des dortoirs. Dans les internats des universités britanniques, les étudiants étaient 10 par chambre et le surveillant du dortoir était alors désigné pour aller dans les buts. Une explication qui relèverait davantage du folklore que de l'histoire, mais ce qui est sûr, c'est que certaines règles ont évolué depuis, les remplacements par exemple. En revanche, le nombre de joueurs, lui, est resté le même.
0: Merci Charles pour cette leçon d'histoire. Je vous rappelle bien sûr que tous les résultats du mondial de foot sont à retrouver dans nos flashs d'actualité. Prochain match pour la France, ce sera mardi prochain. La suite est The Weeknd et Daft Punk. Bienvenue sur Radio Vinci Autoroute.

0: Radio Vinci Autoroute, la suite c'est Vanessa Paradis pour la musique, pour arriver jusqu'au prochain point trafic complet de 8h15 à 7h06, pas d'incident de parcours, ça se passe plutôt bien, c'est calme et il va faire encore très chaud aujourd'hui.
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0: Vanessa Paradis sur Radio Vinci Autoroute. Un accident en Vallée du Rhône se serait produit sur la 7 près de Valence. On va y revenir, bien sûr. Rendez-vous dans quelques secondes.
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0: Comment ça se passe sur les autoroutes d'un bon quart sud-est où vous m'entendez plutôt bien parce qu'il n'y a pas de longs bouchons sur le réseau Vinci Autoroute où vous m'écoutez, mais plusieurs infos à vous donner. Déjà en Vallée du Rhône, un accident se serait produit entre Valence et Orange, entre Valence et Montélimar même, et ça se confirme si vous êtes sur l'A7 en direction de Marseille. Le patrouilleur vient d'arriver sur place. Un accident 15 km après Valence-Romans, en vous rapprochant aussi de Loriol, la sortie 16. Deux véhicules accidentés selon les premières infos. Le patrouilleur donc en intervention qui vous indique la bonne marche à suivre, à savoir réduire votre vitesse et vous décaler un peu plus à gauche. Les véhicules se trouvent sur le bas-côté. Des infos près de Béziers, car sur la 9 en direction de l'Espagne, à la hauteur de la bifurcation A9 à 75, près de Béziers, il y aurait des obstacles signalés sur la voie de droite, peut-être un véhicule aussi en panne qui empiète sur cette voie. Donc bien évidemment, vous adaptez aussi votre conduite. Et enfin, dans les Alpes-Maritimes, toujours ce poids lourd tombé en panne dans la sortie 44 pour Antibes-Sofia. C'est en quittant la 8 en direction Nice, le patrouilleur est intervenu. Ailleurs, c'est plutôt calme. Toutefois, méfiez-vous encore une fois du risque incendie. Dans les Pyrénées-Orientales, il est à son maximum, très élevé. C'est un département en rouge. C'est du orange globalement ailleurs pour le centre et le sud du pays. Et puisqu'on parle de vigilance, la vigilance rouge canicule s'étend désormais au nord-est pour 37 départements. C'est du orange ailleurs, même près de nous. Si vous êtes en Vallée du Rhône, en Occitanie ou encore sur la Côte d'Azur, il va faire très très chaud. Encore une fois, jusqu'à 40 degrés annoncés. On va essayer de trouver un peu de fraîcheur pour l'agenda des sorties. On vous propose théâtre, fête et grand frisson pour ce dernier week-end de juin. Les nuits théâtrales de Sifour dans le Var, la fête du dragon à Draguignan, c'est toujours dans le Var, et le championnat d'apnée à Villefranche-sur-Mer dans les Alpes-Maritimes. Trois ambiances, mais un seul mot d'ordre, profitez. Première partie de l'agenda des sorties, après Jean-Louis Aubert.

Priorité à votre sécurité dans les Alpes-Maritimes entre Nice et Antibes. C'est en direction d'Aix qu'un véhicule est en panne. Peut-être une crevaison parce qu'il y a des obstacles également dans la traversée de Villeneuve-Loubet. Si vous êtes sur l'autoroute après la sortie 47, 2 km plus loin, véhicule en difficulté et obstacle près des voies.

0: La poésie de Jean-Louis Aubert sur Radio Vinci Autoroute pour vous accompagner ce samedi. Si vous prenez le volant maintenant, sachez que vous serez à l'heure parce qu'il n'y a pas de bouchon particulier sur un large quart sud-est où vous m'entendez, mais il va faire encore très chaud, même s'il y a eu de l'évolution concernant les vigilances météo. On y reviendra dans quelques instants. Je précise aussi qu'un accident est confirmé en vallée du Rhône pour vous au sud de Valence, entre Valence et Montélimar. Sur la 7 en direction de Marseille, votre repère c'est 15 km après Valence-Romans. Dans quelques instants, je vous l'avais promis, c'est l'agenda des sorties, théâtre, fêtes, défis sportifs, trois idées à ne pas manquer en région Provence-Alpes-Côte d'Azur. Raphaël Vallée pour commencer, direction dans le Var, Sifour avec les nuits théâtrales de Simone.
1: C'est jusqu'au 27 juin, un festival qui s'impose déjà comme un rendez-vous culturel fort de cet été. Florence Lunardelli, adjointe culture à la mairie de Sifour, elle nous explique.
2: Donc après une première édition réussie, la ville de Sifour veut confirmer son engagement culturel avec la deuxième édition. C'est un festival pour tous qui effectivement vous propose autant des pièces de théâtre seul en scène, biographiques, comédies provençales. Chaque spectacle a été sélectionné pour un large public.
1: Un large public qui pourra découvrir plein d'univers différents, dont samedi une dernière date importante, Florence Lunardelli.
2: C'est le Schpunz. Bon, ça, c'est la comédie provençale par excellence, culte de Marcel Pagnol. Il faut venir parce que donc dans ce cadre magnifique de la Villa Simone, avec une bâtisse provençale de caractère, dans un jardin qui sera comme un cocon, vous avez donc un véritable théâtre de verdure qui vous attend, avec une volonté de laisser les gens découvrir ses œuvres dans un cadre naturel et extraordinaire.
1: Si pour les plages, la sortie numéro 13 de La 50. Ensuite, changement d'ambiance à Draguignan avec la fête du Dragon, un rendez-vous festif et familial qui anime la ville tout le week-end avec animation, jeux, concerts et un feu d'artifice pour en prendre plein les yeux. Une belle idée de sortie pour profiter d'une ambiance conviviale et festive en ce début d'été. Enfin, direction Villefranche-sur-Mer pour un événement sportif spectaculaire, le championnat de France d'apnée en eau libre. Les meilleurs apnéistes du pays repoussent leurs limites dans un cadre naturel exceptionnel. Bon week-end!
0: Merci Raphaël, et puis restez à l'écoute dans quelques instants, événement en partenariat avec Radio Vinci Autoroute, c'est la médiévale de Briançon, c'est ce week-end, c'est la 22e édition et on vous y emmène dans quelques instants. La suite en musique, c'est Tiwayo ou encore Emilia, et puis j'ai quelques infos. Priorité d'abord à Montpellier, il y aurait des personnes près des voies de circulation entre Montpellier Sud et Vendargues, les sorties 30 et 28 de l'A709. Bien évidemment, vous réduisez votre vitesse, vous augmentez les distances de sécurité. Autre info à Béziers, pour prendre la 9 en direction de l'Espagne, dans l'entrée de Béziers Ouest, un véhicule, une voiture est en panne et ça se confirme. Je rappelle aussi qu'il y a des obstacles peut-être près des voies de circulation, près de la bifurcation à 9 à 75 et un véhicule aussi potentiellement immobilisé. Et enfin, un accident, c'est bien confirmé, entre Valence et Montélimar sur la 7, 15 km après Valence-Romans. Les véhicules se trouvent sur un refuge, partie élargie de la bande d'arrêt d'urgence avec le patrouilleur en intervention.
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1: Il est temps de se retrouver, 8h passées 32 minutes ce samedi matin où on attend du monde quand même en direction des plages, forcément avec ces températures. Toujours des départements vigilance rouge, canicule, 37 au total sur le nord-est du pays, depuis Dôme, la Loire jusqu'au nord et donc la frontière est. Et puis, si vous êtes plus au sud, là vous m'entendez aussi sur un large quart sud-est, une bonne moitié sud même, des départements encore en orange, 23 au total. C'est du orange aussi globalement pour le risque incendie, du rouge même pour les Pyrénées-Orientales. Ou avec la canicule, le risque est très élevé. Grand soleil donc pour ce samedi avant les orages annoncés entre Loire et Hauts-de-France. Et puis concernant le trafic, c'est fluide certes, mais j'ai pas mal d'infos à vous donner en détail. On va commencer avec cette priorité à Montpellier. Il y aurait une personne près des voies des piétons signalée en traversant la 709 entre Montpellier Sud et Vendargues. Entre les sorties 30 et 28, méfiez-vous quel que soit votre sens de circulation. Près de Béziers, des infos en direction de l'Espagne. Obstacles et véhicules en panne qui empiètent juste après la bifurcation à 9 à 75, une voiture près des voies. Et je rappelle aussi qu'aux accès de la 9, pour prendre l'autoroute depuis Béziers-Ouest, même chose, une voiture se serait immobilisée. On va se décaler maintenant sur l'autoroute A7 en Vallée du Rhône. Un accident confirmé avec des dépanneurs prévenus pour intervenir avec les forces de l'ordre et le patrouilleur en intervention. Entre Valence et Montélimar, vous êtes en direction de Marseille sur l'A7. 15 km après Valence-Romans, vous apercevrez beaucoup de monde donc sur le bas-côté. D'un accident à un autre, vous traversez peut-être dans le Var l'autoroute A8 en direction de l'Italie en vous rapprochant du Muy-Saint-Tropez. En fait, après le Canet des Morts, après la bifurcation A8 à 57, 10 km plus loin, un accident visiblement se confirme avec le patrouilleur qui est déjà en route. Puisque nous parlons de l'A8, j'ai une info aussi à vous donner. Si vous êtes en direction d'Aix et de Marseille, entre Nice et Antibes, des obstacles à ramasser et un véhicule en panne dans la traversée de Villeneuve-Loubet, c'est 2 km après la sortie 47 pour Villeneuve-Loubet Centre. Et puis une voiture en panne pour conclure ce point en Provence, près de Cassis. Cassis, c'est la sortie 8 pour vous repérer. Sur la 50 en direction d'Aubagne et de Marseille, la voiture en panne empiète sur la voie de droite. Il faudra vous en écarter.
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1: Dernier agenda des sorties de la saison et au programme la fête médiévale de Briançon en partenariat avec le 107.7. Il y a aussi un festival de danse et de théâtre et des concerts les pieds dans l'eau. On vous emmène des Hautes-Alpes à la Côte d'Azur avec des étapes, comme je vous l'ai dit, à Briançon mais aussi à Château-Vallon et Villefranche-sur-Mer. Rendez-vous après Chris Réa pour les détails.

0: 6, Réa sur Radio Vinci Autoroute pour vous ce matin. Deux accidents d'actualité à cette heure-ci. Le premier sur la 7 au sud de Valence, entre Valence-Montélimar en direction de Marseille, avec beaucoup de monde déjà en intervention. Et le second qui vient de se confirmer, c'est dans le Var, en direction d'Aix et de Marseille. Je vous parlais d'un véhicule en panne. En fait, un accident s'est produit après le Muy Saint-Tropez, la sortie 36 en direction d'Aix, en vous rapprochant aussi de la bifurcation avec l'autoroute à 57. Et puis dans la traversée de Montpellier, attention à ces personnes repérées près des voies entre Montpellier Sud et Vendargues sur la 709, sortie 30 et 28 pour vous repérer. Exactement. Trois jours de fête à Briançon ce week-end aux côtés de troubadours, nobles seigneurs, chevaliers et autres saltimbanques, avec au programme concerts, jeux, spectacles de feu, marché médiéval. Les bénévoles de l'association Cœur Vauban sont prêts pour recevoir 25 troupes, 200 artistes et quelques 40 000 visiteurs. Mais d'ailleurs, à qui s'adresse la médiévale de Briançon? Didier Loy est membre de l'association Cœur Vauban.
1: À tout public, il y en a pour les jeunes, il y en a pour les moins jeunes, il y en a pour les très jeunes, les plus vieux, etc. Il y a des jeux, d'abord il y a l'ambiance, et il y a par exemple un petit manège. Il y a des déambulations qui ne peuvent qu'émerveiller les jeunes yeux. Il y a des spectacles du type rock celtique qui vont remuer. Et puis, des jolies choses à voir en termes de déambulation, des lanceurs de drapeaux, des spectacles de feu. Une ambiance dans la vieille ville qui est quand même le décor privilégié pour cet événement.
0: Rendez-vous du 26 au 28 juin pour la 22e édition. Medieval-briançon.fr pour en savoir plus. Et pour Briançon, suivre la 51 direction Gap jusqu'au bout, puis la N4. Dans le Var, jusqu'au 28 juillet, place au festival d'été de Château-Vallon qui rayonne depuis 60 ans. Là où sont nées la passion de la pensée libre et celle du spectacle vivant. Pour le directeur du théâtre, Charles Berling, qui tire sa révérence en cette fin de saison. Cette année, lumière sur l'œuvre de Pina Bausch ou encore Mourad Merzouki côté danse. Et puis, passage du podcast à la scène pour les résistantes. Enfin, musique, les pieds dans l'eau pour la Crème Festival à Villefranche-sur-Mer. Beach party, running, méditation, paddle en journée. Puis concert le soir avec 4 scènes pour électriser la citadelle. Cette année, Papouz, Bensé, Mickey, Yuxek, Lou ou encore DJ Pone. Belle soirée et bel été.
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0: Vous écoutez Radio Vinci Autoroute, priorité au trafic sur la 9 en direction d'Orange. Vous longez Montpellier et la 709, et après la bifurcation à 9 à 709, en restant sur la 9, 3 km plus loin, un véhicule en panne empiète sur la voie de droite. J'ai une info qui me parvient. Autre priorité à Cannes, en quittant la 8 à Mougins-Cannes-Centre dans la sortie 42, un accident visiblement se serait produit en direction d'Aix et de Marseille. Et je rappelle que plus loin, en direction d'Aix-Marseille, 8 à Mougins-Cannes-Centre dans la sortie 42, un accident visiblement se serait produit en direction d'Aix et de Marseille. Et je rappelle que plus loin, en direction d'Aix-Marseille, toujours sur la 8,

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1: Une vigilance météo qui a évolué, c'est le nord-est du pays maintenant qui est en vigilance rouge, canicule, 37 départements en total, dont toujours l'Île-de-France, du Puy-de-Dôme jusqu'au nord du pays. 23 départements toujours en vigilance orange, sur le sud notamment, et ce risque incendie très élevé, et c'est d'ailleurs une vigilance rouge pour les Pyrénées-Orientales. Du orange globalement partout ailleurs sur une bonne moitié sud. Le trafic à cette heure-ci, alors il s'écoule bien certes, mais plusieurs accidents se sont produits. On va commencer ce point sur l'autoroute A8. Vous quittez l'autoroute à Mougins, Cannes-Centre dans la sortie 42 en direction d'Aix. Un accident se confirme. Une voiture accidentée prise en charge. Le patrouilleur n'est déjà plus très loin. Plus loin dans le Var, c'est un poids lourd accidenté qui a fini sa course vraiment sur le bas-côté. Et quasiment d'ailleurs sur le bas-côté, près de l'accotement. Si vous êtes sur l'autoroute A8, après Lemuy-Saint-Tropez, sortie 36, sans céder à la curiosité, 10 km plus loin, vous allez devoir circuler sur la voie du milieu, la voie de gauche, celle de droite étant neutralisée. Des infos maintenant avec un autre accident qui n'est pas encore tout à fait terminé, c'est en vallée du Rhône, sur l'A7, entre Valence et Montélimar. Les deux véhicules accidentés sont pris en charge par les forces de l'ordre et patrouilleurs sur un refuge. Ici aussi, laissez-vous guider sans serré trop près les personnes en intervention, 15 km après Valence-Romans, c'est la sortie numéro 15. Et puis, des infos aussi à vous donner déjà du côté de Montpellier, un véhicule en panne, ça se confirme sur la 709 en direction de Nîmes. Ça explique peut-être la personne...

qui a été aperçu marchant près des voies de circulation entre Montpellier Sud et Vendargues, entre les sorties 30 et 28. Patrouilleurs avisés, dépanneurs aussi, pour pouvoir évacuer cette personne déjà en priorité et ensuite le véhicule. Et puis la voie de droite est neutralisée, vous le verrez, sur l'autoroute A50 à Cassis. D'ailleurs, pour prendre l'autoroute depuis Cassis en direction de Marseille, anticipez bien, vous apercevrez au bout de la bretelle d'entrée donc des personnes déjà en intervention. Ça faisait déjà pas mal de choses à vous dire. Colin the Gang pour la suite ou Lynn. Et les infos, ce sera à 9h.

Je ne vous cache rien, côté trafic, on va refaire un point en détail après 9h, après l'actu. J'allais vous rappeler un véhicule en panne sur la 89 près de Thiers, mais visiblement ça rentre dans l'ordre. Reste 3 accidents d'actualité. Le premier sur la 8 dans la sortie pour Mougins, Cansante, sortie 42 en direction d'Aix. Plus loin, un poids lourd accidenté sur l'autoroute dans le Var, 10 km après Le Muy, Saint-Tropez, sortie 36, toujours en direction d'Aix sur la 8. Et enfin, Vallée du Rhône sur la 7. 2 véhicules accidentés pris en charge au sud de Valence, 15 km après la sortie 15. Beaucoup de monde pour intervenir, dont les 2 dépanneurs qui viennent d'arriver sur place. Je propose de reparler du trafic et de la météo dans un instant. L'actu, ce sera à 9h. Et pour y arriver, Chris Cab et Pharrell Williams.

0: Akon est sur Radio Vinci Autoroute. Je vous souhaite aussi une bonne journée. Restez à l'écoute. On se retrouve après l'actu. Il est 9h.
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2: Bonjour à tous, on respire un peu mieux ce matin, mais la chaleur sera encore bien présente sur une grande partie de l'Hexagone. Aujourd'hui, 37 départements sont maintenus par Météo France en vigilance rouge à la canicule. 13 autres sont rétrogradés en orange. Une vigilance qui concerne désormais 48 départements. Météo France vise une fin de la vigilance rouge demain soir. Un épisode caniculaire exceptionnel à l'échelle du pays qui se décale vers l'est avec de très fortes chaleurs attendues aujourd'hui en Bourgogne, en Alsace et sur une partie de l'Auvergne-Rhône-Alpes. Sébastien Lecornu, le Premier ministre, a validé hier une commande de quelque 30 000 climatiseurs pour les hôpitaux. Alors qu'à Paris, un homme est mort noyé dans le canal Saint-Martin. Hier soir, il se baignait en dehors de l'espace autorisé et à des horaires d'ouverture de la baignade, affirme le maire de la ville, Emmanuel Grégoire, qui a ouvert ce canal à la baignade. Le dernier bilan communiqué hier matin par les autorités faisait état de 55 noyades en France depuis le début de l'épisode caniculaire. Et puis après les très fortes chaleurs, place aux violents orages, des orages brusques et violents cet après-midi selon Météo France, particulièrement sur le centre Val de Loire, l'Île-de-France et jusqu'au Hauts-de-France. La Coupe du Monde de football, la France affrontera la Suède en 16e de finale mardi prochain près de New York à 23h, heure française, c'est officiel désormais. Les Bleus qui ont battu hier soir la Norvège, 4-1, la Suède, elle, termine parmi les meilleurs 3e de la phase de poule. La compétition qui continue pour le Cap-Vert qui défiera l'Argentine en 16e. Ça passe aussi pour l'Espagne, la Belgique ou encore le Sénégal. Et puis un mot de rugby avec la finale du top 14 ce soir. Elle oppose Toulouse à Montpellier. Le coup d'envoi du match sera donné à un peu plus de 21h au Stade de France. C'est la fin de ce Flash Info, le retour de l'infotrafic, c'est dans un instant. Et c'est juste après votre météo.
0: Merci Charles, vous l'avez dit, 37 départements du Nord-Est restent en vigilance rouge, canicule du Puy-de-Dôme depuis la Loire jusqu'au Nord et la frontière Est du pays. 23 autres départements sont en orange, surtout sur le Sud du pays, avec le risque incendie très élevé dans les Pyrénées-Orientales, c'est du rouge. Ailleurs, du centre au sud, plusieurs départements sont en orange, donc risque élevé. Aucun mégot dans la nature n'est jeté par la fenêtre de votre véhicule. Il va faire encore très chaud aujourd'hui, donc même si certains départements rétrogradent, entre guillemets, passant du rouge au orange, il fera près de 40 degrés encore en moyenne aujourd'hui. Et puis les orages aussi sont annoncés. Plusieurs départements ont été placés en vigilance orange dès cet après-midi. Entre le centre Val-de-Loire et les Hauts-de-France.
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0: Globalement, c'est du orange ou du jaune donc pour la canicule sur un large quart sud-est où vous m'entendez. Toutefois, il va faire encore très chaud, donc faites des pauses régulièrement avec la chaleur, vous fatiguez plus vite. Lors des pauses, garez-vous loin si vous le pouvez de la végétation assez sèche, forcément, pour éviter aussi d'être à l'origine d'un départ de feu avec la chaleur des pots d'échappement. Le trafic à 7h-ci, deux accidents d'actualité et puis plusieurs interventions pour des véhicules en panne. On va commencer entre Côte d'Azur et Var, si vous êtes en fait sur l'A8 en direction d'Aix-en-Provence et de Marseille. D'abord, dans la sortie pour Mougins-Cannes-Centre, sortie 42, le véhicule accidenté est pris en charge. Le patrouilleur vient d'arriver sur place. Le dépanneur est prévenu aussi pour pouvoir intervenir. Et puis plus loin dans le Var, après le Muy-Saint-Tropez, la sortie 36, en se rapprochant du Canet des Morts, un poids lourd accidenté pris en charge. Déjà, la voie de droite a été neutralisée pour pouvoir évacuer le véhicule en question. Deux voies pour circuler pour vous, voie du milieu ou voie de gauche. Des véhicules en difficulté à vous indiquer. Le plus gênant, ça peut être sur l'A89, cette voiture qui empiète sur la voie de droite, à Thiers sur l'autoroute en direction de Lyon sur l'A89, entre Thiers et Noirétable. Les sorties 30 et 31, il faudra anticiper. Votre père, c'est tout près de Noirétable, kilomètre 453, et surtout, vous vous décalez bien sur la voie la plus à gauche. Un véhicule en panne empiète aussi sur la voie de droite, en traversant Montpellier, même en contournant Montpellier, car c'est vous qui restez sur l'A9 en direction d'Orange. Après la bifurcation A9 à 709 qui allait apercevoir le véhicule donc tombé en panne. Vous vous décalez en conséquence encore une fois, une voiture qui tracte d'ailleurs une caravane. Voilà ce qu'il faut retenir donc pour vos conditions de circulation et la météo. S'il se passe quelque chose, nous sommes ensemble et je vous dis tout, je suis les évolutions pour vous.
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0: La suite, c'est Sholama ce matin et restez à l'écoute parce qu'elle fera la route avec nous pour nous présenter son nouvel album. Mentissa est avec nous pour le second opus de sa carrière.

Jack et Carla sur Radio Vinci Autoroute. La suite avec Teddy Swims. C'est vos conditions de circulation, bien sûr. Deux accidents toujours d'actualité sur l'autoroute A8 dans les Alpes-Maritimes, dans la sortie pour Mougins, pour Cannes, sortie 42 en direction d'Aix, et puis plus loin, toujours en direction d'Aix, dans le Var. La voie de droite est neutralisée, vous le verrez, 10 km après le Muy Saint-Tropez pour assister le conducteur du poids lourd accidenté qui se trouve en direction d'Aix ici, en compagnie déjà du patrouilleur. On se retrouve donc pour le trafic dans quelques instants.

0: Teddy Swim, c'est sur Radio Vinci Autoroute, la suite avec Véronique Sanson et bien sûr entre deux, votre point trafic complet.
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0: Il est 9h15 pour ce matin, trafic fluide en Vallée du Rhône, Occitanie, sur la Côte d'Azur où vous m'entendez actuellement. Pas de longs bouchons, mais il y aura du monde en direction des plages aujourd'hui avec encore cette chaleur. Je rappelle d'ailleurs qu'au chapitre météo, plusieurs départements font toujours l'objet d'une vigilance orange sur le nord-est du pays, cette fois 37 départements en rouge, 23 en orange, plus près de nous d'ailleurs dans le sud du pays, donc toujours bien vous hydrater, c'est important. Ne prenez aucun risque, pas d'effort physique aux heures les plus chaudes aussi, et évitez de circuler entre midi et 16h. Une fois ces bonnes recommandations faites, quelques infos concernant le trafic donc de ce début de journée. On va commencer encore une fois avec les accidents qui se sont produits entre les Alpes-Maritimes et le Var sur l'A8. À chaque fois, c'est en direction d'Aix et de Marseille. D'abord, les forces de l'ordre comme les dépanneurs et patrouilleurs sont toujours en intervention. Dans la sortie Mougins-Cannes-Centre, c'est la sortie 42 de l'A8 en direction d'Aix. Plus loin, c'est un poids lourd qui est accidenté, qui est pris en charge avec le patrouilleur et le dépanneur. La voie de droite est neutralisé, vous le verrez, 10 km après le Muy Saint-Tropez, c'est la sortie 36, en vous rapprochant d'ailleurs sur la 8 de la bifurcation avec l'autoroute à 57. Des véhicules en panne à évacuer, d'abord celui-ci, cette voiture à Thiers sur l'A89 entre Bordeaux et Lyon. Vous êtes en direction de Lyon, entre Thiers Est et Noirétable, les sorties 30 et 31, vous le verrez, au kilomètre 453, le patrouilleur intervient, il faut vous décaler sur la voie la plus à gauche pour la sécurité de tout le monde. Plus au sud, à Montpellier, un véhicule est pris en charge, cette voiture qui tracte une caravane immobilisée sur le contournement de Montpellier sur l'A9 en direction d'Orange. C'est 3 km après la bifurcation A9 à 709. Voilà ce qu'il faut retenir donc pour le trafic de ce début de journée avec le soleil bien présent, peut-être même trop parce qu'il fait déjà bien chaud à cette heure-ci. Encore une fois, hydratez-vous. Prenez soin de vous et prenez soin de vos proches. Dans quelques instants, elle va faire la route avec nous. Nous serons en compagnie de la chanteuse Mentissa. Est-ce une bonne idée quand elle se décrit elle-même une mauvaise copilote ? À vous de juger dans quelques instants après Véronique Sanson.

0: Véronique Sanson, celui qui n'essaie pas, c'est sur Radio Vinci Autoroute. La suite, on va faire la route avec Mentissa dans quelques instants. Et puis bien sûr, quelques mots de vos conditions de circulation. Ça se charge progressivement, c'était annoncé sur l'A7 en direction de la Méditerranée, un peu plus de monde. D'ailleurs, la régulation de vitesse a été activée du côté de l'autoroute A7. Ce n'est plus 130, mais 110 km/h. Respectez bien les limitations inscrites d'ailleurs sur les panneaux autour de vous et au-dessus de vous sur l'autoroute. Des infos aussi avec un accident sur l'A7 Nord. Pour vous qui allez rejoindre le centre de Lyon, deux poids lourds accidentés, ça se confirme. Après Vienne Sud, c'est la sortie numéro 11, 3 km plus loin. Des obstacles aussi ont été signalés sur les voies de circulation. Avec le patrouilleur qui est déjà en route, c'est Toufik qui a été prévenu. Des accidents qui ne sont pas terminés dans les Alpes-Maritimes et le Var, près de Cannes, près du Muy-Saint-Tropez. On y reviendra, le prochain point, 9h30.
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0: Ce samedi, on fait la route avec celle qui vient de sortir son deuxième album. Perrine Martin l'a rencontrée pour le 107.7 dans un café parisien en pleine séance d'interview.
2: C'est une enfant difficile que j'ai en face de moi. Quoique, une jeune femme de plus en plus affirmée et qui se retourne sur son passé avec tendresse et objectivité. Bonjour Mentissa.
3: Bonjour.
2: Merci d'être au micro du 107.7 pour accompagner tous nos auditeurs sur la route, depuis Paris jusqu'à Biarritz, de Biarritz à Nice, de Marseille à Lyon. Vous connaissez, vous, la France, ses routes, parce que vous venez de Belgique, précisons-le.
3: C'est ça, je connais assez bien ces routes-là, les longs paysages où justement on emmène avec nous les chansons, des petites histoires. Moi j'adore aussi, quand je suis sur la route, écouter des podcasts, écouter des émissions. C'est le moment quoi, c'est finalement, je trouve qu'on a peu de temps dans nos vies aujourd'hui, tout va tellement vite que justement quand on fait de la route, c'est un peu le seul moment où on n'a pas trop le choix que d'accepter le temps en fait.
2: C'est pas faux.
3: Et de se laisser porter un peu par le temps.
2: Ouais. Je vous présentais comme une enfant difficile, alors je sais que vous ne m'en voulez pas puisque c'est le titre de votre nouvel album. Parmi ces enfants difficiles, il y a vous. En tout cas, cette étiquette que l'on vous a collée sur le front quand vous étiez plus jeune.
3: Oui.
2: Et c'est ce que vous expliquez dans cette chanson.
3: C'est ce que j'explique. Je pense qu'à travers cette chanson, j'avais aussi envie de faire la paix avec la petite moi et de lui dire à la petite Mentissa qu'en fait, elle n'a rien fait de mal. On mesure pas les dégâts quand un enfant de 6-7 ans est constamment pointé du doigt, constamment puni. En fait, en tant qu'enfant, on a l'impression qu'on a fait quelque chose de super grave, alors qu'en fait, faire des bêtises, c'est pas la fin du monde. Et moi, j'aurais aimé de temps en temps qu'on me dise, bon, ok, t'as fait ça, tu le refais plus, mais bon, c'est pas grave.
2: Et qu'est-ce que pourrait faire un enfant difficile à l'arrière d'une voiture ?
3: Jouer à des jeux, pourquoi pas, se disputer avec ses frères et sœurs, ça c'est quelque chose qu'on fait assez souvent.
2: Et on n'est pas forcément difficile.
3: Oui, et les parents qui crient arrêtez. Regarder par la fenêtre, moi je faisais ça beaucoup quand j'étais plus jeune. Je m'imaginais ma vie. Souvent j'aimais trop.
2: Vous projeter comme ça.
3: Je me projetais, moi je me suis toujours beaucoup projetée.
2: Et vous avez votre permis vous d'ailleurs ?
3: Ah non, je n'ai pas mon permis.
2: Ah, donc vous êtes copilote ?
3: Je suis copilote, oui. Apparemment on dit que je suis une très très mauvaise copilote.
2: Ah, mauvaise, c'est-à-dire ?
3: Bah je sais pas.
2: Difficile.
3: C'est vrai que souvent je donne mon avis alors que c'est pas moi qui conduis. Je dis ah mais non là t'aurais pu.
2: Non mais au contraire vous participez au voyage.
3: J'essaie de contribuer à ma façon, mais souvent ma maman dit que je suis une très mauvaise copilote aussi pour l'aider parfois pour être son GPS.
2: Vous voulez que je vous dise, il n'existe pas d'enfant difficile, il n'existe pas de mauvais copilote.
3: Ah.
2: Bon, on se retrouve après le prochain point trafic Mentissa pour parler de votre album. Vous restez avec nous?
3: Oui bien sûr.
2: À tout de suite.

0: Enfant terrible, c'est le nom du nouvel album de Mentissa. Elle est notre invitée ce matin. La chanteuse de 27 ans a sorti son deuxième album et on va la retrouver pour nous parler un petit peu de son actualité, son expérience de la route, bien sûr, juste après l'infotrafic détaillé que voici.
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0: Il est 9h30 ce matin, c'était annoncé du monde pour rejoindre les plages et le bord de mer depuis Lyon. Alors c'est pas encore le coup d'envoi officiel des vacances scolaires, mais il y a déjà du monde sur les routes pour ce week-end. Et la conséquence, c'est que ce n'est plus 130 mais 110 km/h sur la 7. La régulation a été activée, vous respectez bien la signalisation que vous lisez d'ailleurs, que ce soit autour de vous ou au-dessus de vous sur l'autoroute. Des infos à 7h6, une info qui me parvient, une priorité près de Nîmes. Si vous êtes sur la 9, il y aurait des animaux qui pourraient traverser les voies de circulation signalées entre Nîmes et Remoulins, les sorties 24 et 23 de la 9 en direction d'Orange comme en direction de l'Espagne, méfiez-vous. Puisque nous parlons de la 9, dans la traversée de Montpellier, en fait sur le contournement de Montpellier, 3 km après la bifurcation A9 à 709, la voiture en panne qui tracte une caravane est prise en charge par le dépanneur et le patrouilleur. Vous devez donc vous décaler puisque la voie de droite est neutralisée. On va se retrouver maintenant sur l'autoroute A89 parce que si vous êtes entre Clermont-Ferrand et Lyon, un véhicule en panne est pris en charge. Voie droite en cours de neutralisation entre Thiers et Noirétable, entre les sorties 30 et 31, tout près d'ailleurs de Noirétable, repère le kilomètre 453. Décalez-vous plus à gauche pour la sécurité de tout le monde. Si du côté de Vienne, c'est rentré dans l'ordre puisque les deux véhicules visiblement accidentés et les obstacles ont été ramassés, je termine par vous rappeler qu'il y a toujours ces opérations de dépannage pour les véhicules accidentés sur la 8. D'actualité encore une fois, dans la sortie pour Mougins, pour Cannes, sortie 42 de la 8 en direction d'Aix, mais aussi plus loin, dans le Var, après le Muy-Saint-Tropez, 10 km plus loin, un poids lourd accidenté pris en charge, avec la voie de droite neutralisée entre le Muy et le Canet des Morts, sur cette même portion de la 8, toujours en direction d'Aix. Enfin, je termine ce point en Provence pour vous dire que près d'Aubagne, visiblement, il y aurait un gros obstacle sur la 52, signalé juste après Belcoden. Belcoden, c'est la sortie 33 pour vous repérer. Vous êtes entre Aix et Aubagne sur la 52, c'est vous qui êtes concerné.
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0: Et nous faisons la route ce matin avec Mentissa que l'on retrouve aux côtés de Perrine Martin du 107.7 à l'occasion de la sortie de son nouvel album.
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2: La vingtaine, c'était votre premier album qui a rencontré un beau succès. Oui. Voici donc le deuxième, forcément attendu au tournant. Vous le présentez comme étant encore plus personnel, vous vous livrez, vous employez beaucoup le jeu. On pourrait croire à une sorte de journal intime. Vous avez beaucoup parlé de votre enfance parce qu'on a évoqué enfant difficile, mais il n'est pas question que de l'enfance.
3: Non, il est question d'enfance, de l'adolescence aussi, et puis de la jeune femme que je suis aujourd'hui, et surtout la jeune femme que j'étais il y a 4 ans quand j'ai commencé ce métier, avec toutes les questions et les appréhensions et les peurs, qui se disaient « Waouh, je me suis tellement battue pour en arriver là, pour vivre de ma passion, maintenant j'ai vraiment pas le droit à l'erreur. » quoi. Et donc je faisais hyper attention à tout ce que je faisais, à comment les gens pouvaient me percevoir, quitte à un peu m'enfermer dans un personnage qui n'était pas toujours très...
2: Qui n'était pas vous.
3: Qui n'était pas moi.
2: Complètement en tout
3: pas
2: cas.
3: Complètement.
2: Ça veut exactement. Dire qu'aujourd'hui il n'y a plus du tout de filtre.
3: Je pense que je commence à être de plus en plus vrai. Tant pis en fait si dans un moment donné j'ai dit un truc trop bizarre, trop weirdos. C'est pas grave.
2: Assumé quoi.
3: C'est assumé, vraiment.
2: Et il y a eu ce passage aussi dans le jury de The Voice, la version belgique de l'émission de TF1.
3: Oui.
2: Vous l'avez fait en tant que candidate, mais là c'est vraiment jury. Ça aussi, je pense que ça permet aussi d'asseoir qui on est, parce que là, vous avez donné votre avis.
3: Ah bien sûr, mais même on se demande si on est vraiment légitime à le faire aussi.
2: Moi, si on vous l'a proposé, c'est que oui.
3: Bien sûr, et c'était un rêve moi d'être coach, mais je me souviens que parfois tu te retrouves face à un monsieur en fait qui a 15 ans d'expérience dans la musique, toi t'en as 4,
2: ouais.
3: Tu te dis mais je vais quand même pas avoir la prétention d'expliquer au monsieur son métier.
2: Son métier, ouais. Il y a une grande tournée qui se prépare, 24 dates d'ici au mois de décembre, France, Belgique, Luxembourg, là aussi tournée numéro 2.
3: Oui.
2: Vous avez travaillé différemment sûrement que pour la première tournée.
3: Oui, parce qu'il y a plus de chansons pop, il y a plus de chansons rythmées. Donc on va plus me voir danser, transpirer.
2: Mais vous aviez
3: aussi
2: envie de ça.
3: Je pense que j'avais envie de ça. En fait, je pense que sur le premier album, pour moi, il était parfait parce que j'ai raconté tout ce que j'avais envie de raconter, si ce n'est qu'il manquait mon petit grain de folie. Et sur ce répertoire-là, je vais pouvoir le faire.
2: Et Vianney, dans tout ça, est-ce qu'il a participé un peu à l'album?
3: Il a participé à 3 chansons de l'album. Voilà, bon. Donc il n'est jamais très loin.
2: Celui qui avait craqué sur vous justement dans l'émission The Voice, vous l'embrasserez de la part de l'équipe du 107.7.
3: Ce sera fait.
2: L'album de Mentissa s'appelle Enfant difficile. Le prochain sera peut-être Trentenaire apaisé. Qui sait?
3: Qui sait?
2: En tout cas, cet album Mentissa, vous le proposez sur scène ces prochains mois, on le disait. Il y a un Olympia qui vous attend aussi le 5 novembre. Bravo pour tout ça.
3: Merci.
2: Et Mentissa, bien sûr, sur les réseaux sociaux.
3: Oui, merci beaucoup.
2: À très bientôt.
3: À très bientôt.
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0: C'est Peter Gabriel ce matin sur Radio Vinci Autoroute à 7h06. Méfiez-vous, il y aurait un animal qui pourrait traverser les voies près de Nîmes sur l'autoroute A9 près de Nîmes-Est, Marguerite, que ce soit en direction d'Orange ou de l'Espagne. Même repère pour tout le monde, le kilomètre 44. Donc surtout, vous augmentez les distances de sécurité. Un obstacle imposant sur la voie de droite signalé aux portes d'Aubagne, c'est sur l'A52. Le patrouilleur est en intervention après Belcoden. C'est juste après la sortie 33. Je compte sur vous pour vous décaler plus à gauche pour la sécurité de tous. Et puis on se retrouvera pour un nouvel aperçu du trafic à 10h moins le quart. Le temps aussi d'écouter Bruno Mars qui arrive après la pub.
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0: Bruno Mars, c'est sur Radio Vinci Autoroute. Vos conditions de circulation ici également avec le point détaillé qui arrive.
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0: Accident animal près des voies de circulation et véhicules en panne. Voilà donc ce que j'ai à vous dire à 10h moins le quart concernant le trafic dans le détail. Mais à 7h06, ce qu'il faut retenir, c'est qu'il fait déjà très chaud, plus de 30 degrés par endroit. Ça va grimper jusqu'à 40 encore aujourd'hui, même si globalement dans le sud, les vigilances maintenant, ce sont plutôt des départements placés en orange ou même en jaune. Quoi qu'il en soit, le risque incendie est toujours bien présent aussi, à son maximum d'ailleurs dans les Pyrénées-Orientales. Et après la canicule, il fait encore très très chaud. Sur le nord-est du pays, c'est du rouge. Et ailleurs, des températures, même en Provence, qui vont encore grimper assez haut. Donc surtout, vous ne prenez aucun risque et vous multipliez les pauses parce que vos organismes sont mis à rude épreuve. Vous fatiguez plus vite. Donc n'hésitez pas, dès les premiers signes, vous vous arrêtez pour vous rafraîchir un peu. Il y aura toujours quelque chose pour boire ou encore vous dégourdir un petit peu les jambes. Vos conditions de circulation, comme je vous l'ai dit, on va commencer sur l'autoroute près de Nîmes. Un animal a été aperçu près des voies de la Neuf, près de Nîmes-Est, Marguerite. Près de l'échangeur 24, que ce soit en direction de Montpellier ou d'Orange, surtout méfiez-vous, vous anticipez, kilomètre 44 aussi pour vous repérer. Autre repère, kilomètre 453, c'est où ? C'est entre Thiers et Noir-Étable sur la 89. Vous circulez en direction de Lyon sur la 89 après Thiers, la voie de droite va être neutralisée, le dépanneur intervient pour le véhicule donc tombé en panne, la voiture tout près de Noir-Étable d'ailleurs et de la sortie 31. Plus au sud maintenant, à Cannes, l'accident est terminé dans la sortie 42, reste surtout dans le Var, la voie de droite neutralisée. Après le Muy Saint-Tropez, le dépanneur est en intervention pour évacuer le poids lourd accidenté. 10 km après le Muy, en se rapprochant aussi de la bifurcation de la 8 et de la 57. Ne cédez pas à la curiosité, vous anticipez, il y a quelques coups de frein ici, dans ce virage sur la 8, voie du milieu, voie de gauche pour circuler, car celle de droite est neutralisée pour permettre les opérations d'évacuation donc du poids lourd. Voilà tout ce qu'il faut retenir du trafic, de la météo. Restez à l'écoute, s'il se passe quelque chose, vous êtes les premiers informés ici.

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Priorité à l'info trafic, des obstacles sur l'autoroute A8 en direction de l'Italie entre Nice et Antibes, signalé 3 km après Villeneuve-Loubet en se rapprochant de Saint-Laurent-du-Var. Obstacle entre les sorties 47-49, Radio Vinci Autoroute.

L'âne est sur Radio Vinci Autoroute. Vos conditions de circulation, c'est ici, avec sur un large quart sud-est déjà pas mal de monde, surtout en direction des plages, pour glaner peut-être un peu de fraîcheur pour aujourd'hui, parce qu'il va faire encore chaud, même si l'évolution de la canicule maintenant concerne surtout le nord-est du pays, un large quart nord-est. Plusieurs départements du sud restent non pas en vigilance rouge, mais orange. Prenez surtout bien vos dispositions, n'oubliez pas les bouteilles d'eau, les gourdes, si vous avez un petit peu de route à faire, si vous vous déplacez, puis généralement hydratez-vous régulièrement. Il y a encore donc pas mal d'informations à vous donner, des interventions pour des animaux près des voies à Nîmes sur la 9 notamment, pour ce véhicule en panne aussi si vous circulez sur la 89 près de Noiretable entre Thiers et Lyon, et puis un accident dans le Var, toujours d'actualité, léger ralentissement d'ailleurs après le Muy Saint-Tropez, sortie numéro 36 sur la 8 en direction d'Aix. Changement de copilote, il s'installe à vos côtés à compter de 10h. Hélène et Clément prendront le relais. Moi, je vous souhaite un bon week-end. Voici Christophe Maé.

0: C'est sur Radio Vinci Autoroute. Merci d'être avec nous. Je vous souhaite un bon week-end malgré la chaleur. Prenez soin de vous surtout et on se retrouve très bientôt. 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
2: Bonjour à tous, on respire un peu mieux ce matin, mais les fortes chaleurs seront encore bien présentes sur une grande partie de l'Hexagone. Aujourd'hui, 37 départements sont maintenus par Météo France en vigilance rouge à la canicule. 13 autres ont été rétrogradés en orange ce matin. Une vigilance qui concerne désormais 48 départements. Météo France qui vise une fin de la vigilance rouge demain soir. Un épisode caniculaire exceptionnel à l'échelle du pays qui se décale vers l'est avec de très fortes chaleurs attendues aujourd'hui sur la Bourgogne, l'Alsace, une partie de l'Auvergne-Rhône-Alpes. Les 30 degrés ont déjà été dépassés ce matin en Alsace et en Bourgogne. À noter qu'en région parisienne, les 4 SAMU de Paris, des Hauts-de-Seine, de la Seine-Saint-Denis et du Val-de-Marne ont enregistré une augmentation de 80% du nombre d'appels sur la semaine écoulée, selon un bilan publié ce matin par l'AP-HP. Les hôpitaux parisiens. En ce qui concerne l'affluence dans les services d'urgence, la journée d'hier a été exceptionnellement élevée, supérieure de 36% à une journée normale. L'actualité à l'étranger, avec bien l'Iran qui dénonce une violation flagrante de l'accord conclu avec les États-Unis visant à mettre fin à la guerre au Moyen-Orient après des frappes américaines hier soir contre plusieurs sites situés sur la côte sud de l'Iran, affirme le ministre iranien des Affaires étrangères. La Coupe du monde de foot, la France affrontera bien la Suède en 16e de finale mardi prochain près de New York à 23h heure française. Les Bleus ont battu hier la Norvège 4-1. La Suède, elle, termine parmi les meilleurs 3e de la phase de poule. La compétition continue également pour le Cap-Vert qui défiera l'Argentine en 16e. Ça passe aussi pour l'Espagne, la Belgique et le Sénégal. Il reste encore 6 matchs dans cette phase de groupe. La nuit prochaine, notamment Panama-Angleterre et Colombie-Portugal. Et puis un mot de rugby, finale du top 14 ce soir. C'est au Stade de France, ce sera entre Toulouse et Montpellier, coup d'envoi un peu après 21h. C'est la fin de ce Flash Info à 11h pour l'actu, vous retrouverez Sébastien Date. Retour de l'infotrafic dans un instant après la météo.
3: Merci beaucoup Charles. Et la météo donc, avec si on commence à voir sur les indicateurs météo, la fin de la canicule d'ici 24h en Provence-Alpes-Côte d'Azur. La chaleur reste présente et 3 départements sont passés en vigilance orange, le Var, les Alpes-Maritimes et les Alpes de Haute-Provence. C'est d'ailleurs dans le Var qu'on aura les températures les plus chaudes. Et la vigilance est aussi orange hein, d'ailleurs pour les feux de forêt. On pourrait d'ailleurs avoir quelques orages hein, cet après-midi à la frontière italienne, mais près de Monaco, partout ailleurs. Un grand soleil avec attendu 31 degrés à Cannes, Nice et Marseille, 33 à Saint-Tropez, 34 à Istres, 35 à Toulon et Draguignan et 36 à Gonfaron.
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1: Radio Vassy Autoroute 10h07, priorité au trafic. Je reviens avec vous simplement sur cet accident, ce poids lourd toujours accidenté sur l'autoroute A8 en direction d'Aix et de Marseille, 10 km après le Muet et la sortie numéro 36. Ce véhicule est toujours accidenté sur la bande d'arrêt d'urgence. La voie de droite est partiellement neutralisée pour permettre l'intervention du dépanneur et c'est en cours. Justement, l'accident semble bientôt terminé puisque le patrouilleur est en train de débaliser, ce qui permet au trafic de s'améliorer. Donc dans les toutes prochaines minutes, soyez patients, le bouchon n'est de toute façon pas très long à traverser.

0: Le grand Francis Cabrel avec le titre « Tu me corresponds ». Il est bientôt 10h10 et l'accident se termine au Muy sur l'autoroute A8 en direction d'Aix et de Marseille. Au kilomètre 108, ce poids lourd accidenté a bien été évacué et le patrouilleur est en train de débaliser, ou en tout cas il a décalé les cônes de chantier qui étaient partiellement sur la voie de droite tout à l'heure. Et bien il les a bien décalés sur la bande d'arrêt d'urgence, ce qui permet au trafic de repartir. Et je vois votre vitesse qui s'élève à 10 km après cet échangeur numéro 36, c'est un bon signe. Et en dehors de cela, eh bien, je peux vous dire et me satisfaire de voir que le trafic est fluide sur les axes de la région Provence-Alpes Côte d'Azur. Tant mieux. Voici donc dans un instant Jungle et Marguerite, tout ça pour aller jusqu'à 10h15.
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0: Marguerite avec le titre La Bosse, voici l'infotrafic désormais.
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0: Un tout petit peu plus de 10h15 sur le 107.7. Retour à l'actualité trafic en Provence-Alpes-Côte d'Azur. Et pour le coup, les nouvelles sont quand même assez bonnes, notamment avec l'accident qui s'est terminé, qui est en train de se terminer définitivement dans le secteur du Muy sur l'autoroute A8 en direction d'Aix et de Marseille. Le poids lourd accidenté donc a été évacué. Et la circulation reprend un cours normal au kilomètre 108, 10 km après le Muy, sortie 36. Le patrouilleur est toujours en intervention sur place, mais il n'y a que la bande d'arrêt d'urgence qui est neutralisée pour le moment. Ce qui m'amène à dire que l'accident, eh bien, c'est désormais de l'histoire ancienne. La seule chose que je vais vous rappeler, c'est de bien respecter la présence du patrouilleur qui est en intervention depuis plusieurs longues minutes sur les lieux de cet accident, de respecter son travail, de vous décaler, de le laisser travailler dès qu'il a quitté son véhicule. C'est Jérémy que je vous demande de respecter. À Cagnes-sur-Mer, sur l'autoroute A8, en direction d'Aix et de Marseille, également, une voiture est en panne dans la bretelle de sortie numéro 48. Et puis dans le même secteur d'ailleurs, kilomètre 181, un obstacle a été aperçu à une pièce de véhicule mis en direction de l'Italie cette fois. Et Mohamed me dit à l'instant que l'obstacle a été ramassé. Pas d'autres informations à délivrer en ce moment, c'est un bon signal sur ces axes. Et on va sortir en famille désormais, direction l'été, la Provence. La lavande est en pleine saison et si vous partez bientôt dans le Luberon, rendez-vous au musée de la lavande pour une visite immersive et parfumée découverte juste après Birdie.

0: 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C'était Birdie à l'instant, 10h22. Grand soleil, soleil plein sur les autoroutes de la Provence-Alpes-Côte d'Azur. Et des conditions de circulation qui sont très bonnes pour le moment. Mais avec cette chaleur, pensez encore une fois à bien vous hydrater. N'hésitez pas à multiplier les pauses en cas de besoin. Comme promis, direction la Provence, Mathilde Ferrière nous emmène au musée de la Lavande du Coustelet pour une sortie idéale en famille si vous êtes de passage dans la région ou à l'approche des vacances.
1: Aujourd'hui, j'ai rendez-vous dans un lieu dédié à cette plante emblématique au musée de la Lavande à Coustelet. Max Linsley, le responsable du musée, m'y attend.
2: Bonjour.
1: Avant de commencer la visite, il est important de revenir sur les bases. Quelle est la différence entre le lavandin et la lavande fine?
2: Quand on parle de la lavande de Provence, c'est une variété spécifique, on parle de la lavande fine. Alors c'est une essence qui est très douce, qu'on peut appliquer pure sur la peau, qui sert pour soulager les démangeaisons des piqûres de moustiques. On s'en sert aussi pour apaiser la peau après un coup de soleil ou une brûlure. Le lavandin, il pousse partout entre 0 et quasiment 1000 mètres d'altitude. C'est pour ça qu'on en met dans les jardins, parce que c'est plus facile. Pour les anciens dans la région, c'était la plante de l'hygiène, hein, la lavande.
3: Avant, je connaissais pas la différence entre les deux. J'avais que du lavandin principalement, et je mettais que pour l'odeur, en fait, pour le parfum. Puis je suis là, j'utilise vraiment, et je suis contente, ça marche plutôt bien.
2: Donc en fait, la fine, on dit que c'est la lavande de Provence, parce qu'il y a encore 300 ans, le seul endroit au monde où on pouvait trouver un plant, c'était les montagnes de notre région.
1: Après ce petit cours théorique, il est l'heure de la pratique. La visite se poursuit à l'intérieur du musée qui est séparé en deux parties, parfumerie et patrimoine. Et d'ailleurs, dès le début, nous arrivons devant cet appareil qui sert à distiller la lavande.
2: Il date de 1626. C'est à ce moment-là que les Provençaux ont commencé à construire des alambics pour extraire l'essence. Et on retrouve en fait à la sortie du serpentin un mélange d'eau et d'huile.
3: En fait, c'est hyper intéressant parce qu'on ne se rend pas compte de tout le travail qu'il y a derrière, de la complexité de la culture de la lavande fine et de la distillation aussi derrière.
4: Les alambics, on a adoré, surtout ceux avec les grosses roues, on adore, ça sent bon.
2: Donc on leur fait sentir l'huile essentielle de lavande fine, juste une petite goutte sur le poignet. Elle était dans les fleurs il y a encore 3 semaines. C'est assez extraordinaire quand ça sort de l'alambic comme ça. Bon, on ne pourrait pas la vendre comme ça, il faut l'affiner pendant au moins 1 ou 2 ans pour que le parfum très vert en fait s'adoucisse un petit peu.
5: Comme on entend tellement parler de la lavande et puis que c'est vraiment un produit provençal, ben on voulait voir comment c'était distillé. Quoi.
6: On mettait des sachets de lavande dans les armoires, mais je ne savais pas que c'était aussi vertueux.
1: Pour accéder facilement au musée de la lavande de Luberon, sortez soit Avignon Sud ou Cavaillon sur l'autoroute A7 et suivez la direction d'Apt.
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0: Et merci Mathilde. Voici les Dire Straits, c'est Amanda Bourneuf pour aller ensemble jusqu'à 10h30.
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1: Circuler, il n'y a pas grand-chose à voir sur les axes de la région Provence-Alpes-Côte d'Azur. C'est une très très bonne nouvelle. Pour l'instant, vraiment, la fin de matinée est assez calme, chaude bien évidemment. Vous en avez l'habitude, mais c'est de voilà, on est sur des valeurs qui sont déjà quand même au-dessus des 30 degrés, comme à Marseille par exemple. On est déjà à 31 degrés. En ce moment, bon courage à vous. N'hésitez pas, même si vous en avez l'habitude, à multiplier les pauses. Et puis aussi, en fait, la cartographie, j'ai envie de dire, de votre véhicule, vérifiez que vos pneus ne sont pas sous-gonflés, vérifiez le niveau de liquide de refroidissement dans votre véhicule. Tout ça, ce sont des choses à bien regarder pour faire en sorte que le véhicule, lui aussi, il vive bien sa chaleur estivale. En ce moment, je le disais, sinon, il n'y a vraiment pas grand-chose à voir. Juste deux événements à 3 km d'intervalle. Nous sommes entre Toulon et Nice sur l'autoroute A57, en l'occurrence près de la Seine-sur-Mer. Kilomètre 0 de cette autoroute A57 vers Nice. On a un obstacle qui a été aperçu à Toulon-Est et à la sortie, autour de la sortie numéro 2. Et puis au kilomètre 3, un animal mort se trouve sur la voie du milieu au niveau de la Vallée de Sud et de l'échangeur numéro 4. Le patrouilleur Patrice est en route pour récupérer cet animal mort, ce petit animal qui se trouve en pleine voie du milieu. Sinon, eh bien encore une fois, pas de difficulté particulière. On a un petit peu de monde à Cagnes-sur-Mer en ce moment, à Nice, au niveau de l'autoroute A8 également. Difficile de parler de bouchons, mais un petit ralentissement seulement à noter.
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0: Lily Wood and the Prick à l'instant, 10h36, très bonne route à tous, route calme, fluide et plutôt tranquille, encore ouais, sans Laurent Duvar, entre Nice et Cagnes-sur-Mer, il y a un petit peu de monde dans les deux sens de circulation, mais difficile de parler d'un vrai bouchon, c'est un trafic très habituel en vérité, avec quelques coups de frein à mener dans ce secteur de Saint-Laurent-du-Var. La suite avec Shakira et Burna Boy pour Die Die, un titre de circonstance avec ce mondial de football en Amérique du Nord. Et puis Avril Delmar, on va rester dans des dynamiques très estivales avec Bye Aïb.
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1: Oh que les nouvelles sont bonnes sur les autoroutes de Provence-Alpes-Côte d'Azur, parce que je n'ai aucune information à vous donner en ce moment. Excellente nouvelle en perspective de cet après-midi, bien même si la chaleur reste présente et qu'encore une fois je pourrais vous marteler des conseils que dans ces secteurs-là, d'autant plus vous connaissez quand même plutôt bien, le trafic vraiment va bien, un tout petit peu de monde à Saint-Laurent-du-Var, comme je le disais tout à l'heure, sur l'autoroute A8 autour de l'échangeur 59 et dans les deux sens de circulation d'ailleurs, là où vous pouvez faire le choix de quitter l'autoroute pour rejoindre bien par exemple la M602 ou en tout cas l'agglomération niçoise par l'est. Si vous continuez sur la 8, par contre, il n'y a vraiment pas de problème en ce moment à noter. À l'occasion de ses 65 ans, Florent Pagny remonte sur scène après 5 années éprouvantes. Depuis l'annonce de sa maladie en 2021, le public ne l'a jamais lâché. La tournée affiche complet dans quelques minutes. Retour en 2011, où à l'occasion de son 50e anniversaire, Florent Pagny se lance dans une tournée acoustique. Un moment absolument live à redécouvrir, à revivre, juste après Into the Groove, le début de carrière de Madonna.

0: La Madone, c'était Into the Groove de Madonna à l'instant, 10h51, trafic toujours très très calme.
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0: Aujourd'hui, Mariko Demo nous propose de passer un peu de temps avec l'un des chanteurs préférés des Français.
2: Prenez juste un piano, une contrebasse, une batterie de jazz et un chanteur capable de tout interpréter. Vous obtiendrez une soirée avec Florent Pagny. C'est ainsi qu'il a décidé de fêter ses 50 ans avec son public en 2011.
3: Ma liberté de penser.
2: Cette mise en scène intimiste permet aux spectateurs de se sentir proche de la scène, de tout voir, comme la baguette du batteur qui vole et passe à quelques centimètres de Florent Pagny. C'est une très courte tournée qui a été proposée en France et en Belgique, 15 dates seulement. Elle a débuté le 6 novembre, jour même de son anniversaire, et dans sa ville natale, Chalon-sur-Saône, tout un symbole.
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2: De cette tournée, pour ses 50 ans, sont sortis un album, Ma liberté de chanter, et un DVD. La captation s'est faite lors de la dernière date, le 30 novembre, au Palais Nicaïa de Nice.
4: Yes.
2: Quel titre choisir ? Eh bien, je vous propose celui qui a marqué un gros tournant dans sa carrière en 1997 et est devenu un véritable classique de la chanson française. Florent Pagny avec Savoir aimer et dans Absolument Live.

0: Ce petit enchaînement, Florent Pagny, Lenny Kravitz, pour vous faire passer la meilleure fin de matinée possible. Il est 11h, place aux infos de la rédaction.
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2: Bonjour à tous. À la une, si l'ouest de la France commence à respirer, 37 départements sont maintenus en vigilance rouge canicule depuis le centre jusque dans les Ardennes et le Grand Est en passant par l'Île-de-France. Pensez à vous hydrater et à vous arrêter régulièrement sur la route. Attention au risque d'incendie aussi. Et puis gare aux orages parfois violents annoncés cet après-midi entre la Nouvelle-Aquitaine, la Bretagne et le Nord en passant par la région parisienne. On reparlera de la météo dès la fin de ce flash. Avant cela, l'actualité de ce samedi 27 juin, c'est aussi l'actualité à l'étranger. L'Iran dénonce une violation flagrante de l'accord conclu avec les États-Unis visant à mettre fin à la guerre au Moyen-Orient après des frappes américaines hier soir contre plusieurs sites situés sur la côte sud de l'Iran. C'est ce qu'affirme le ministère iranien des Affaires étrangères. Dans le reste de l'actu, les secours toujours à pied d'œuvre pour sortir les victimes du double séisme mortel qui a secoué le Venezuela mercredi. Les secousses de magnitude 7,2 et 7,5 qui ont frappé le nord du pays ont laissé un paysage de dévastation avec d'innombrables immeubles effondrés, en particulier à La Guaira, ville côtière voisine de Caracas, la capitale où la population dénonce l'insuffisance des opérations de secours locales. Au moins 920 personnes sont mortes selon un dernier bilan et surtout plus de 50 000 personnes seraient portées disparues. On passe au sport avec la finale du top 14 de rugby. Toulouse va tenter d'enchaîner un quatrième titre à la suite. Les stadistes seront opposés à Montpellier. Coup d'envoi à 21h05. Et on termine par du foot.
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2: La France affrontera la Suède en 16e de finale de la Coupe du Monde mardi à 23h. Les Bleus qui ont remporté leur troisième match de poule hier soir, victoire 4-1 grâce à un triplé du Ballon d'Or Dembélé et à un but de Doué. Ce soir, dernière journée des phases de poule. À 23h, le Panama défiera l'Angleterre et la Croatie sera opposée au Ghana. À suivre ensuite à 1h30 du matin, Colombie-Portugal et Congo-Ouzbékistan. Enfin, à 4h demain matin, l'Algérie affrontera l'Autriche et la Jordanie jouera contre l'Argentine. 11h02, fin de ce flash. Restez branchés pour l'infotrafic. Ce sera juste après la météo.
0: Merci beaucoup mon cher Sébastien. Dans une heure et on commence à voir sur les indicateurs météo la fin de la canicule d'ici 24 heures. Enfin, en Provence-Alpes-Côte d'Azur, la chaleur reste présente et trois départements sont passés en vigilance orange, le Var, les Alpes-Maritimes et les Alpes de Haute-Provence. C'est d'ailleurs dans le Var qu'on aura les températures les plus chaudes dans cette région. Et l'alerte est aussi orange d'ailleurs pour les feux de forêt dans le Var. On pourrait d'ailleurs avoir quelques orages cet après-midi à la frontière franco-italienne près de Monaco. Partout ailleurs, un grand soleil. Et les températures cet après-midi attendues, 31 à Cannes, Nice et Marseille, 33 à Saint-Tropez, 34 à Istres, 35 à Toulon et Draguignan et 36 degrés à Gonfaron pour les maximales.
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0: Et je vous retrouve à 11h03 pour des nouvelles informations trafic, enfin pour un nouveau point trafic, mais pas de nouvelles informations. C'est vraiment extrêmement calme sur les axes de cette région en ce moment. On a 2-3 coups de frein peut-être entre Antibes, Saint-Laurent-du-Var et Nice et Cannes-sur-Mer, ce petit secteur où encore une fois, ben notamment il y a l'aéroport et toutes ces choses-là qui font qu'à un moment donné le trafic est un petit peu dense, mais difficile pour autant de parler de bouchons. On a simplement des tout petits coups de frein qui sont menés sur la 8 dans les deux sens de circulation d'ailleurs. Notamment d'ailleurs pour arriver à Nice au niveau de Saint-Laurent-du-Var près de l'échangeur numéro 49, un petit peu de monde dans les deux sens de circulation. On reste attentif et concentré et essayez de maintenir les distances de sécurité de manière la plus tranquille possible. Je vous le dis vraiment, sinon je n'ai aucune info à noter en ce moment.
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2: Le 177 priorité au trafic sur l'autoroute A8 en direction de l'Italie dans le tunnel près de Monaco sur l'autoroute A8 direction l'Italie kilomètre 205 kilomètres après Nice Est et la sortie 55. Attention, un obstacle a été aperçu dans deux voies sur la voie de droite et sur la voie du milieu. Un patrouilleur se rend sur place pour récupérer cet obstacle potentiellement gênant.

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1: 11h15 sur Radio Vinci Autoroute, sur les axes de la région Provence-Alpes-Côte d'Azur. Les conditions de circulation sont bonnes, voire même très bonnes. La chaleur continue par contre de peut-être augmenter le facteur fatigue, donc n'hésitez vraiment pas à marquer la pause. On est peut-être à 45 minutes de la pause du midi. Voilà, c'est vous qui gérez bien sûr votre trajet et bien le fait de s'arrêter bien sûr, mais et surtout écoutez-vous, c'est hyper important. Je vais vous retrouver simplement sur l'autoroute A8 entre Nice et Monaco en direction de l'Italie parce que je rappelle que entre tous ces tunnels que vous pouvez retrouver et notamment des viaducs également après le viaduc des Vignasses en direction de l'Italie, 2 kilomètres après à peine se trouve un obstacle non identifié pour l'instant, en tout cas je n'ai pas la nature de cet obstacle, mais cet obstacle gêne le trafic parce que il est présent sur 2 voies sur 3 quand même, mine de rien c'est assez important, au kilomètre 205, donc 5 kilomètres après Nice Est et la sortie 55 direction l'Italie. Le patrouilleur se rend sur place pour récupérer cet obstacle potentiellement gênant. À Antibes sur la 8 toujours et en direction de l'Italie toujours, d'ailleurs juste après le péage d'Antibes et à hauteur de l'échangeur d'ailleurs numéro 44, on a un peu de monde là, pas forcément pas de dégradation, un trafic qui est par exemple je ne sais pas une voiture ou un obstacle, juste pas mal de monde qui circule dans ce secteur avec 3-4 minutes de bouchon sur 3 km, ça reste quelque chose à ne pas négliger. Un peu de monde également à Cagnes-sur-Mer et à l'approche de Nice, ça c'est très classique. Pour autant, c'est difficile de parler d'un bouchon, encore une fois, il y a un tout petit coup de frein à mettre. Dans un instant, votre rendez-vous Play Replay, coup de projecteur sur Avatar, le dernier maître de l'air, une série très attendue cette semaine à l'approche des vacances d'été. La saison 2 arrive sur Netflix. Présentation après Cassius, toup toup.

0: Cassius avec Toup Toup pour vous accompagner à 11h20 sur la route ensoleillée des régions de la, des autoroutes de la région provinciale Côte d'Azur. Pour l'instant, encore une fois, rien de bien méchant à signaler. Et voici Play Replay. Comme prévu, Mathilde Ferrière nous parle aujourd'hui du retour d'une série très attendue, Avatar, le dernier maître de l'air.
1: Avatar, le dernier maître de l'air, raconte l'histoire d'Aang, un jeune garçon capable de maîtriser les quatre éléments. L'eau, l'air, la terre et le feu. Dans un monde divisé, il est le seul à pouvoir rétablir l'équilibre.
2: Ça, c'est l'Avatar ?
3: Zouzou, ce n'est qu'un gamin.
4: Si on veut parvenir à les vaincre, j'ai besoin que tu m'apprennes la maîtrise de la terre. Tu es la meilleure maître de la terre que je connaisse.
1: Dans la saison 2, la série poursuit ce voyage. Aang continue d'apprendre, le monde s'élargit et les enjeux deviennent plus complexes pour lui comme pour ceux qui l'accompagnent.
5: Je suis navré, Avatar. Je pense que vous faites erreur. Nous ne sommes pas en guerre à Ba Sing Se.
4: Ça fait 100 ans que la nation du feu se bat pour conquérir le monde. Dans tout le royaume de la terre, la guerre fait rage.
1: Adapté de la série culte du même nom, Avatar le dernier maître de l'air est proposé ici en version live-action. Une série pensée aussi bien pour les fans de la première heure que pour ceux qui la découvrent.
6: Le royaume de la Terre est sur le point de tomber.
7: La victoire nous est acquise. La vraie question, c'est quel sacrifice es-tu prêt à faire ?
1: Avatar le dernier maître de l'air saison 2 à découvrir sur Netflix dès le 25 juin.
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La production est signée de Justice, les rois de la French Touch et Angèle Auchan. C'était What You Want à l'instant sur Radio Vinci Autoroute. Un nouvel événement, une nouvelle info à vous donner près de Toulon sur l'autoroute A57. Une moto est en panne, semble-t-il, juste avant Saint-Laurent du Var et la sortie numéro 1 en direction de Toulon pour ensuite rattraper peut-être la direction de Marseille. Cette moto est sur la voie de gauche, mais c'est à l'intérieur d'une zone de travaux où la voie de gauche est déjà neutralisée de toute façon. Donc la gêne au trafic est un petit peu moins importante, et tant mieux d'ailleurs. Voici Beverly Craven et Flo de la Vega jusqu'à 11h30.

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1: Retour à l'actualité trafic à 11h et un tout petit peu plus de 30 minutes. Et pour l'instant, eh bien, il n'y a pas de grandes difficultés à noter sur les axes de la région Provence-Alpes-Côte d'Azur. On a simplement un bouchon qui s'est formé. Je vous en parle depuis tout à l'heure, mais ça y est, on a gagné les 5 minutes de bouchon. Donc, on surveille encore un petit peu plus cette situation à Antibes sur l'autoroute A8 en direction de la frontière franco-italienne de Nice, de Cagnes-sur-Mer, de Monaco ou encore de l'Italie directement. 5 minutes de bouchon sur 4 km. Voilà ce qui vous attend. Juste après Antibes Ouest et la sortie numéro 44, quelques minutes un petit peu difficiles, qui n'ont aucun rapport avec une difficulté trafic de type accident. C'est fait partie des secteurs où c'est vrai que parfois, eh bien, le trafic se densifie. Simplement parce qu'il y a pas mal de véhicules qui circulent dans ce secteur en ce moment. Bon courage à vous, évidemment. Dans l'autre sens de circulation, à Saint-Laurent-du-Var et un tout petit peu après, à Cagnes-sur-Mer, on a aussi un petit peu de monde, mais rien de bien méchant. Par contre, on est sur des valeurs qui sont inférieures aux 5 minutes, 2-3 minutes de bouchon, grand maximum. Et puis l'autre info, c'est après, je le disais tout à l'heure, sur la 8 en direction de l'Italie, après le viaduc des Vignasses en direction donc de la frontière kilomètre 205, on a toujours un obstacle qui a été aperçu sur la voie de droite et la voie du milieu. Le patrouilleur se rend sur place, mais la circulation semble bien s'opérer à ce niveau-là, et tant mieux.
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0: Shaggy avec son titre légendaire I Sexy Lady. Je vous propose désormais de retrouver à 11h45 le prochain point trafic. C'est toujours calme, à l'exception d'Antibes où il y a quelques coups de frein à noter. En ce moment, il y a pas mal de monde qui circule sur 7 à 8 en direction de Monaco et de l'Italie. Pas de difficultés particulières en dehors de cela. Donc je vous propose Lady Gaga et le bruit de l'autre jusqu'à 11h45.
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1: Et à bien des égards, le trafic est fluide en ce moment et plutôt calme. J'espère que vous ressentez ce calme et ce plaisir, peut-être, je l'espère en tout cas, de rouler sur les axes de la région Provence-Alpes-Côte d'Azur. En ce moment, très très peu d'informations à vous donner. Et puis bien sûr, la chaleur qu'il va falloir dompter avec des valeurs qui sont déjà à 34 degrés par endroit. Beaucoup de courage et pensez à bien vous hydrater. La seule difficulté à évoquer en ce moment, c'est à Antibes, avec encore une fois, après le péage d'Antibes Sud en direction de l'Italie et de Monaco sur la 8, 5 minutes de bouchon sur 4 kilomètres. Ils sont simplement liés à la densité du trafic, rien d'autre à évoquer. Donc, dans ce secteur, rien qui ne l'explique, en tout cas par le nombre de véhicules qui circulent dans ce secteur en ce moment. On va faire un grand saut vers la Bretagne dans un instant pour monter le son avec un collectif de musiciens qui écument les scènes de l'Ouest, du rock celtique, des chants en breton et une vraie déclaration d'amour à leur région. Nous les retrouvons juste après Wakefield et Saturday Night.

0: Wakefield, c'était Saturday Night sur le 107.7. Bonne route à tous, bon courage et bonne pause. Si vous êtes déjà en train de vous déporter vers une aire de repos, une aire de service pour manger un petit morceau.
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0: Et comme le trafic est très fluide, à l'exception d'Antibes où il y a 5 minutes de bouchon en direction de l'Italie, eh bien on peut enchaîner et retrouver le collectif breton que nous présente Christelle Molon.
2: On monte le son pour un groupe de rock celtique qui fait grand bruit dans le Grand Ouest et ailleurs. Breton est un collectif de 14 musiciens qui mêle hymne rock, composition en breton et chants irlandais. Jessica Delot est pour le moment la seule chanteuse du collectif qui parfois donc chante en langue bretonne.
3: Il nous arrive parfois en concert d'expliquer un petit peu le texte en fait au début de la chanson, pour ceux qui n'ont pas la chance d'être bretonnant ou bretonnante. Si le thème général est acquis pour tout le monde, voilà, ça reste quand même quelque chose de très fédérateur et de très festif, même si la langue n'est pas connue. Donc c'est une forme d'acte militant pour nous de continuer à transmettre et à chanter dans cette belle langue bretonne. On peut à la fois s'inspirer d'airs traditionnels qui finalement ne sont plus vraiment connus de nos jours, pour les remanier dans une sauce plus rock et beaucoup plus moderne aujourd'hui, donc une manière finalement de transmettre un peu notre héritage, et à la fois de composer nos propres thèmes très engagés, comme par exemple un titre qui s'appelle Peine Sardine, qui parle des sardinières de Douarnenez, premier mouvement féministe en Bretagne, qui est vraiment un symbole fort des mobilisations sociales en Bretagne. Le deuxième album de Breton s'appelle Daou, et donc Daou, ça veut dire deux en breton.
2: Vous pouvez applaudir et chanter avec Breton cet été dans l'ouest de la France. Le nouvel album du collectif s'appelle Daou, et on y trouve notamment cette reprise de Christophe Miossec, Brest.

0: Il est midi, place aux infos de la rédaction. Je vous retrouve dans 3 minutes pour la météo et le trafic.
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2: Bonjour à tous. À la une, si le thermomètre commence sa descente à l'ouest, 37 départements sont toujours en vigilance rouge canicule depuis le centre jusque dans les Ardennes et le Grand Est en passant par l'Île-de-France. Pensez à vous arrêter régulièrement sur la route sans oublier de bien vous hydrater. Attention aussi au risque d'incendie et gare aux orages parfois violents annoncés cet après-midi entre la Nouvelle-Aquitaine, la Bretagne et le Nord en passant par la région parisienne. L'actualité de ce samedi 27 juin, c'est aussi à l'étranger, Téhéran qui dénonce ce matin une violation flagrante de l'accord conclu avec les États-Unis visant à mettre fin à la guerre au Moyen-Orient en cause des frappes américaines hier soir contre plusieurs sites situés sur la côte sud de l'Iran. En représailles, Bahreïn annonce avoir été visé par plusieurs drones iraniens. On vient également d'apprendre qu'un pétrolier a été touché par un projectile non identifié dans le détroit d'Ormuz. Dans le reste de l'actu, les secours toujours à pied d'œuvre pour tenter de sortir les victimes du double séisme mortel qui a secoué le Venezuela mercredi. Les secousses de magnitude 7,2 et 7,5 ont laissé un paysage de dévastation jusque dans la capitale Caracas, où la population dénonce l'insuffisance des secours. Selon le dernier bilan, au moins 920 personnes sont mortes et plus de 50 000 sont portées disparues. On passe au sport avec la finale du top 14 de rugby. Ce soir, Toulouse va tenter d'enchaîner un quatrième titre à la suite. Les stadistes seront opposés à Montpellier. Coup d'envoi 21h05. Et puis on termine par du foot.
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2: La France affrontera la Suède en 16e de finale de la Coupe du Monde. Ce sera mardi à 23h. Les Bleus qui ont remporté hier soir leur troisième match de poule. Victoire 4-1 grâce à un triplé du Ballon d'Or Dembélé et à un but de Désiré Doué. Ce soir, dernière journée des phases de poule. À 23h, le Panama défiera l'Angleterre et la Croatie sera opposée au Ghana. À suivre ensuite à 1h30 du matin, Colombie-Portugal et Congo-Ouzbékistan. Enfin à 4h demain matin, l'Algérie affrontera l'Autriche et la Jordanie jouera contre l'Argentine. Cette Coupe du Monde est à vivre tous les jours sur le 107.7 au travers d'un chiffre clé. Aujourd'hui, c'est le 11. Rendez-vous après vos conditions de circulation. Mais d'abord, un point sur la météo.
0: Le rendez-vous est pris, Sébastien, merci. Et si on commence à voir sur les indicateurs météo la fin progressive de la canicule d'ici 24 heures en Provence-Alpes-Côte d'Azur, la chaleur reste présente et trois départements sont passés en vigilance orange, le Var, les Alpes-Maritimes et les Alpes de Haute-Provence. C'est d'ailleurs dans le Var qu'on aura les températures les plus chaudes et qu'il y a également une alerte orange pour les feux de forêt. On pourrait avoir quelques orages cet après-midi à la frontière italienne et près de Monaco, partout ailleurs un beau et grand soleil. Les températures attendues 31 à Cannes, Marseille et Nice, 33 à Saint-Tropez, 34 à Istres, 35 à Toulon et Draguignan et 36 à Gonfaron.
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0: Et avant de revenir sur ce chiffre du mondial, place à l'infotrafic et à des difficultés de circulation que l'on peut apercevoir à Aix-en-Provence ou encore à Antibes, sans pour autant qu'il n'y ait de facteur déclencheur de ces points de blocage et de ces ralentissements. Je vais d'abord prendre la direction d'Aix-en-Provence puisque dans les deux sens de circulation, eh bien, ça bloque un peu. À hauteur du Pont de l'Arc ou encore d'Aix-Val-Saint-André, dans les deux sens de circulation, des bouchons qui n'excèdent jamais les 5 minutes. Mais vous avez, avec ces convergences entre la 8 sur laquelle vous roulez et puis la 51 et puis toutes ces personnes qui arrivent, eh bien de Marseille ou encore d'Aubagne pardon, qui rejoignent ensuite la 8, eh bien dans les deux sens de circulation, ça peut bloquer un petit peu ceux qui arrivent des Alpes. Ce point de convergence d'Aix-en-Provence amène, comme souvent d'ailleurs, des petits points de blocage et de retenue. À Antibes. J'ai presque envie de dire que c'est assez classique, mais en tout cas sur la 8, en direction de l'Italie, c'est là que le bouchon se fait le plus important, avec entre 5 et 10 minutes de bouchon à noter en direction de Cagnes-sur-Mer, de Nice et de Monaco. 5 à 10 minutes vraiment que l'on aperçoit à hauteur de l'échangeur 44 pour Antibes-Ouest. Et ce bouchon, il vous accompagne quasiment jusqu'à Villeneuve-Loubet. Je le dis, l'espace de 5 à 10 minutes, un peu difficile. Bon courage à vous avec ces températures et ce soleil qui est au zénith. Autrement, que ce soit sur le contournement de Nice, où certes, il y a 2-3 petits points de blocage par-ci par-là, mais c'est difficile pour moi de parler de bouchons. Il y a un très léger ralentissement que l'on vous remarque, par exemple, à Saint-Laurent-du-Var, ou encore un petit peu plus à l'ouest de Nice, dans le secteur de Saint-Isidore. Sinon, il n'y a pas de difficulté particulière à noter. Et tant mieux d'ailleurs.
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0: Katia Gougou ou encore Joy Jonathan sont attendus d'ici 10 minutes, mais avant.
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0: Et la Coupe du Monde 2026 est à vivre sur le 107.7 après à travers un chiffre clé. Aujourd'hui, il est question du 11. C'est le nombre de joueurs par équipe sur le terrain. Mais pourquoi pas, pourquoi 11 et pas 8 ou 14? Réponse avec vous, Charles Dodon.
4: On doit ce nombre aux Britanniques. Ce sont eux qui ont organisé et codifié le football au 19e siècle en rédigeant les lois du jeu. Assez rapidement, on se met d'accord sur la taille du terrain rectangulaire ou la durée du match. En revanche, pour le nombre de joueurs, il n'y a pas consensus. Sur les terrains des universités, là où ce sport se joue majoritairement, il n'est pas rare de jouer à 13 ou à 15 contre 15. L'histoire raconte qu'on arrivera progressivement à 11 joueurs sous l'influence du cricket, autre sport très populaire qui se joue à 11 par équipe, sous l'influence aussi d'une certaine logique mathématique. Trop de joueurs ne laissent pas assez d'espace, à l'inverse, pas assez de joueurs et le jeu s'étire et le terrain paraît trop grand. Enfin, il y a la légende des dortoirs. Dans les internats des universités britanniques, les étudiants étaient 10 par chambre et le surveillant du dortoir était alors désigné pour aller dans les buts. Une explication qui relèverait davantage du folklore que de l'histoire, mais ce qui est sûr, c'est que certaines règles ont évolué depuis, les remplacements par exemple. En revanche, le nombre de joueur, lui, est resté le même.
0: Merci Charles, et puis bien sûr tous les résultats vous pouvez les retrouver dans nos flashs d'actualité comme vous l'avez entendu à l'instant.

0: Et c'était Joy Jonathan avec le titre Comme d'hab. Voici l'info trafic à midi et quart.
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0: Midi et quart, le soleil est à son zénith et vos conditions de circulation sont bonnes. Voilà le résumé rapide de la situation sur les axes de la région provençale Alpes-Côte d'Azur. Le point noir, encore une fois, c'est à Antibes, sur la 8 en direction de l'Italie, avec toujours un peu plus de 5 minutes de bouchon sur 5 km à partir de la sortie 44 pour Antibes-Ouest. 5 km plus loin, donc on va à l'approche d'ailleurs de Villeneuve-Loubet. C'est là qu'on a ces difficultés les plus importantes en ce moment. Vous conviendrez du fait que 5 minutes de bouchon sur 5 km, ça reste quelque chose que l'on peut absorber, que l'on peut gérer, mais bien évidemment restez concentrés et je vous souhaite bien sûr du courage avec ces températures caniculaires. Dans le reste de l'actualité, on a un trafic qui s'est quand même fluidifié à Aix-en-Provence, ça c'est plutôt une bonne nouvelle. Donc on va pouvoir se concentrer sur ce petit conteneur, cet obstacle potentiellement volumineux que l'on peut apercevoir entre la Ciotat et la Seyne-sur-Mer sur la 50 en direction de la Seyne-sur-Mer et de Toulon, kilomètre 55 après la Cadière et la sortie 11. Eh bien c'est là sur la voie de droite qu'aura été aperçu cet obstacle. Voilà tout pour le moment, vous l'aurez compris, c'est assez calme. Et voici l'un des grands succès de Robbie Williams, Angels, tout de suite.

0: Et c'était Robbie Williams avec ce merveilleux titre Angels, un trio pour la suite de la musique. Taïk, Feist et Naika pour de la compa avec One Track Mind. Ça fait plaisir jusqu'à midi et demi. Bonne route à tous, le trafic est fluide.
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1: Nouveau point sur l'actualité en région Provence-Alpes-Côte d'Azur et l'essentiel des informations concerne l'autoroute A8 entre Aix-en-Provence et à la frontière franco-espagnole en direction de San Remo par exemple ou de Ventimiglia. En l'occurrence, pas de difficultés particulières ailleurs, c'est déjà une bonne chose, donc roulez tranquillement si vous n'êtes pas sur l'A8. Sur la 8, vous pouvez rouler également tranquillement, il y a quand même assez peu d'infos à voir ensemble en ce moment. La difficulté principale est toujours à Antibes, avec toujours 5 minutes de bouchon sur les 5 km qui suivent la sortie 44 pour Antibes-Ouest, pour aller vers Cannes, vers Cannes-sur-Mer plutôt, vers Nice, Monaco ou l'Italie. Toujours 5 minutes à peu près de retenue à ce niveau-là. Bon courage évidemment avec ce soleil qui tape en ce moment particulièrement fort. Des départements qui sont en vigilance orange hein, pour le risque de canicule, bien évidemment, vous le savez, vous le ressentez. Pensez à bien vous hydrater, notamment pendant cette pause du midi. Un peu de monde à Cannes-sur-Mer et à Nice, bien évidemment, avec un secteur où il y a une convergence entre l'autoroute et le réseau secondaire pour aller dans l'agglomération niçoise. On le sait, vous le savez, vous le vivez en ce moment avec la M6222, par exemple, qui est vraiment juste après la sortie 51 de Nice Aéroport, où justement, il y a un petit peu de monde qui sort pour aller peut-être vers la direction de l'aéroport. À Cannes, désormais, dans le secteur de Mougins, sortie 42 en direction de l'Italie, une voiture est en panne dans la sortie 42, donc Mougins. Dernière chose à voir ensemble à Nice, en direction d'Aix et de Marseille, des sangles ont été aperçus juste après le péage de Nice-Saint-Isidore-Sud.
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1: Si vous cherchez des idées d'itinéraire pour vos vacances, nous vous donnons quelques idées originales dans un instant grâce à un très beau livre dans En France sur les pas des personnages de romans. Ismaël Jude se retrace les parcours des plus grands héros de la littérature. Il sera notre invité dans Marque-Page juste après Les Innocents.

0: Jolie avec les innocents sur le 107.7, midi 37. Encore une fois, trafic calme à la mi-journée. Encore un peu de monde par contre à Antibes. Ça fait une grosse heure maintenant, hein, qu'il y a toujours 5, 6, 7 minutes de bouchon sur 5 km après la sortie 44. Eh bien encore, c'est un secteur que vous n'aurez pas le choix visiblement de traverser avec un peu de difficulté. Dans Marque Page aujourd'hui, nous nous intéressons à un très bel ouvrage à mi-chemin entre littérature et géographie. Son auteur Ismaël Jude est au micro de Francine Thomas.
1: Bonjour Ismaël Jude.
2: Bonjour.
1: Au début de ce livre, En France, sur les pas des personnages de romans, le principe est expliqué. Vous dites que cet atlas est une invitation à faire de la fiction un espace de réalité. Est-ce qu'on découvre la France ou la littérature autrement en les confrontant ?
2: Oui, tout à fait. On découvre la littérature par les chemins de traverse, par les routes, à cheval, à pied, en train et en voiture, avec tous les personnages de Hugo et de Balzac, de Jean Giono, de Georges Sand, et ainsi de suite, tous les personnages qui parcourent vraiment tous les territoires.
1: Hein. Oui, ils en font des kilomètres au final.
2: Exactement.
1: Alors, il y a plein de possibilités. Aller de Montreuil-sur-Mer à Arras avec Jean Valjean, visiter le Berry en compagnie des personnages de Georges Sand, faire un tour de Marseille à travers l'œuvre de Jean-Claude Izzo, ouais. Ou partir dans les pas du commissaire Maigret. Quel est votre top 3 à vous des meilleures balades à faire ?
2: Ben, c'est vrai que parcourir la Provence sur les pas de Angelo Pardi, personnage de Jean Giono dans Le Hussard sur le Toit, c'est assez magnifique. Je pense que les décors ont beaucoup changé. Moi, je suis très touché par l'enfant de Jules Vallès, qui naît au Puy-en-Velay, qui déménage à Saint-Étienne, et ensuite il fait un deuxième déménagement pour la ville de Nantes. Et ce voyage du petit Jacques Vintras est très émouvant. Ouais.
1: Et une troisième ?
2: Je dirais les terres de Georges Sand. Et donc, à travers les cartes que vous avez dans le livre, vous allez retrouver des lieux qui sont parfois fictifs, parfois des lieux dits. C'est très très beau aussi. Ouais.
1: Alors, il y a tout ce travail que vous avez fait, tous ces voyages que vous racontez, et puis il y a des cartes réalisées par Gaëlle Sutton. Ça aussi, ça a été un travail énorme, sans doute.
2: Oui, un beau partenariat. On échangeait, moi, au fur et à mesure de mes lectures, je lui envoyais mon relevé des localités, et puis, à part les cartes des itinéraires, elle a aussi créé des cartes de France avec soit les lieux de rencontre amoureuse des personnages, les lieux de vie, de mort des personnages, mais aussi les lieux de vie, de naissance des auteurs, les endroits où les lecteurs et les lectrices vont pouvoir se rendre.
1: Donc des les maisons d'écrivains, etc.
2: Visitent, voilà. On peut y passer une journée, deux journées, selon le temps qu'on a sur la route.
1: Ismaël Jude, vous êtes l'auteur avec Gaëlle Sutton de En France, sur les pas des personnages de romans, préface d'Éric Orsenna aux éditions Autrement. À tous ceux qui sont encore en train de chercher des idées d'itinéraire pour cet été, bah c'est le moment de vous plonger dans cet ouvrage pour des vacances au pays de la fiction. C'est sans doute le meilleur moyen de s'évader. Merci beaucoup.
2: Merci à vous et bonne route.
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sortent de l'actualité trafic en ce moment sur les axes de la région Provence-Alpes-Côte d'Azur. Et je vais d'abord aller à Antibes, encore une fois, pour commencer ce point, pour vous dire à quel point globalement c'est quand même calme sur les axes de la région en ce moment, malgré la vigilance orange pour le risque de canicule dans le Var, dans les Alpes de Haute-Provence et dans les Alpes-Maritimes. Pour l'instant, c'est très calme, c'est très fluide. 5 minutes de bouchon tout de même à noter, juste après la sortie 44 pour Antibes-Ouest. Bon courage à vous avec cette difficulté. Après le passage du péage dans Antibes-Ouest également, il y a quelques difficultés liées à la densité du trafic. Vous le ressentez en ce moment et je vous dis bon courage encore une fois avec ce trafic où vous êtes parfois complètement à l'arrêt et ensuite vous repartez. Voilà, c'est le lot de la circulation en accordéon. De toute façon, quand on a 5 minutes de bouchon sur 5 km, c'est que ça ne ressemble à rien d'autre qu'une circulation en accordéon avec une vitesse qui évolue assez souvent. Je vais aller désormais à Sifour-les-Plages entre Marseille et Toulon sur l'A50 près de la Seine-sur-Mer. Vous êtes sur l'A50 en direction donc de Toulon. 2 km après Sifour-les-Plages et la sortie 13, une voiture est en panne sur la voie de droite où il n'y a pas de bande d'arrêt d'urgence. La voie donc a été balisée. Le dépanneur doit arriver sur place d'une minute à l'autre. Et puis à Cannes, sur la 8, en direction d'Aix et de Marseille, dans la sortie 42 pour Mougins, dans le secteur de Cannes, une voiture est en panne dans la bretelle de sortie numéro 42.

10:51 sur le 107.7. Un incendie s'est déclaré pas très loin de l'autoroute, près de Cannes, sur l'autoroute A8 en direction d'Aix et de Marseille. Un feu dans le talus, donc 6 kilomètres, et même d'ailleurs à hauteur de Mandelieu-Est et de la sortie numéro 41. Je rappelle que 9 incendies sur 10, encore une fois, sont d'origine humaine. Donc, s'il vous plaît, notamment les mégots de cigarettes, on les garde dans le véhicule et on les jettera plus tard.

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1: Le 177 priorité au trafic à 12h57 en raison de l'incendie qui s'est déclaré dans la végétation près de l'échangeur 41 Mandelieu-Est. La sortie a été rendue interdite. Vous ne pouvez plus sortir à Mandelieu-Est en raison de cet incendie. 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

0: Il est 13h, place à l'info avant de retrouver le trafic et la météo dans 2 minutes. Bonne route à tous.
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2: Bonjour à tous. À la une, l'ouest du pays commence à respirer, mais 37 départements sont toujours en vigilance rouge canicule depuis le centre jusque dans le Grand Est en passant par l'Île-de-France. Pensez à vous arrêter régulièrement sur la route sans oublier de bien vous hydrater. Attention aussi au risque d'incendie et gare aux orages parfois violents annoncés cet après-midi entre la Nouvelle-Aquitaine, la Bretagne et le Nord en passant par la région parisienne. Le thermomètre baisse, mais les effets sanitaires de la chaleur reste devant nous pendant plusieurs jours, prévient Matignon. L'actualité de ce samedi 27 juin, c'est aussi Téhéran qui dénonce ce matin une violation flagrante de l'accord conclu avec les États-Unis pour mettre fin à la guerre au Moyen-Orient en cause des frappes américaines hier soir contre plusieurs sites situés sur la côte sud de l'Iran. En représailles, Bahreïn annonce avoir été visé par plusieurs drones. Un pétrolier a également été touché par un projectile non identifié dans le détroit d'Ormuz. Dans le reste de l'actu, les secours toujours à pied d'œuvre pour tenter de sortir les victimes du double séisme mortel qui a secoué le Venezuela mercredi. Les secousses de magnitude 7,2 et 7,5 ont laissé un paysage de dévastation jusque dans la capitale Caracas, où la population dénonce l'insuffisance des secours. Selon un dernier bilan, au moins 920 personnes sont mortes et plus de 50 000 sont portées disparues. On passe au sport avec la finale du top 14 de rugby ce soir. Toulouse va tenter d'enchaîner un quatrième titre à la suite. Les stadistes seront opposés à Montpellier. Coup d'envoi à 21h05. Et on termine par du foot.
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2: Dernière journée des phases de poule ce soir à 23h. Le Panama défiera l'Angleterre et la Croatie sera opposée au Ghana. À suivre ensuite à 1h30 du matin, Colombie-Portugal et Congo-Ouzbékistan. Enfin à 4h demain matin, l'Algérie affrontera l'Autriche et la Jordanie jouera contre l'Argentine. Pour rappel, après la victoire des Bleus 4-1 hier soir face à la Norvège, la France affrontera la Suède en 16e de finale de la Coupe du Monde. Ce sera mardi à 23h. 13h02, fin de ce flash. Restez branchés pour l'infotrafic, ça sera juste après la météo.
0: Merci beaucoup Sébastien et on commence à voir sur les indicateurs météo la fin de la canicule d'ici 24 heures. En Provence-Alpes-Côte d'Azur, la chaleur reste présente et 3 départements sont placés en vigilance orange. Le Var, les Alpes-Maritimes et les Alpes-de-Haute-Provence. C'est d'ailleurs dans le Var qu'on aura les températures les plus chaudes et l'alerte est aussi orange pour les feux de forêt. On pourra d'ailleurs avoir quelques orages dans l'après-midi à la frontière italienne et près de Monaco. Partout ailleurs, un grand soleil avec attendu 31 degrés à Cannes, Nice et Marseille, 33 à Saint-Tropez, 34 à Istres, 35 à Toulon et Draguignan et 36 à Gonfaron.
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0: Le retour à l'actualité trafic avec malheureusement donc cet incendie qui s'est déclaré à proximité de la route. Nous sommes à Mandelieu sur l'autoroute A8 en direction de d'Aix et de Marseille. C'est là que s'est produit ce départ de feu et ce départ de feu il est juste à côté des voies de circulation dans le talus, vraiment en contrebas, aller dans un petit fossé à côté de la route. C'est au kilomètre 159 donc, et en l'occurrence encore une fois comme d'habitude la voie de droite est neutralisée pour permettre une intervention rapide des forces de pompiers notamment qui vont éteindre ce feu dans les plus brefs délais. 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Et d'ailleurs, en lien avec cet incendie, il est impossible de sortir à Mandelieu Est et de la sortie numéro 41, sortie rendue interdite en raison donc de cet incendie. Dans le reste de l'actualité, encore un peu de monde à Antibes, sur l'autoroute A8, mais en direction de l'Italie cette fois, avec 3-4 minutes de bouchon sur les 4 km que vous retrouvez après la sortie 44 pour Antibes Ouest. Bon courage à vous, évidemment. Et puis, plus grand chose à voir peut-être à part ce véhicule en panne, j'en parlais déjà tout à l'heure, vers la Seine-sur-Mer. On est entre Toulon et Marseille sur l'A50, direction Toulon, kilomètre 64, 2 km après Sifour-les-Plages et la sortie 13. C'est là que se trouve ce véhicule, sur la voie de droite, puisqu'il n'y a pas de bande d'arrêt d'urgence dans ce secteur.
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1: Et une actualité principale ressort du trafic en ce moment sur les axes de la région Provence-Alpes-Côte d'Azur. C'est à Cannes que je vais aller tout de suite en entrée des Alpes-Maritimes pour vous dire que en raison d'un incendie qui s'est déclaré à proximité des voies, juste à côté des voies dans le talus avant un fossé au kilomètre 159 de la 8, l'échangeur Mandelieu-Est numéro 41 a été totalement fermé dans les deux sens de circulation, bretelles de sortie comme bretelles d'entrée pour votre sécurité avec ce feu qui fait que vous ne pouvez pas circuler dans des conditions favorables. Et donc, il a été décidé de fermer cet échangeur entièrement le temps de l'intervention et des opérations des pompiers qui ont pour but, bien sûr, d'éteindre cet incendie dans les plus brefs délais. Encore une fois, je vous rappelle que 9 feux sur 10 sont causés par l'homme, une étincelle, une négligence, et c'est un incendie en quelques minutes. Je ne sais pas si c'est d'une erreur humaine, mais en tout cas, ça en serait la preuve si c'était le cas. Sur la 8 sinon, en direction d'Aix et de Marseille toujours, hein, on a kilomètre 70 après Brignoles et la sortie 35 des obstacles qui ont été vus 4 kilomètres après Brignoles et la sortie numéro 35. Attention à cela, je n'ai pas la localisation précise par contre de cet obstacle. Et au kilomètre 91 après la bifurcation A8 à 57 dans le secteur du Muy, vous allez également vers Aix et Marseille. Un obstacle a été aperçu, lui, sur la voie du milieu. Mais le patrouilleur Alexian vient de me dire à l'instant qu'il n'avait pas vu d'obstacle. Donc c'est peut-être un bon signal pour la suite du trafic dans ce secteur. À Sifour-les-Plages, je rappelle que sur l'A50, direction Toulon, il y a une voiture qui est en panne, mais elle a été évacuée. Il y a visiblement à l'instant cette voiture, je vais quand même attendre quelques minutes pour m'en assurer. C'était 2 km après Sifour-les-Plages. Par contre, si la voiture a été évacuée, il y a de fortes chances que le patrouilleur soit encore sur place et qu'il débalise la voie de droite. Donc, s'il vous plaît, respectez bien son travail. Et pour le reste, eh bien ça y est, on peut le dire, enfin à Antibes, le trafic a repris un cours normal et il n'y a plus de bouchons. Place à Supertramp et ensuite à Superfunk. Dans quelques minutes, ce sera Lucky Star. Mais voici Supertramp donc, et ensuite Manon Lisa.

Le petit pêcheur, c'était signé Manon Lisa à l'instant Radio Vinci Autoroute pour vous accompagner, notamment pour vous expliquer ce qui se passe à Mandelieu. Un incendie s'est déclaré juste à proximité des voies et la voie de droite a été fermée à la circulation sur la 8 en direction d'Aix et de Marseille. Mais il y a un impact dans les deux sens puisque l'échangeur 41 de Mandelieu-Est est complètement fermé dans les deux sens de circulation. Le travail des pompiers est en cours. Un nouveau camion d'ailleurs vient d'arriver pour prêter main forte à des pompiers qui sont déjà en intervention sur place. Je vous raconte tout ça dans le détail à 13h30. 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
1: L'actualité trafic à 13h, un tout petit peu plus de 30 minutes pour vous rappeler plusieurs choses, mais que dans l'ensemble, le trafic va bien. Il y a quand même trois départements, le Var, les Alpes-Maritimes et les Alpes-de-Haute-Provence en vigilance orange pour la canicule et des valeurs qui sont bien au-dessus des 30 degrés. Évidemment, vous le ressentez, vous le subissez, je vous souhaite beaucoup de courage en ce trafic où le soleil est encore au zénith. Et les pompiers en ont pour encore une heure au maximum à Mandelieu, près de Cannes, sur l'autoroute A8, et parce qu'un incendie s'est déclaré juste à côté des voies. Et donc, malheureusement, il faut intervenir sur la végétation pour éviter que le feu gagne du terrain et ne gagne en intensité et en vigueur. Et donc, les pompiers sont à pied d'œuvre, kilomètre 159 de l'autoroute A8, et la voie de droite a été neutralisée fort logiquement pour permettre aux pompiers donc de garer leur véhicule près des voies et ensuite qu'ils interviennent donc au niveau des foyers de cet incendie. Les sorties et uniquement les sorties désormais de Mandelieu-Est sont fermées dans les deux sens de circulation, ce qui veut dire, vous l'aurez compris, que les entrées ont rouvert en direction de Nice comme en direction d'Aix-en-Provence. Par contre, les sorties donc sont neutralisées pendant à peu près encore trois quarts d'heure, une heure, le temps donc que les pompiers finissent leur intervention et éteignent l'intégralité de cet incendie qu'ils le maîtrisent à 100 voire même à 200%. L'incendie s'est vraiment lancé juste à côté des voies. Donc, c'est comme ça. Les pompiers sont encore sur place, je le disais. Et le fait d'avoir neutralisé la voie de droite en direction d'Aix et de Marseille a créé, de fait, un petit bouchon qui vous ralentira 2 km et l'espace même pas de 5 minutes. Appréhendez ce secteur avec adaptation, s'il vous plaît. Dans le reste de l'actualité, sur la 8 toujours et en direction d'Aix et de Marseille toujours, on a toujours cet obstacle qui m'est signalé sur la voie du milieu au kilomètre 91, après la bifurcation entre la 8 et la 57 et après avoir passé donc le secteur du Muy. Et c'est tout pour le moment, pas d'autres infos à développer.
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1: Et la suite de votre après-midi, peut-on se garer avec un véhicule thermique ou électrique sur les places situées devant les bornes de recharge? Eh bien, c'est la question que nous poserons dans un instant à notre consultant juridique, Maître Éric Decaumont, dans l'Automobile et la Loi, et ce juste après Michel Polnareff, tout pour ma chérie.

0: Tout pour ma chérie, signé Michel Polnareff à l'instant. Radio Vinci Autoroute pour vous accompagner nuit et jour sur les axes de la France. Et en l'occurrence, on a par l'incendie donc un près de Mandelieu qui entraîne la fermeture des bretelles de sortie de Mandelieu-Est dans les deux sens de circulation, qui entraîne la fermeture de la voie de droite également en direction d'Aix et de Marcy, et ce qui crée un bouchon en amont au kilomètre 159. En dehors de cela, le trafic va bien sur les axes. Dans l'automobile et la loi, nous nous intéressons aujourd'hui aux places situées devant les bornes de recharge. Francine Thomas est avec notre consultant juridique.
1: Bonjour Maître de Comont.
2: Bonjour à toutes et à tous.
1: Question très simple, peut-on se garer sur les places de stationnement situées devant les bornes de recharge pour véhicules électriques si justement on n'est pas en train de charger? Autrement dit, est-ce que ce sont des places comme les autres?
2: Alors ce ne sont absolument pas des places comme les autres, ce sont des places réservées à la recharge. Attention, pas aux véhicules électriques, à la recharge. C'est-à-dire que si vous garez...
1: Oui, si j'ai un véhicule électrique mais qu'il ne charge pas, je ne peux pas y aller.
2: Exactement, vous êtes en infraction comme quelqu'un qui aurait un véhicule thermique, parce que ce que veulent les pouvoirs publics, c'est que les véhicules puissent être rechargés, pas que des petits malins sous prétexte qu'ils ont un véhicule électrique s'imaginent qu'ils ont des places réservées, un peu comme par exemple pour des personnes à mobilité réduite ou autre.
1: Donc il faut qu'il y ait le câble branché.
2: Il faut qu'il y ait le câble branché, qu'on soit en train de recharger et de payer. Alors vous me direz, quelqu'un qui est déjà complètement chargé, oui, si j'ose dire, et qui branche son câble, je pense pas que ça va lui être refusé, je pense pas que le policier verra la différence, le contractuel verra la différence, mais quoi qu'il en soit, c'est pour la recharge. Vous n'avez donc pas le droit de vous y mettre, que vous soyez avec un véhicule thermique ou avec un véhicule électrique, uniquement pour stationner. La loi le prévoit expressément, hein. Ça rentre dans le cadre de l'arrêt ou du stationnement gênant, et il y a l'hypothèse de se garer devant un dispositif destiné à la recharge en énergie des véhicules électriques. J'ajoute que si vous n'êtes pas là quand le policier verbalise, ou que vous êtes là mais que vous voulez pas vous en aller, ça peut être mis en fourrière, votre véhicule. Et donc, vous allez vous retrouver avec, une amende modique de deuxième classe, effectivement, mais vous allez être pénalisé, vous allez être verbalisé, ça vous n'y couperez pas.
1: D'accord. Et je signale au passage qu'il y a également une tarification supplémentaire qui peut être appliquée sur certaines bornes de recharge rapide si on est garé plus d'un certain temps, souvent au-delà de 45 minutes ou une heure. Il y a un tarif de stationnement qui est appliqué en plus du tarif de charge. Donc ça revient au même en fait, c'est vraiment des zones pour charger et pas pour faire autre chose.
2: On est d'accord, il restera la double question effectivement d'abord de l'uniformisation de cette réglementation qui devait a priori des règlements, une réglementation locale.
1: Oui.
2: Donc ça veut dire qu'il faut qu'elle soit portée à la connaissance des usagers à proximité de la place en question. Puis après ça se posera la question, bien entendu, de la preuve de la durée pendant laquelle vous avez stationné, qui doit avoir effectivement des justifications pour que la verbalisation tienne debout. Sinon, les avocats sont là.
1: Merci beaucoup Maître de Comont. Et pour retrouver sans cesse de nouvelles informations sur nos droits d'automobiliste, on peut consulter votre site internet à l'adresse maître-2-comont.fr. À bientôt Maître.
2: À très bientôt.
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0: La musique revient désormais avec Gaëtan Roussel que je vous propose avec Tout s'en va. On aura également les Christians tout à l'heure. Et une nouvelle info que je vous donne en géolocalisation dans 30 secondes.
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1: Il y a plusieurs choses à voir ensemble à 13h45 et en ces temps caniculaires, eh bien, les risques d'incendie est plus important avec une chaussée, enfin, une chaussée qui, elle, n'est pas, est plutôt bonne, mais par contre, une végétation près de l'autoroute qui est parfois déjà aride, bien sèche et qui est propice donc au moindre départ de feu en cas d'étincelle ou pire, dans les comportements les plus négligents, des jets de mégots sur le bas-côté de la route. Eh bien, cela peut créer des incendies. Je rappelle que 9 feux sur 10 sont évitables, hein, et notamment parce qu'ils sont responsables, enfin ils ont été créés par une action humaine. Deux incendies sont en cours en ce moment sur les axes dans la région provençale Côte d'Azur et le nouvel incendie s'est produit à Aubagne sur l'autoroute A52 aux abords de la sortie numéro 35. Il y a un panache de fumée qui est déjà, il faut le dire, assez impressionnant, qui passe au-dessus de la forêt, pas de la chaussée, mais c'est un feu impressionnant quand même qui peut évidemment vous perturber rien que visuellement. Il va vous perturber également au niveau pratique, au niveau de la route, puisque la sortie numéro 35 d'Aubagne va être fermée dans les toutes prochaines minutes, dès que le patrouilleur sera arrivé sur place et qu'il aura récupéré ses cônes de chantier. Mais il faut dire, hein, le panache de fumée déjà impressionnant à côté de la route. Et on va bien sûr regarder tout cela dans le moindre détail. C'est dans la bretelle de sortie, donc ça peut ne pas être très très loin du péage, par exemple, hein, au niveau de la bretelle de sortie. L'autre feu, il est à Mandelieu en ce moment sur l'autoroute A8, près de la sortie numéro 41 de Mandelieu-Est. Les bretelles de sortie sont toujours fermées dans les deux sens de circulation d'ailleurs. Les pompiers sont toujours en intervention et sont en train d'éteindre ce feu qui se trouve vraiment en contrebas, hein, de l'autoroute A8. On le voit, il y a vraiment une route qui est parallèle sur le réseau secondaire, qui est parallèle à cette A8 en direction de Dax et de Marseille. C'est vrai que le petit fossé entre ces deux axes est calciné déjà en grande partie. Les pompiers sont en train de travailler, d'user de tous ces liquides pour éteindre les feux et faire en sorte qu'il n'y ait pas de reprise. Surtout, hein, éteindre le feu n'est pas une fin en soi. Il faut rester sur place et donc les sorties Mandelieu-Est sont fermés dans les deux sens de circulation. Il y a 5 minutes de bouchon en amont du kilomètre 161 parce que la voie droite est neutralisée et 5 minutes cela occasionne de bouchons. Soyez bien attentifs. En dehors de ces incendies malheureux, le trafic est parfaitement fluide sinon par ailleurs. Et voici les Christians, What's in the World.

C'était un titre délicieux de Juliette Armanet qui est rentré dans les têtes et dans les cœurs de tout le monde, si ce n'était déjà pas le cas avant, notamment avec la cérémonie d'ouverture extraordinaire des Jeux de Paris 2024 et cette prestation, notamment cette reprise du titre Imagine, qui était un appel à la paix en ces temps bien troubles dans le monde, et c'est un moment assez marquant. Le trafic reviendra après les infos de 14h avec, je rappelle, deux incendies, l'un à Aubagne, l'autre à Mandelieu, qui entraîne à chaque fois des fermetures de sortie le temps de l'intervention des pompiers. On en reparle après les infos, et puis après Genesis, avec plaisir, voici That Soul.

0: Il est 14h, place aux infos de la rédaction et ensuite on se retrouve pour la météo et le trafic.
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2: Bonjour à tous. À la une, malgré la baisse des températures à l'ouest, 37 départements sont toujours en vigilance rouge canicule depuis le centre jusque dans le Grand Est en passant par l'Île-de-France. Pensez à vous arrêter un peu plus régulièrement que d'habitude sur la route sans oublier de vous hydrater. Attention aussi au risque d'incendie et gare aux orages parfois violents annoncés cet après-midi entre la Nouvelle-Aquitaine, la Bretagne et le Nord en passant par la région parisienne. Matignon prévient, la canicule baisse mais ses effets sanitaire reste devant nous pendant plusieurs jours. L'actualité de ce samedi 27 juin, c'est aussi Téhéran qui dénonce ce matin une violation flagrante de l'accord conclu avec les États-Unis pour mettre fin à la guerre en cause des frappes américaines hier soir contre plusieurs sites situés dans le sud de l'Iran. En représailles, Bahreïn annonce avoir été visé par plusieurs drones. Un pétrolier a également été touché par un projectile non identifié dans le détroit d'Ormuz. Dans le reste de l'actu, les secours toujours à pied d'œuvre pour tenter de secourir les victimes du double séisme qui a secoué le Venezuela mercredi. Les secousses de magnitude 7,2 et 7,5 ont laissé un paysage de dévastation jusque dans la capitale Caracas où la population dénonce l'insuffisance des secours. Selon le dernier bilan, au moins 920 personnes sont mortes et plus de 50 000 sont portées disparues. On passe au sport avec la finale du top 14 de rugby. Toulouse va tenter d'enchaîner un quatrième titre à la suite. Les stadistes seront opposés à Montpellier. Coup d'envoi depuis le Stade de France à 21h05. On termine par du foot.
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2: La Coupe du Monde est ce soir la dernière journée des phases de poule. À 23h, le Panama défiera l'Angleterre et la Croatie sera opposée au Ghana. À suivre ensuite à 1h30 du matin, Colombie-Portugal et Congo-Ouzbékistan. Enfin, à 4h demain matin, l'Algérie affrontera l'Autriche et la Jordanie jouera contre l'Argentine sans Messi. Pour rappel, après la victoire des Bleus 4-1 hier soir face à la Norvège, la France affrontera la Suède en 16e de finale de la Coupe du Monde. Ce sera mardi à 23h. Il est 14h02, fin de ce flash d'actualité. Restez avec nous pour l'infotrafic. Ce sera juste après la météo.
0: Merci beaucoup Sébastien. Et si on commence à voir sur les indicateurs météo la fin de la canicule d'ici 24 heures en Provence-Alpes-Côte d'Azur, la chaleur reste présente. Et trois départements sont en vigilance orange, le Var, les Alpes-Maritimes et les Alpes de Haute-Provence. C'est d'ailleurs dans le Var qu'on aura les températures les plus chaudes. On a aussi d'ailleurs une alerte orange pour les feux de forêt dans ce département et on pourrait avoir quelques orages cet après-midi à hauteur de la frontière franco-italienne. Partout ailleurs, un grand soleil et des températures attendues. 31 à Cannes, Marseille et Nice, 33 à Saint-Tropez, 34 à Istres, 35 à Toulon et Draguignan et 36 à Gonfaron.
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0: Le retour à l'actualité sur les autoroutes de la région Provence-Alpes-Côte d'Azur et deux infos qui se ressemblent en bien des points sont actuellement en cours et c'est lié à des incendies donc qui se sont produits sur deux axes différents et deux portions de la région différentes. Nous allons à Aubagne d'ailleurs pour commencer peut-être sur l'autoroute A52. Qui d'Aubagne vous emmène jusqu'à Aix-en-Provence. Eh bien, dans la sortie numéro 35, Aubagne, un feu est en cours et gêne considérablement, eh bien, l'accès à cette sortie 35, tant et si bien que la sortie est fermée, rendue interdite par le patrouilleur. Vous ne pouvez pas sortir puisque le patrouilleur, pour votre sécurité, a balisé cette bretelle de sortie et ça semble évident quand on voit le panache de fumée au-dessus des voies dans la bretelle de sortie au niveau du péage, à proximité en tout cas du péage. La police municipale arrive, les forces de pompiers également, bien sûr, auront pour but d'éteindre ce feu qui se propage, bien évidemment, après des voies dans ce secteur d'Aubagne sur la 52. La sortie est uniquement placée en direction d'Aix-en-Provence. En direction de Toulon, vous pouvez toujours accéder à la bretelle de sortie, c'est important de le préciser. Sinon, un autre feu est en cours à Mandelieu, cette fois près de Cannes, sur l'autoroute A8, je le rappelle, en direction donc de d'Aix-en-Provence et de Marseille. C'est là que ce feu s'est produit et les bretelles de sortie sont toujours fermées dans les deux sens de circulation pour permettre donc pour renforcer l'efficacité du travail des pompiers. Selon les estimations qui avaient été données justement par le personnel sur place, on en a encore pour une petite demi-heure au niveau des fermetures des bretelles de sortie de cet échangeur 41 pour Mandelieu-Est. Autre impact de cet incendie, la voie de droite est neutralisée en direction d'Aix et de Marseille, ce qui crée un bouchon de 3 km avec un ralentissement d'environ 5 minutes. Et donc, pas plus d'informations au moment où je vous parle. Les réouvertures sont prévues à partir de 14h30. En attendant, encore une fois, c'est l'occasion pour moi de vous rappeler que 9 feux sur 10 sont évitables. Pourquoi ? Parce qu'ils sont créés par l'être humain. Mégots de cigarettes, étincelles ou que sais-je encore, il y a plein de moyens différents de créer un incendie. Je vous demande d'être donc vraiment responsable dans ces temps où la terre est aride et que la canicule peut avoir des effets dévastateurs sur la végétation.
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0: C'est Vernis Rouge avec La Fille, voici le trafic.
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0: Plaisir de vous retrouver à 14h15 pour vous redonner toutes les actualités trafic dans l'ouest, dans l'ouest comme dans l'est d'ailleurs de la région provençale peu Côte d'Azur, et quelques informations à donner, notamment donc deux informations liées à des incendies en cours, bientôt terminés, je pense que je peux le dire quand même, à hauteur de Cannes sur l'autoroute A8, l'axe entre Aix et l'Italie, parce que la cause est entendue depuis, les pompiers sont en intervention depuis quasiment une heure sur les lieux de cet incendie qui s'est propagé et qui a commencé vraiment dans le talus juste à côté de l'autoroute A8, kilomètre 159, et aux portes de Mandelieu Est et de la sortie 51. Cette sortie est fermée dans les deux sens de circulation pour permettre l'intervention donc des pompiers. La voie de droite est neutralisée en direction d'Aix-en-Provence et un bouchon de 5 minutes c'est créé et a gagné un peu de terrain avec cette neutralisation de voie. 5 minutes de bouchon sur 3 minutes, ça reste quelque chose qui est plutôt simple à traverser, mais quand même il faut s'adapter à cet abaissement de la vitesse. Respectez bien les véhicules qui sont autour de vous. Je le disais, l'échangeur devrait rouvrir d'ici un petit quart d'heure, 20 minutes environ. Un patrouilleur a quitté les lieux. Qui commence à faire partie des nouvelles qui me font penser que c'est bientôt terminé. En tout cas, je ne vois plus, il n'y a plus de fumée au niveau de l'incendie et les pompiers sont en train de terminer progressivement leurs interventions. En revanche, elles continuent les interventions à Aubagne et au niveau de l'échangeur 52 de l'autoroute. De l'échangeur 35, pardon, Aubagne, de l'autoroute à 52, axe entre Toulon et Aix-en-Provence, sortie 35 fermée. Parce qu'un incendie s'est déclaré à proximité du péage et dans la bretelle de sortie, au niveau de la bretelle de sortie. La sortie est fermée, le temps de l'intervention des pompiers, un patrouilleur est sur place, une femme en jaune également, Marina. Et la bretelle 35 donc a été, je le dis, fermée et balisée, de sorte que vous ne puissiez plus sortir à Aubagne. Privilégiez donc un échangeur autre que celui-ci pour sortir peut-être à Carnoux, l'échangeur numéro 6 qui se trouve juste avant sur l'autoroute A50 en direction d'Aix-en-Provence. Je peux vous revenir avec vous sur deux infos sur l'autoroute A8. La première, au kilomètre 26, c'est une information qui date d'il y a quelques minutes maintenant, 2 km après Fuveau et la sortie 32, kilomètre 26, un poids lourd est en panne sur la bande d'arrêt d'urgence et la voie la plus à droite. Pierre, le patrouilleur, est sur place. Et dans l'autre sens, ça vient de tomber à hauteur de Cagnes-sur-Mer et de la sortie 48. Un véhicule est en panne également, traîne entre l'herbe, le talus et la voie de droite, kilomètre 181 vers l'Italie cette fois. Elena pour la suite en musique et ensuite Christina Aguilera avec ce piano-voix magnifique, Hurt.

Merveille de titre de Christina Aguilera, c'était Hurts à l'instant, Radio Vinci Autoroute avec deux incendies en cours dans les Alpes-Maritimes ou plus près plutôt des Bouches-du-Rhône en ce moment. On va surveiller tout cela en détail. Je rappelle que ces incendies qui sont maîtrisés dans le secteur de Mandelieu entraînent par contre des fermetures de bretelles de sortie. Donc il faut anticiper et sortir peut-être un petit peu avant, un petit peu après. Il faut anticiper à Mandelieu par exemple. Sortez plutôt à Mandelieu justement à la sortie 40 et non pas à la 41. Et à Aubagne, privilégiez peut-être plutôt un passage par l'échangeur numéro 6 de la 50 qui se trouve juste avant, c'est Carnoux, pour justement contourner la difficulté du moment. Voici Jungle jusqu'à 14h30.

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1: Le 107.7 de retour à 14h30 pour vous donner les infos trafic du moment en lien forcément avec cette canicule. Je rappelle que les Alpes-Maritimes, les Alpes-de-Haute-Provence et le département du Var sont tous trois en vigilance orange pour le risque des canicules. Et notez que le Var, et ça me permettra de faire la transition avec l'actualité trafic, le Var est également en vigilance orange pour le risque de feux de forêt. Et bien justement des feux, des incendies, c'est vraiment le cœur de ce début d'après-midi hein, sur ces autoroutes de la région Provence-Alpes-Côte d'Azur, puisqu'il y en a trois désormais. Et deux d'entre eux sont confirmés, l'un d'entre eux vient de tomber, donc ça reste encore à confirmer avec l'arrivée du patrouilleur. Mais en tout cas, je vais commencer par aller à Cannes sur l'autoroute A8, donc pour vous rappeler qu'il y a environ une heure et demie, un feu s'est déclaré vraiment à proximité des voies de l'autoroute A8 et juste à hauteur de l'échangeur 41 de Mandelieu-Est. Ça a un impact sur les circulations à deux niveaux. D'abord, les bretelles de sortie sont toujours fermées dans les deux sens de circulation, en direction d'Aix comme en direction de l'Italie, et puis en direction d'Aix-en-Provence, la voie droite est toujours neutralisée pour encore quelques minutes, le temps de la fin de l'intervention des pompiers. Donc, malheureusement, voilà, on s'attend à une rouverture en tout cas imminente hein, des bretelles de sortie. Et rétablissement de l'ensemble des voies de circulation. C'est censé tomber aux alentours de 14h30, donc c'est imminent. Voilà, pour l'instant, pas d'informations supplémentaires à vous donner. Encore un peu de patience. Ce que je vois, par contre, c'est qu'il y a toujours 5 minutes de bouchon en direction d'Aix hein, sur 3 km. Donc, eh bien, courage à vous dans ce secteur de Mandelieu. On peut également compter sur la sortie 40 hein, pour quitter l'autoroute un petit peu avant de manière anticipée, mais on le voit, hein, il y a quand même pas mal de monde dans la bretelle de sortie en ce moment, eh bien justement des personnes qui sortaient à Mandelieu et qui prennent la sortie suivante. Courage à vous dans cette bretelle de sortie assez congestionnée en ce moment. Deuxième feu et une circulation qui s'opère assez mal au niveau de Fuveau et d'Aubagne, sur l'autoroute A52 entre Aix et Toulon. Vous allez en direction d'Aix-en-Provence, la sortie 35 d'Aubagne de l'A52 est fermée parce qu'un incendie s'est déclaré au niveau de la végétation du talus qui se trouve à côté du péage dans la bretelle de sortie, ce qui fait que la circulation ne peut pas s'opérer. Vous le voyez peut-être hein, de votre véhicule, mais il y a toujours un panache de fumée alors que l'incendie s'est déclaré il y a une grosse demi-heure maintenant. On se dit que c'est un incendie assez conséquent quand même. Le balisage dans la bretelle de sortie doit être respecté. Je compte sur vous. Je vois des véhicules qui sont dans la bretelle de sortie et qui attendent que la sortie rouvre. Évidemment, vous ne pouvez pas être là. C'est extrêmement gênant et ça ne répond pas à la problématique liée à l'incendie. Donc continuez votre route et sortez avant, tout simplement. Hein, sortez à Carnoux, par exemple. Et si vous continuez votre route, vous pouvez sortir, pourquoi pas, à l'échangeur de Gémenos qui se trouve ensuite. Bref, vous avez des alternatives plutôt que d'attendre à Aubagne comme vous êtes en train de le faire en ce moment en direction d'Aix-en-Provence. Bon, c'est comme ça. Direction désormais l'autoroute A8. J'y reviens à l'autoroute A8 parce que un véhicule est en panne. Il faut quand même que je vous en parle avant de revenir sur le dernier alerte à l'incendie. Quand même à Nice, il y a une difficulté liée à un véhicule en panne sur la voie de droite 1 km après Nice Nord et la sortie 54 direction Aix et Marseille. La voiture en panne sur la voie de droite, comme il n'y a pas de bande d'arrêt d'urgence dans ce département, eh bien, cela entraîne un tout petit bouchon en amont, hein, à l'intérieur d'une zone de travaux d'ailleurs. Donc attention à ce secteur, kilomètre 196, le dépanneur se rend sur place, tout comme le patrouilleur romain. Et enfin, je peux terminer donc par cette nouvelle alerte à un incendie à Brignoles, sur la 8 toujours, en direction d'Aix et de Marseille, kilomètre 173. L'incendie se serait déclaré juste après Brignoles, donc à la sortie numéro 35. Un patrouilleur, Yann, se rend sur place et les pompiers, là aussi, ont été avertis. Bref, eh bien avec ce temps et avec ces contraintes, soyez vraiment, vraiment très concentrés et disciplinés sur la route.
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1: 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Et dans un instant, votre rendez-vous ciné sur le 107.7, c'est à voir. Thierry Chaise du magazine Première vous parlera notamment d'une nouvelle comédie historique française en Artus, avec Artus en Cyrano d'Bergerac et Franck Dubosc en D'Artagnan. Les détails juste après Indochine.
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0: Le Noir, c'était Indochine sur le 107.7. Je reviendrai à 13h45 sur toutes les infos en cours, notamment liées aux incendies qui génèrent pas mal de difficultés, que ce soit à Aubagne dans la sortie 35 qui est fermée, je le rappelle, et interdite à la circulation, ou encore eh bien sur le secteur de Mont-de-l'Uest où la sortie 41 est encore fermée dans les deux sens. Eh bien, il y a encore des interventions en cours pour éteindre les feux et les circonscrire à 100%. C'est l'heure de C'est à voir, votre rendez-vous cinéma. Yvan Mouton est avec Thierry Chaise du magazine Première pour sa sélection de la semaine.
1: Et on commence par une comédie historique française avec notamment l'ami Artus qui interprète Cyrano de Bergerac. Le film s'intitule Les Caprices de l'Enfant Roi, Thierry.
2: Oui, c'est un film de Michel Leclerc qui plonge dans un récit historique, mais un récit historique à la manière Michel Leclerc, donc plein de malice, et il imagine ce qui aurait pu se passer si le vrai Cyrano et Molière avaient pu se rencontrer, alors que D'Artagnan avait confié le roi, le encore tout petit, à Cyrano pour qu'il échappe au conjuré.
3: J'ai besoin de toi pour une mission secrète de la plus haute importance. Tu es le seul à qui je peux demander ça.
4: Si tu peux tout me demander, sauf de m'occuper d'un enfant. Ou d'un roi.
2: Voilà, c'est ça la base de l'intrigue. Alors, il y a des courses-poursuites et tout ça, mais il y a surtout plein d'allusions à ce qui se passe aujourd'hui. Il y a notamment des clins d'œil au couple Macron, par exemple, à l'intérieur de tout ça. Joué donc par Artus, qui est formidable en Cyrano. D'Artagnan, c'est Franck Dubosc. Ouais. Molière, c'est Nemo Schiffman, qu'on avait aussi vu dans The Voice chanter à un moment. On retrouve aussi Julia Piaton. Chez Michel Leclerc, toujours, il y a un plaisir à la fois d'acteur et aussi de créer des rôles féminins très importants sur un film qui peut être prétendument d'homme. Voilà, c'est une fantaisie historique absolument savoureuse.
1: C'est comique, c'est un côté comique.
2: Exactement.
1: Aussi.
2: Exactement. Voilà. Décalé, comique, et assez léger, toujours léger, comme M. Michel Leclerc.
1: Eh bien, sans transition aucune, vous nous proposez un deuxième choix qui s'appelle Mas Palomas, film espagnol qui sort d'ailleurs en France avant de sortir en Espagne.
2: Ah, c'est un film absolument bouleversant, très cru, qui démarre de manière très crue, parce que c'est l'histoire d'un homme homosexuel qui vivait donc à Mas Palomas, qui est un coin des Canaries, qui est une sorte de paradis pour les gays. Et il vit là, et il a un problème de santé, il doit rentrer à San Sébastien, et sa fille, qui a pas eu depuis des années, il va s'occuper de lui. Et à partir de là, il n'aura qu'un but, c'est d'essayer, malgré son état de santé, de repartir à Mas Palomas. Et c'est vraiment un très beau film, qui commence, je le dis, de manière très crue, et qui ensuite va dans une émotion particulière, sans lourdeur, sans vous tordre le ventre pour vous faire pleurer. C'est un petit bijou d'émotion, vraiment de bout en bout.
1: Je rappelle le titre de ce film espagnol, Mas Palomas et les Caprices de l'Enfant Roi, comédie française avec Artus. Les deux films sont en salle cette semaine, à retrouver également dans le magazine Première et sur première.fr.
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14h43, priorité au trafic sur l'A8 en direction de l'Aix-en-Provence et de Marseille. Attention, après les Adrets et la sortie 39, une voiture est accidentée sur la voie de gauche. Danger.

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1: Et en quelques minutes, le trafic s'est embrasé un peu à tout point de vue sur les autoroutes de la région Provence-Alpes-Côte d'Azur parce qu'il y a un embrasement réel avec donc trois menaces d'incendie et puis aussi parce que le volume d'informations est devenu quand même très conséquent sur l'autoroute A8, notamment en direction d'Aix et de Marseille en provenance de l'Italie. Je vais partir de l'Italie pour aller vers Aix-en-Provence si vous le voulez bien. D'abord, une voiture est en panne à hauteur du kilomètre 196 juste après Nice Nord et la sortie 54 à l'intérieur d'une zone de travaux et il n'y a plus de bouchons. Par contre, ça c'est plutôt une bonne nouvelle. Par contre, la voiture est en panne sur la voie la plus à droite dans un secteur, vous le savez très bien, où il n'y a pas de bande d'arrêt d'urgence. 6 km après Villeneuve-Loubet désormais, sortie 47, un fourgon est en panne sur la bande d'arrêt d'urgence, mais la voie de droite est impactée, pas de bouchon en amont. Alexandre le patrouilleur est en protection, le patrouilleur. L'incendie à Mandelieu est toujours en cours et les pompiers sont en train de partir. Voilà l'info qui m'est communiquée par Mohamed le patrouilleur qui est en intervention depuis 1h30 au niveau de cet incendie qui s'est donc produit à hauteur de Mandelieu-Est et de la sortie 41. Sortie qui est fermée dans les deux sens de circulation, mais ça devrait évoluer favorablement dans les toutes prochaines minutes. Ce que je constate, c'est que les pompiers ont quitté les lieux. Ce que je constate également, c'est que la voie de droite a été rendue à la circulation et donc que le bouchon va perdre de son intensité, à condition bien sûr que vous jouiez le jeu de votre côté hein, et que vous rouliez avec sérieux et avec adaptabilité. Je compte sur vous pour ce faire. C'est au kilomètre 159 et encore une fois, les sorties Mandelieu-Est, selon l'analyse que je fais des infos qui tombent en ce moment, me fait penser que les sorties vont pouvoir rouvrir dans une minute à l'autre. Hein, c'est les sorties 41, ce qui va permettre d'ailleurs de fluidifier un peu le trafic parce qu'il y a beaucoup de monde aussi dans la bretelle de sortie 40 pour Mandelieu. Personne qui s'adapte bien sûr à cette contrainte liée à un incendie qui, je le rappelle, dans 9 cas sur 10, vient d'une erreur humaine. Kilomètre 157 désormais, juste après d'ailleurs, on a un véhicule qui est en panne sur la voie de droite. Véhicule accidenté cette fois, ça ce n'est pas une bonne nouvelle. Au kilomètre 144, juste après les Adrets et la sortie numéro 9, 1 kilomètre après cette sortie 39, une voiture est accidentée sur la voie la plus à gauche. La bonne nouvelle, c'est que le patrouilleur est arrivé très vite et avec le fléchage lumineux au-dessus de son véhicule, ça vous indique de bien vous décaler sur la voie du milieu et de droite. Pour l'instant, il est seul à intervenir sur les lieux. Le dépanneur est arrivé. Il semble que l'accident ne génère pas de grosses difficultés, qu'il n'y ait pas besoin d'une intervention énorme au niveau de cet accident, mais on ne sait jamais. Pas de bouchon en amont, ça c'est aussi une bonne nouvelle. Un autre incendie se serait déclaré sur la 8, 1 km après Brignoles et la sortie numéro 35 en direction d'Aix et de Marseille. Pour l'instant, pas de confirmation. Kilomètre 73, donc juste après la sortie 35, un patrouilleur se rend sur place. Et puis enfin, pour conclure les infos sur la 8 direction Aix, au kilomètre 26, 2 km après Fuveau et la sortie 32, on est quasiment à Aix-en-Provence. Un fourgon à poil aurait en panne sur la bande d'arrêt d'urgence et la voie de droite. Je pars à Aubagne désormais sur la 52 où là c'est l'autre grosse difficulté du moment. Un incendie est toujours en cours dans la bretelle de sortie 35 d'Aubagne en direction d'Aix-en-Provence et en provenance de Toulon. La sortie 35 est fermée mais sur accord de la police, l'une des deux sorties a réouvert en ce moment. Alors comme je n'ai pas la précision sur laquelle, je ne peux pas vous le confirmer, mais je vois que il y avait énormément de monde dans une bretelle de sortie et les véhicules arrivent à passer désormais, ce qui est plutôt une bonne nouvelle hein, quant aux difficultés de circulation. Je comprends que c'est en direction d'Aix-en-Provence que ça a rouvert, ce qui va permettre au trafic de se fluidifier un minimum, parce qu'il y avait beaucoup de véhicules qui étaient dans la bretelle de sortie alors qu'elle était fermée et ils attendaient. En ce qui concerne l'incendie, il y a toujours, malgré le fait que cet incendie se soit produit il y a quasiment une heure, il y a encore un panache de fumée au-dessus de la chaussée. Je le vois très facilement en caméra, ce qui m'indique à penser que ça pourrait quand même durer un certain temps. Très bonne route et c'est une nouvelle copilote, Lisa Évrard, qui vous racontera ça dans le détail dans quelques minutes après les infos de 15h. Voici Renaud, Emma et Axel Red pour l'instant.

Vanessa Paradis avec Les Épines du Cœur. On enchaîne avec Billy Idol et Sweet Sixteen jusqu'à 15h. Le temps pour moi de vous dire qu'il y a beaucoup d'infos sur la 8 entre Aix et l'Italie, surtout en direction d'Aix d'ailleurs et de Marseille. Mais une bonne nouvelle, l'incendie est définitivement terminé à Mandelieu et donc les sorties ont rouvert sur l'échangeur 41.

0: Il est 15h, place aux infos de la rédaction. Changement de copilote ensuite. Très bel après-midi à tous.
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2: Bonjour à tous. À la une, malgré la baisse du thermomètre à l'ouest, 37 départements sont maintenus en vigilance rouge canicule depuis le centre jusque dans le Grand Est en passant par l'Île-de-France. Attention aussi au risque d'incendie et gare aux orages, parfois violents, annoncés cet après-midi entre la Nouvelle-Aquitaine, la Bretagne et le Nord en passant par la région parisienne. La canicule baisse, mais ses effets sanitaires restent devant nous pendant plusieurs jours, prévient Matignon. Selon le SAMU à Paris, 109 personnes sont mortes en raison de la chaleur en 24 heures, contre 7 décès enregistrés d'ordinaire à la même période. L'actualité de ce samedi 27 juin, c'est aussi Téhéran qui dénonce une violation flagrante de l'accord conclu avec les États-Unis en cause des frappes américaines hier soir contre plusieurs sites sur la côte sud de l'Iran. En représailles, Bahreïn annonce avoir été visé par plusieurs drones iraniens. Un pétrolier a également été touché par un projectile non identifié dans le détroit d'Ormuz. Dans le reste de l'actu, les secours, toujours à pied d'œuvre pour tenter de sortir les victimes du double séisme qui a secoué le Venezuela mardi. Les secousses de magnitude 7,2 et 7,5 ont laissé un paysage de dévastation jusque dans la capitale Caracas où la population dénonce l'insuffisance des secours. Selon le dernier bilan, au moins 920 personnes sont mortes et plus de 50 000 sont portées disparues. On passe au sport avec la finale du Top 14 de rugby. Toulouse va tenter d'enchaîner un quatrième titre à la suite ce soir. Les stadistes seront opposés à Montpellier. Coup d'envoi depuis le Stade de France à 21h05. On termine par du foot.
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2: Dernière journée des phases de poule de la Coupe du Monde ce soir à 23h. Le Panama défiera l'Angleterre et la Croatie sera opposée au Ghana. À suivre ensuite à 1h30 du matin, Colombie-Portugal et Congo-Ouzbékistan. Enfin à 4h demain matin, l'Algérie affrontera l'Autriche et la Jordanie jouera contre l'Argentine. Pour rappel, après la victoire des Bleus 4-1 hier soir face à la Norvège, la France affrontera la Suède en 16e de finale de la Coupe du Monde. Ce sera mardi à 23h. En attendant, il est 15h02, fin de ce flash d'actualité. Restez avec nous pour l'infotrafic. Ce sera juste après la météo.
4: Merci beaucoup Sébastien. L'épisode de forte chaleur se poursuit aujourd'hui en France avec toujours 37 départements en vigilance rouge canicule. Chez nous, dans la région, c'est orange pour les Alpes-Maritimes, pour le Var et pour les Alpes de Haute-Provence. Grand soleil aujourd'hui, des températures plus qu'estivales pour les maximales aujourd'hui dans la région. Ça se passe du côté de Saint-Tropez et de Gonfaron où 36 degrés ont été relevés, 36 aussi près d'Avignon, 33 à Marseille ou encore 31 autour de Nice et de Cannes. La tendance pour ces prochains jours va se confirmer. Ailleurs en France, c'est des orages qui sont attendus, notamment à l'ouest et au nord du pays. Et on rappelle que dans la région, la qualité de l'air reste mauvaise dans certains départements et que certains départements sont également concernés par un risque élevé d'incendie. Donc beaucoup de paramètres à ne pas négliger pour adapter au mieux votre comportement.
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4: Et vous êtes nombreux à circuler ce samedi après-midi sur la route du week-end. Il est 15h03, nouveau point trafic complet à commencer tout de suite par la Côte d'Azur avec pas mal d'infos en ce moment sur l'A8 en direction d'Aix-en-Provence. D'abord, une voiture ou plutôt un fourgon en panne avec un dépanneur qui intervient entre Villeneuve-Loubet et Antibes juste avant la sortie 44. La voie de droite reste neutralisée dans ce secteur. Vous observez le corridor de sécurité. Un peu plus loin, près de Cannes, vous rencontrez un bouchon en direction d'Aix-en-Provence. Bouchon entre Mougins et Cannes-la-Bocca, donc c'est 5 à 10 minutes de plus. C'est dû au fait qu'il y avait tout à l'heure la sortie 41 Mandelieu-Est qui était fermée, sortie rouverte dans ce sens de circulation. On espère donc un retour au calme d'ici peu. Dans l'autre sens par contre, en direction de l'Italie, la sortie Mandelieu-Est reste fermée jusqu'à nouvel ordre et donc il faut sortir un peu avant. Au niveau de Mandelieu-Centre sortie 40, notez aussi qu'il y a une voiture en panne dans le bouchon après Mandelieu-Est sortie 41 sur la voie la plus à droite, donc en direction d'Aix. Un peu plus loin, toujours en direction d'Aix-en-Provence, un accident sur voie de gauche après les adrets de l'Estérel de la sortie numéro 39. Les équipes interviennent, mais ça n'occasionne pas de bouchon. Et sinon, plus près d'Aix-en-Provence, attention à des obstacles repérés sur l'Avit direction Lyon-Aix, entre Traits et le péage de la Barque. Et attention, après le péage de la Barque, 2 km plus loin, direction Lyon, un poids lourd en cours de dépannage sur la voie la plus à droite. Et puisque je suis en Provence, j'y reste. J'en profite pour terminer à Aubagne, avec là aussi les conséquences d'un incendie sur la 52 en direction d'Aix-en-Provence. La sortie 35 Aubagne est actuellement fermée. Du coup, ça occasionne un ralentissement pour ceux qui doivent sortir ailleurs. Ralentissement d'un petit peu moins de 5 minutes à traverser. Et donc, pour l'instant, cette sortie 35 qui reste fermée.
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4: En tout cas, bon week-end et bel après-midi avec nous sur Radio Vinci Autoroute. Ne manquez pas un nouveau point trafic dans 10 minutes. Et pour l'instant, on démarre l'heure en musique avec à suivre Florent Pagny. Mais tout de suite, voici Calvin Harris.

0: La route avec Florent Pagny, merci pour votre fidélité. Rendez-vous dans 30 secondes pour un nouveau point trafic complet.
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0: L'infotrafic à 15h15, marqué par de nombreux événements dans la région, puis aussi par des bouchons, notamment près d'Aubagne. On rappelle que suite à un incendie de végétation toujours en cours, et bien sur la 52 en direction d'Aix-en-Provence, la sortie 35 Aubagne, ou du moins l'une des deux sorties reste fermée, l'autre reste accessible. Mais comme la circulation ne s'effectue pas comme d'habitude, ça occasionne un ralentissement en amont, ça remonte un peu sur l'autoroute. C'est moins de 5 minutes par contre pour passer cette difficulté et le secteur est bien encadré, bien balisé par des services en intervention. Des bouchons aussi pour ceux qui nous écoutent entre Cannes et Mandelieu sur l'A8 en direction d'Aix-en-Provence. Ça commence à s'arranger aussi. La sortie 41 Mandelieu-Est est d'ailleurs ouverte en direction d'Aix. Elle reste fermée par contre en direction de l'Italie jusqu'à nouvel ordre et là aussi ce sont les conséquences d'un incendie de végétation qui s'est déclaré un peu plus tôt dans la journée. Maintenant, notez que la bretelle de sortie, donc 41, est enfermée en direction de l'Italie. Il va falloir anticiper et sortir avant, c'est-à-dire au niveau de Mandelieu Centre, la sortie 40. Et d'ailleurs, dans le bouchon, il y avait une voiture en panne, mais cette voiture a été évacuée. Fourgon en train d'être dépanné aussi entre Nice et Antibes, juste avant Antibes, sortie 44 sur l'A8 en direction d'Aix-en-Provence. Vous ne circulez que sur les deux voies les plus à gauche. Sur la voie de gauche, juste après les adrés, sortie 39, attention à une voiture accidentée en direction d'Aix-en-Provence. Les équipes interviennent. Et autour d'Aix-en-Provence, deux infos aussi. D'abord, un camion qui est en panne entre Fuveau et Aix-Val-Saint-André, sortie 32 et 31 direction Lyon. Et entre Trèves et Aix-en-Provence, attention à des obstacles repérés sur l'autoroute A8.

0: Bel après-midi, bon week-end avec nous sur Radio Vinci Autoroute et restez branchés. On se retrouve après les Prefab Sprout et Lady Gaga pour un nouveau point trafic complet dans lequel nous évoquerons ensemble plusieurs véhicules en difficulté, voire accidentés, notamment dans le Var sur la Vite, direction Aix-Marseille. Après les adresses sortie 39, la circulation ne s'écoule que sur les voies les plus à droite avec des équipes en intervention. Notez la réouverture des sorties 41 Mandelieu-Est dans les deux sens de circulation. Fin des bouchons d'ailleurs sur ce secteur. Toujours des ralentissements par contre autour d'Aubagne en raison d'un incendie de végétation sur la 52. Et donc on en reparle à 15h30 et dans le prochain quart d'heure, nous montrons le son pour un groupe Poupini Sisters dans notre rendez-vous musique classique Tempo 110.
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1: Retour à vos conditions de circulation à quasiment 15h30 ce samedi après-midi dans la région Provence-Alpes-Côte d'Azur. Vous roulez un petit peu mieux actuellement, notamment près d'Aubagne. Sur la 52, on rappelle par contre que la sortie 35 Aubagne est fermée en direction d'Aix-en-Provence suite à un incendie de végétation toujours d'actualité. Par contre, les bouchons sont moindres désormais, ça se traverse facilement. Fin des bouchons aussi pour ceux qui nous écoutent sur la Côte d'Azur en ce moment, entre Cannes et Mandelieu. Près d'Aubagne aussi, je vous rappelle, une voiture en panne après Carnoux, sortie 6 sur la 50 en direction de Toulon. Voiture immobilisée sur voie de droite et puis un fourgon en panne aussi près d'Antibes sur la 8 en direction d'Aix-en-Provence entre Villeneuve-Loubet et Antibes, sortie 47 et 44. Là où vous ne circulez également que sur les voies les plus à gauche. Vous observez le corridor de sécurité et pensez aussi à marquer des pauses régulièrement. Je vous rappelle que le Var, les Alpes de Haute-Provence et les Alpes-Maritimes sont aujourd'hui en vigilance orange canicule.
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1: Et à suivre votre rendez-vous classique Tempo 110 avec des artistes qui ne se prennent pas au sérieux et qui nous plongent dans un univers burlesque. Les Poupini Sisters sortent un album aux airs de fête et on en parle après les

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1: Radio Vinci Autoroute, bel après-midi avec nous et ne manquez pas un nouveau point trafic complet dans 10 minutes. Et voici maintenant un trio vocal féminin au look rétro et glamour. Les très British Poupini Sisters publient un album anniversaire entre compositions originales et nombreuses reprises. Leur trio vocal s'inspire des Andrews Sisters, typiques des années 40 et 50, et elles sont tout de suite les invitées de Tempo 110. 110 secondes avec trois copines de conservatoire. Elles ont étudié le jazz et pratiqué le chant choral à Londres. Les Poupini Sisters ont sorti leur premier album d'harmonie vocale en 2000. 2006. Énorme succès à l'époque. 20 ans plus tard, elles sortent un album anniversaire. Il y a la blonde Kate, la voix la plus grave, la comédienne du groupe, adepte de la dérision et du second degré. La rousse, Rosanna, la voix la plus aiguë, femme fatale du trio, à la fois chic et sexy. Et entre les deux, la brune, Marcella, la plus excentrique. C'est elle qui nous dit ce qui leur plaît le plus dans les années 40-50 qu'elles incarnent.
2: The fashion, definitely.
3: La mode, clairement, parce qu'elle ouvre une palette de créativité dingue. Et bien sûr, le son du jazz de cette période. Le hot jazz, les big bands, c'est tellement entraînant qu'on peut vraiment s'amuser avec. Il ne s'agit pas de laisser de côté les choses tristes de l'époque, mais plutôt d'essayer de mettre en avant les plus positives. On adore s'amuser en musique, revisiter des chansons de façon légère. Mais attention, on travaille notre musique très sérieusement. Et quand on chante en harmonie, il n'y a pas de « je ». Tout se conjugue avec « nous ». C'est ce qui fait la magie de notre trio. C'est un peu comme fêter nos 20 ans de mariage et fêter notre envie incroyable de continuer ensemble. On voulait donc donner un ton très joyeux à cet album. Certaines chansons sont un peu faux-folles, d'autres poignantes, il y a un peu de tout, comme dans la vie quoi.
1: The Birthday Party, c'est le nouvel album des Poupini Sisters. Et notez que les Poupini Sisters seront en concert à Paris au New Morning le 17 décembre prochain. À 17h ou plutôt 15h35, priorité au trafic tout de suite à Aix-en-Provence. On nous signale une voiture en panne au péage de la Barque sur l'autoroute A8 en direction de Lyon. Et on en reparle après Lynn ou encore Captain Hollywood Project.
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0: Bon week-end, bel après-midi avec nous. Vous écoutez Radio Vinci Autoroute et comme tous les quarts d'heure, c'est l'heure de refaire un point trafic complet.
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0: L'infotrafic à 15h45 nous emmène tout de suite au nord d'Aix-en-Provence, dans la région de Pertuis, où on nous signale un piéton qui divaguerait près des voies de l'autoroute A51, entre le péage de Mérargues et Pertuis. La sortie numéro 15, vigilance dans chaque sens de circulation, personne en danger, pour laquelle donc des services vont se rendre sur place. Je reste en Provence, mais près d'Aubagne cette fois-ci. Je vous rappelle toujours une voiture en panne après Carnoux, sortie 6 sur l'A50 en direction de Toulon. Un dépanneur intervient sur la voie la plus à droite. Et je vous rappelle aussi toujours à Aubagne la fermeture de la sortie 35 en direction d'Aix-en-Provence sur la 52. Du coup, ça freine un peu. Il y a un bouchon à traverser de 5 minutes depuis l'autoroute vers le réseau secondaire. Mais sinon, pour l'instant, vous savez tout.

La route en douceur cet après-midi avec Johnny Hallyday. Retour au trafic à Aix-en-Provence ou plutôt au nord d'Aix sur l'autoroute S51. On nous signale une personne divaguant près des voies de circulation entre Pertuis et le péage de Mérargues. Vous restez vigilant dans les deux sens de circulation. Les équipes se rendent sur place. D'ici là, en cas de nouvel événement, vous serez les premières informées. Mais sinon, on se retrouve après 16h et les infos de la rédaction pour reparler trafic et météo.

0: Bon week-end, bel après-midi avec nous sur Radio Vinci Autoroute. Vous ne bougez pas, on se retrouve juste après les infos de la rédaction tout de suite. Il est 16h.
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2: Bonjour à tous. Le gouvernement continue d'appeler à la vigilance de tout un chacun. La vigilance rouge canicule est toujours en cours dans une trentaine de départements du centre et du nord-est de la France. Cette vague de chaleur recule, mais ses effets sanitaires restent devant nous, prévient Matignon, qui confirme une hausse du nombre de décès, principalement à domicile. À Paris, le SAMU a recensé plus de 100 morts hier en raison de la canicule. C'est plus de 10 fois plus que d'ordinaire à la même époque. Gare aux orages également, avec une vigilance orange qui concerne de nombreux départements en ce moment, du sud-ouest au nord de la France, en passant par le centre et la région parisienne. Les pompiers appelaient également pour de nombreux incendies, c'est le cas par exemple à Aubagne dans les Bouches-du-Rhône, où un hélicoptère bombardier est mobilisé, un feu de végétation qui a déjà parcouru 3000 mètres carrés au niveau d'une zone commerciale. Les commerces, justement impactés par cet épisode caniculaire, le gouvernement indique qu'il va prolonger la période des soldes d'été pour aider les petits magasins. L'actualité, c'est aussi ces nouvelles tensions entre l'Iran et les États-Unis. Téhéran accuse Washington d'avoir violé l'accord de paix après une frappe américaine sur le territoire iranien, entraînant ensuite une réplique de Téhéran. Un pétrolier a aussi été touché par un projectile non identifié dans le détroit d'Ormuz. Un samedi de sport avec la finale du top 14 de rugby. Le Stade Toulousain, encore lui, fait figure d'immense favori et vise un 4e bouclier de Brennus d'affilée. Mais pour cela, il faudra battre Montpellier ce soir au Stade de France, coup d'envoi 21h05. Et puis en football, les derniers matchs des phases de poule à la Coupe du Monde, il faudra attendre 23h pour le coup d'envoi de Panama-Angleterre ou encore de Croatie-Ghana. Il est 16h02, fin de ce flash. Dans un instant, le retour du trafic, ce sera après la météo.
0: Oui Thibaut, l'épisode de forte chaleur se poursuit aujourd'hui en France avec toujours 37 départements qui sont en vigilance rouge canicule. Chez nous dans la région c'est de l'orange et ce n'est que dans le Var, les Alpes-Maritimes et les Alpes de Haute-Provence. Cela dit, ce sont des secteurs en plus où la qualité de l'air est dégradée, mauvaise, où il y a aussi un risque important de départ de feu comme c'est le cas actuellement près d'Aubagne. On a eu aussi tout à l'heure un départ de feu près de Brignoles ou encore dans la région de Mandelieu. Donc vraiment beaucoup de paramètres à ne pas négliger. Ne jetez pas vos mégots par la fenêtre de votre véhicule. Ailleurs en France donc, vigilance rouge, mais aussi des orages qui devraient éclater dans l'après-midi entre l'ouest et le nord du pays. La tendance sinon pour ces prochains jours, ce sera du soleil chez nous dans la région et côté température jusqu'à 36 degrés relevés aujourd'hui autour du Vaucluse, près d'Avignon, Carpentras, mais aussi plus près de Saint-Tropez et de Gonfaron.
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0: Et l'infotrafic nous emmène justement en Provence à 16h03 avec toujours un incendie en cours à Aubagne et des restrictions de circulation par conséquent sur la 52 en direction d'Aix-en-Provence. La sortie 35 Aubagne est fermée en partie. Du coup, il y a un petit peu d'attente à ce niveau-là sur l'autoroute pour atteindre le réseau secondaire. Les équipes sont sur place pour faire la circulation. Vous vous laissez guider et vous ne forcez pas les balisages. On compte sur vous. Je vous rappelle également des obstacles repérés entre Aubagne et Toulon sur la 50 direction Toulon. C'est 6 km après la Ciotat, sortie numéro 9. Et enfin, on termine au nord d'Aix-en-Provence avec un piéton qui divaguerait près des voies de l'autoroute A51 et qui a été repéré entre le péage de Mérargues et Pertuis. Vigilance donc dans les deux sens de circulation. Hydratez-vous bien aussi et marquez des pauses régulièrement.
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La route avec Nick Cave, on poursuit avec Naïka et Mylène Farmer. Pas de changement côté trafic depuis le dernier point, prochain donc à 16h15. On évoquera toujours un incendie en cours à Aubagne avec des restrictions de circulation qui en découlent sur l'A52. Et dans le prochain quart d'heure, une rencontre à suivre avec la chanteuse Mentissa.

0: La route avec Naïka, beaucoup de départs de feu en ce moment dans la région, près de la Provence, et on en reparle dans 30 secondes.
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0: Et à 16h15, depuis ce matin, le risque d'incendie est élevé dans la région. C'est même le cas depuis plusieurs jours. Preuve en est actuellement plusieurs départs de feu, dont l'un récemment autour d'Aix-en-Provence, au niveau de l'embranchement entre la Bite et l'autoroute A51. Donc vous êtes concernés, en fait, quelle que soit votre provenance et votre direction, restez bien prudents dans ce secteur. Pour l'instant, les équipes ne sont pas encore sur place, mais il y a déjà un dégagement de fumée. Je vous rappelle aussi, au nord d'Aix-en-Provence, des piétons repérés près de l'A51, entre le péage de Mérargues et Pertuis. Vigilance dans chaque sens. Un départ de feu aussi, et une situation un peu plus maîtrisée par contre du côté d'Aubagne, sur l'A52. La conséquence pour vous, c'est qu'en direction d'Aix-en-Provence, la sortie 35 Aubagne est partiellement fermée. Du coup, il y a un peu d'attente et des ralentissements depuis l'autoroute vers le réseau secondaire à ce niveau-là. Mais la circulation est bien effectuée, bien balisée par les services qui se trouvent sur place. Et si depuis Aubagne, vous partez vers Toulon sur la 50, on rappelle des obstacles repérés 6 km après La Ciotat, la sortie numéro 9. Et dans un instant, votre rendez-vous sur la route avec. Et aujourd'hui, nous serons en compagnie de la chanteuse Mentissa. Mais est-ce vraiment une bonne idée quand elle se décrit elle-même comme une mauvaise copilote ? À vous de juger. Et pour cela, rendez-vous après France Gall.

0: Bel après-midi avec nous et avec France Gall et priorité au trafic tout de suite à 16h19. Deux nouvelles infos. D'abord à Cassis sur la 50 en direction de Toulon. Un dépanneur intervient pour prendre en charge une voiture en panne. La voie de droite est neutralisée. Et puis attention à des obstacles repérés aussi dans le Var entre Lemuy et Puget-sur-Argence sur l'A8 en direction de l'Italie. Ne manquez pas un prochain point complet dans 10 minutes.
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0: Avec celle qui vient de sortir son deuxième album.
2: C'est une enfant difficile que j'ai en face de moi. Quoique, une jeune femme de plus en plus affirmée et qui se retourne sur son passé avec tendresse et objectivité. Bonjour Mentissa.
3: Bonjour.
2: Merci d'être au micro du 107.7 pour accompagner tous nos auditeurs sur la route, depuis Paris jusqu'à Biarritz, de Biarritz à Nice, de Marseille à Lyon. Vous connaissez, vous, la France, ses routes, parce que vous venez de Belgique, précisons-le.
3: C'est ça, je connais assez bien ces routes-là, les longs paysages où justement on emmène avec nous les chansons, des petites histoires. Moi j'adore aussi, quand je suis sur la route, écouter des podcasts, écouter des émissions. C'est le moment quoi, c'est finalement, je trouve qu'on a peu de temps dans nos vies aujourd'hui, tout va tellement vite que justement quand on fait de la route, c'est un peu le seul moment où on n'a pas trop le choix que d'accepter le temps. En fait,
2: c'est pas faux.
3: Et de se laisser porter un peu par le temps. Ouais.
2: Je vous présentais comme une enfant difficile. Alors, je sais que vous ne m'en voulez pas puisque c'est le titre de votre nouvel album. Parmi ces enfants difficiles, il y a vous. En tout cas, cette étiquette que l'on vous a collée sur le front quand vous étiez plus jeune.
3: Oui.
2: Et c'est ce que vous expliquez dans cette chanson.
3: C'est ce que j'explique. Je pense qu'à travers cette chanson, j'avais aussi envie de faire la paix avec la petite moi et de lui dire à la petite Mentissa qu'en fait, elle n'a rien fait de mal. On mesure pas les dégâts quand un enfant de 6-7 ans est constamment pointé du doigt, constamment puni. En fait, en tant qu'enfant, on a l'impression qu'on a fait quelque chose de super grave. Alors qu'en fait, faire des bêtises, c'est pas la fin du monde. Et moi, j'aurais aimé de temps en temps qu'on me dise « Bon, ok, t'as fait ça, tu le refais plus, mais bon, c'est pas grave. »
2: Et qu'est-ce que pourrait faire un enfant difficile à l'arrière d'une voiture ?
3: Jouer à des jeux, pourquoi pas, se disputer avec ses frères et sœurs, ça c'est quelque chose qu'on fait assez souvent.
2: Et on n'est pas forcément difficile.
3: Oui, et les parents qui crient arrêtez. Regarder par la fenêtre, moi je faisais ça beaucoup quand j'étais plus jeune. Je m'imaginais ma vie. Souvent j'aimais trop.
2: Vous projeter comme ça.
3: Je me projetais, moi je me suis toujours beaucoup projetée. Ouais.
2: Et vous avez votre permis vous d'ailleurs ?
3: Ah non, je n'ai pas mon permis.
2: Ah donc vous êtes copilote.
3: Je suis copilote, oui. Apparemment on dit que je suis une très très mauvaise copilote.
2: Ah, mauvaise, c'est-à-dire ?
3: Bah je sais pas.
2: Difficile.
3: C'est vrai que souvent je donne mon avis alors que c'est pas moi qui conduis. Je dis ah mais non là t'aurais pu.
2: Non mais au contraire vous participez au voyage.
3: J'essaie de contribuer à ma façon mais souvent ma maman dit que je suis une très mauvaise copilote aussi pour l'aider parfois pour être son GPS.
2: Vous voulez que je vous dise s'il n'existe pas d'enfant difficile, il n'existe pas de mauvais copilote.
3: Ah.
2: Bon, on se retrouve après le prochain point trafic Mentissa pour parler de votre album. Vous restez avec nous.
3: Oui bien sûr.
2: À tout de suite. Sur les

0: C'était Enfant Terrible, le nom du nouvel album de Mentissa, notre invité de la semaine. On la retrouve juste après le point trafic de 16h30 pour la deuxième partie de l'entretien. Notez que la sortie au Bagne 35 est en passe de rouvrir sur la 52 en direction d'Aix-en-Provence. L'incendie, lui, est toujours en cours, ainsi qu'un départ de feu repéré près d'Aix-en-Provence. On continue de vous tenir informés. Prochain point complet après Taïk.
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1: Et l'infotrafic à 16h30 nous emmène tout de suite dans la région d'Aubagne. Réouverture progressive de la sortie 35 sur la 52 en direction d'Aix-en-Provence. L'incendie de végétation est toujours en cours par contre au-delà du réseau autoroutier. Donc vous verrez encore un dégagement de fumée dans ce secteur. Un petit départ de feu aussi pour ceux qui nous écoutent autour d'Aix-en-Provence au niveau de la bifurcation entre la Bitte et la 51. Ça semble être maîtrisé ou presque. Pas de gros dégagement de fumée mais restez vigilants au cas où des équipes interviennent dans ce secteur. Plus d'alerte aux piétons au nord d'Aix-en-Provence. Par contre, d'autres informations en cours, notamment une voiture en panne près de Cassis sur la 50 en direction de Toulon. Un dépanneur intervient sur la voie de droite à hauteur de la sortie 8 Cassis. On rappelle aussi un camping-car en cours de dépannage entre le Canet des Morts et le Muy sur la 8 en direction de l'Italie. Et un peu plus loin, entre le Muy et Puget-sur-Argence, toujours en direction de l'Italie. Là, on nous signale des obstacles sur les voies. Et avant de terminer ce point, nouvelle info. Entre Aix-en-Provence et Saint-Maximin, sur la 8 direction Italie, il y aurait un camion en panne près des voies.
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1: Et il est temps de retrouver tout de suite Mentissa à l'occasion de la sortie de son nouvel album.
2: La vingtaine, c'était votre premier album qui a rencontré un beau succès. Oui. Voici donc le deuxième, forcément attendu au tournant. Vous le présentez comme étant encore plus personnel, vous vous livrez, vous employez beaucoup le jeu. On pourrait croire à une sorte de journal intime. Vous avez beaucoup parlé de votre enfance parce qu'on a évoqué enfant difficile, mais il n'est pas question que de l'enfance.
3: Non, il est question d'enfance, de l'adolescence aussi, et puis de la jeune femme que je suis aujourd'hui, et surtout la jeune femme que j'étais il y a 4 ans quand j'ai commencé ce métier, avec toutes les questions et les appréhensions et les peurs, qui se disaient « Waouh, je me suis tellement battue pour en arriver là, pour vivre de ma passion, maintenant j'ai vraiment pas le droit à l'erreur. » quoi. Et donc je faisais hyper attention à tout ce que je faisais, à comment les gens pouvaient me percevoir, quitte à un peu m'enfermer dans un personnage qui n'était pas toujours très...
2: N'était pas vous.
3: Qui n'était pas moi.
2: Complètement en tout
3: pas
2: cas.
3: Complètement.
2: Ça veut exactement. Dire qu'aujourd'hui il n'y a plus du tout de filtre.
3: Je pense que je commence à être de plus en plus vrai. Tant pis en fait si dans un moment donné j'ai dit un truc trop bizarre, trop weirdos. C'est pas grave.
2: Assumé quoi.
3: C'est assumé, vraiment.
2: Et il y a eu ce passage aussi dans le jury de The Voice, la version belgique de l'émission de TF1.
3: Oui.
2: Vous l'avez fait en tant que candidate, mais là c'est vraiment jury. Ça aussi, je pense que ça permet aussi d'asseoir qui on est, parce que là, vous avez donné votre avis.
3: Ah bien sûr, mais même on se demande si on est vraiment légitime à le faire aussi.
2: Moi, si on vous l'a proposé, c'est que oui.
3: Bien sûr, et c'était un rêve moi d'être coach, mais je me souviens que parfois tu te retrouves face à un monsieur en fait qui a 15 ans d'expérience dans la musique, toi t'en as 4,
2: ouais.
3: Tu te dis mais je vais quand même pas avoir la prétention d'expliquer au monsieur son métier.
2: Son métier, ouais. Il y a une grande tournée qui se prépare, 24 dates d'ici au mois de décembre, France, Belgique, Luxembourg, là aussi tournée numéro 2.
3: Oui.
2: Vous avez travaillé différemment sûrement que pour la première tournée.
3: Oui, parce qu'il y a plus de chansons pop, il y a plus de chansons rythmées. Donc on va plus me voir danser, transpirer.
2: Mais vous aviez
3: aussi.
2: Envie de ça.
3: Je pense que j'avais envie de ça. En fait, je pense que le premier album, pour moi, il était parfait parce que j'ai raconté tout ce que j'avais envie de raconter, si ce n'est qu'il manquait mon petit grain de folie. Et sur ce répertoire-là, je vais pouvoir le faire.
2: Et Vianney, dans tout ça, est-ce qu'il a participé un peu à l'album?
3: Oui. Il a participé à 3 chansons de l'album. Voilà, bon. Donc il n'est jamais très loin.
2: Celui qui avait craqué sur vous justement dans l'émission The Voice, vous l'embrasserez de la part de l'équipe du 107.7.
3: Ce sera fait.
2: L'album de Mentissa s'appelle Enfant difficile. Le prochain sera peut-être Trentenaire apaisé. Qui sait?
3: Qui sait?
2: En tout cas, cet album Mentissa, vous le proposez sur scène ces prochains mois, on le disait. Il y a un Olympia qui vous attend aussi le 5 novembre. Bravo pour tout ça.
3: Merci.
2: Et Mentissa, bien sûr, sur les réseaux sociaux.
3: Oui, merci beaucoup.
2: À très bientôt.
3: À très bientôt.
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0: Un petit peu de douceur avec George Michael. Changement de registre pour la suite jusqu'au point trafic de 16h45. On va voyager avec Michael Jackson. Pour l'instant, côté trafic, pas de changement. Quelques infos, mais pas d'événements majeurs. La bretelle de sortie au Bagne, ça y est rouverte sur la 52 en direction d'Aix-en-Provence et fin des bouchons.
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Radio Vinci Autoroute, priorité au trafic avec un accident signalé sur l'A8 en direction de l'Italie. Entre Lemuy et Puget-sur-Argens, ça priorise 5 km après la sortie 36.

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1: Nouvel aperçu de vos conditions de circulation à 16h45 avec un coup de projecteur tout de suite dans le Var. Plusieurs infos sur l'A8 à chaque fois en direction de l'Italie. On va procéder chronologiquement. D'abord entre le Canet des Morts et le Muy, il y a un camping-car en cours de remorquage sur la voie la plus à droite, c'est au kilomètre 108. Un peu plus loin entre le Muy et Puget-sur-Argence, il y a un accident et des obstacles repérés. C'est 5 km après le Muy, sortie 36. Pas plus de précision, mais a priori les véhicules seraient arrêtés sur la bande d'arrêt d'urgence, donc pas de grosses gênes, mais potentiellement des services en intervention, voire même des piétons près des voies. Donc vous observez bien le corridor de sécurité. Vous pensez à marquer des pauses régulièrement aussi, il fait chaud, hydratez-vous bien et restez avec nous, on refait un point après 17h.

Shiny Happy People avec Rem sur Radio Vinci Autoroute. Bienvenue si vous nous rejoignez. Priorité au trafic tout de suite si vous nous écoutez entre Aix-en-Provence et Gap sur la 51 direction Aix-Marseille. On nous signale des obstacles sur la chaussée entre Manosque et Cadarache, les sorties 18 et 17. On rappelle également un accident en ce moment sur l'A8 en direction de l'Italie entre Lemuy et Puget-sur-Argence, secteur où des obstacles ont également été signalés. Une voiture est accidentée sur la bande d'arrêt d'urgence. Les pompiers et d'autres services sont en intervention. Vous observez bien le corridor de sécurité, on compte sur vous. Plus d'interventions en cours sur le réseau autoroutier, par contre, près d'Aubagne, mais peut-être sur le réseau secondaire encore, des services sur place. Je vous rappelle qu'il y a toujours un départ de feu en cours dans le secteur près d'une zone commerciale. Puis toujours un camping-car en panne aussi, près du Canet des Morts. Mais dans tous les cas, on refait un point complet juste après les infos, après 17h. Et d'ici là, on voyage en musique avec à suivre Joey Doigt-de-Filet, son nouveau single Rihanna. The Police, et tout de suite, voici Ma Révolution en souvenir de Jennifer.

0: Et on termine l'heure avec The Police. Nouvelle info tout de suite après le péage de Bandol sur l'autoroute A50 en direction de Marseille. On nous signale des obstacles sur les voies, un carton d'emballage perdu. Et un prochain point juste après les infos. Il est 17h.
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2: Bonjour à tous. Le gouvernement au chevet des commerçants pour aider les magasins désertés pendant la canicule. Les soldes d'été seront prolongés, indique Matignon cet après-midi. Les services du Premier ministre qui estiment que la canicule recule, mais que ses effets sanitaires restaient devant nous. Les autorités confirment que le nombre de décès à domicile a augmenté ces derniers jours, alors que le thermomètre devrait enfin baisser doucement mais sûrement demain. En attendant, la vigilance rouge canicule est toujours en cours dans une trentaine de départements du centre et du nord-est de la France. À cela, on ajoute également les orages avec une alerte orange qui concerne de nombreux départements cet après-midi et ce soir du sud-ouest au nord de la France en passant par le centre et la région parisienne. Le torchon brûle entre l'Iran et les États-Unis. Téhéran accuse Washington d'avoir violé l'accord de paix après une frappe américaine sur le territoire iranien, entraînant une réplique de Téhéran. Un samedi de sport avec les championnats de France de cyclisme en Isère et la jeune Célia Géry, 20 ans, vient d'être sacrée chez les femmes championne de France. Victoire en solitaire devant Cédrine Kerbaol. La course homme aura lieu demain. Ce soir, du rugby avec la finale du top 14, Toulouse-Montpellier. Le stade toulousain vise un quatrième titre d'affilée. Coup d'envoi 21h05 au Stade de France. Et puis le football.
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2: La Coupe du Monde, les derniers matchs des phases de poule ce soir et cette nuit. Il faudra attendre 23h pour le coup d'envoi de Panama-Angleterre et de Croatie-Ghana. 1h30 du matin pour Colombie-Portugal et République démocratique du Congo-Ouzbékistan. Enfin, l'Algérie affrontera l'Autriche à 4h cette nuit pendant que la Jordanie défiera l'Argentine. Le Mondial de foot, on en reparle dans quelques instants et comme tous les jours à cette heure-ci, le chiffre du jour que viendra nous présenter Charles Dodon. Avant cela, voici la météo.
0: Merci beaucoup Thibaut. L'épisode de forte chaleur se poursuit aujourd'hui en France avec toujours 37 départements qui sont en vigilance rouge canicule. Chez nous dans la région, c'est de l'orange pour le Var, les Alpes-Maritimes et les Alpes de Haute-Provence. La qualité de l'air est dégradée aussi chez nous dans certains secteurs et certains départements sont en risque élevé d'incendie, donc ça fait beaucoup de paramètres à ne pas négliger. Pas de mégots par la fenêtre de votre véhicule, on compte sur vous. La tendance pour ces prochains jours va se confirmer, à savoir grand soleil chez nous, mais des orages à l'ouest et au nord du pays. Et chez nous, dans la région, côté température, c'est allé jusqu'à 36 degrés autour de Saint-Tropez, Gonfaron ou encore Avignon et Carpentras, 33 à Toulon, Marseille ou encore 31 à Cannes et à Nice.
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0: Et que dire de vos conditions de circulation à 17h03, si ce n'est qu'elles sont parfaitement fluides et parfaitement optimales aussi devant vous cet après-midi dans la région Provence-Alpes-Côte d'Azur. On a eu pas mal de départs de feu causés donc par la sécheresse, peut-être aussi par des mégots de cigarettes qu'on vous demande de ne pas jeter par la fenêtre de votre véhicule. Tous les départs de feu et tous les incendies ont plus ou moins été maîtrisés. Il n'y a plus de restrictions ni de conséquences pour vous qui nous écoutez actuellement dans la région sur l'autoroute. Peut-être au-delà de l'autoroute par contre, notamment du côté d'Aubagne. Vous prenez bien vos précautions. Je vous rappelle également un accident qui est en cours en ce moment dans le Var, entre Lemuy et Puget-sur-Argence, sur l'Abite, en direction de l'Italie. Des équipes interviennent sur la voie de droite, 5 km après la sortie 36, mais ça n'occasionne pas de bouchon. Toujours dans le Var, mais sur l'A50 cette fois-ci, attention à des cartons d'emballage et donc à des obstacles qui ont été perdus en direction de Marseille, juste après le péage de Bandol. Et des obstacles aussi repérés au nord d'Aix-en-Provence, sur l'A51, direction Marseille. Des obstacles repérés entre Manosque, sortie 18, et Cadarache, sortie 17.
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0: Et le prochain point trafic complet dans 10 minutes.
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0: Et oui, la Coupe du Monde 2026 est à vivre sur le 107.7 à travers un chiffre clé. Aujourd'hui, il est question du 11. C'est le nombre de joueurs par équipe sur le terrain. Mais pourquoi 11 et pas 8 ou alors 14? Réponse tout de suite avec vous, Charles Dodon.
4: On doit ce nombre aux Britanniques. Ce sont eux qui ont organisé et codifié le football au 19e siècle en rédigeant les lois du jeu. Assez rapidement, on se met d'accord sur la taille du terrain rectangulaire ou la durée du match. En revanche, pour le nombre de joueurs, il n'y a pas consensus. Sur les terrains des universités, là où ce sport se joue majoritairement, il n'est pas rare de jouer à 13 ou à 15 contre 15. L'histoire raconte qu'on arrivera progressivement à 11 joueurs sous l'influence du cricket, autre sport très populaire qui se joue à 11 par équipe, sous l'influence aussi d'une certaine logique mathématique. Trop de joueurs ne laissent pas assez d'espace, à l'inverse, pas assez de joueurs et le jeu s'étire et le terrain paraît trop grand. Enfin, il y a la légende des dortoirs dans les internats des universités britanniques. Les étudiants étaient 10 par chambre et le surveillant du dortoir était alors désigné pour aller dans les buts. Une explication qui relèverait davantage du folklore que de l'histoire, mais ce qui est sûr, c'est que certaines règles ont évolué depuis, les remplacements par exemple. En revanche, le nombre de joueurs, lui, est resté le même.
0: Merci beaucoup Charles Dodon. Retrouvez tous les jours des chiffres et surtout tous les jours les résultats du mondial de foot dans nos flashs d'actualité. On repart en musique tout de suite avec Bruno Mars ou encore Les Innocents et on se retrouve pour un nouveau point trafic complet comme prévu dans 10 minutes. Ça swing tout de suite.

0: La route avec les innocents et le retour au trafic dans 30 secondes.
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0: Et avec un petit peu d'avance à pas tout à fait 17h15, retour détaillé à vos conditions de circulation en ce moment dans la région Provence-Alpes-Côte d'Azur. Aucun bouchon, les un trafic parfaitement fluide, les voyants sont au vert. Côté météo aussi, malgré la canicule et plusieurs départements en vigilance orange, à savoir les Alpes-Maritimes, les Alpes-de-Haute-Provence et le Var. Donc prenez bien vos précautions. On rappelle un risque d'incendie élevé aussi près des massifs et une mauvaise qualité de l'air, donc beaucoup de paramètres à ne pas négliger. On rappelle aussi plusieurs événements, notamment un accident en cours entre Lemuy et Puget-sur-Argence sur l'Abite en direction de l'Italie. Un obstacle à Bandol après le péage sur l'A50 en direction de Marseille et un autre obstacle repéré entre Manosque et Cadarache sur l'A51 en direction d'Aix-en-Provence et de Marseille.

Bel après-midi, bon week-end avec nous sur le 107.7. On se retrouve à 17h30 pour un nouveau point trafic complet. Dans le prochain quart d'heure, on montera le son pour un groupe breton, une nouveauté sur le 107.7, nos invités de la semaine. Et d'ici là, on voyage en musique aussi avec Sena Spiro, Jennifer Lopez ou encore Tamin Pala et Jenny. D'ici là, en cas de nouvelles infos, vous serez les premières informées, mais pour l'instant, ça roule bien.

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1: Retour au trafic à quasiment 17h30. On évoque ensemble un accident dans le Var sur l'A8 en direction de l'Italie. C'est 5 km après Lemuy, sortie 36. La voie de droite reste neutralisée dans ce secteur, encore des équipes en intervention. Ailleurs dans le Var, je vous rappelle aussi des obstacles à Bandol, des cartons d'emballage signalés sur l'autoroute A50 juste après le péage de Bandol, direction Marseille. Obstacle aussi repéré à Aix-en-Provence sur l'A8 direction Nice à hauteur de Luynes, sortie 30A. Là, il s'agirait de gravier éparpillé sur les voies. Et entre Gap et Aix-en-Provence sur l'autoroute A51, obstacle repéré en direction de Gap dans la sortie Manosque numéro 18 et dans l'autre sens direction Marseille, c'est entre Manosque et Cadarache.
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1: Et dans un instant, direction la Bretagne dans notre rendez-vous Montez le son pour un collectif breton et ce sera juste après Zazie.

0: être et avoir avec Zazie. Priorité au trafic tout de suite au Canet des Morts sur l'A8 en direction de Toulon, plutôt sur l'A57 dans la sortie 13. On nous signale une voiture en panne. Ce n'est pas le seul incident pour l'instant. On refait un point complet de toute façon à 17h45.
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0: On monte le son aujourd'hui pour un collectif breton.
2: On monte le son pour un groupe de rock celtique qui fait grand bruit dans le Grand Ouest et ailleurs. Breton est un collectif de 14 musiciens qui mêle hymne rock, composition en breton et chants irlandais. Jessica Delot est pour le moment la seule chanteuse du collectif qui parfois donc chante en langue bretonne.
3: Il nous arrive parfois en concert d'expliquer un petit peu le texte en fait au début de la chanson pour ceux qui n'ont pas la chance d'être bretonnant ou bretonnante. Si le thème général est acquis pour tout le monde, voilà, ça reste quand même quelque chose de très fédérateur et de très festif, même si la langue n'est pas connue. Donc c'est une forme d'acte militant pour nous de continuer à transmettre et à chanter dans cette belle langue bretonne. On peut à la fois s'inspirer d'airs traditionnels qui finalement ne sont plus vraiment connus de nos jours pour les remanier dans une sauce plus rock et beaucoup plus moderne aujourd'hui, donc une manière finalement de transmettre un peu notre héritage et à la fois de composer nos propres thèmes très engagés, comme par exemple un titre qui s'appelle Peine Sardine, qui parle des sardinières de Douarnenez, premier mouvement féministe en Bretagne, qui est vraiment un symbole fort des mobilisations sociales en Bretagne. Le deuxième album de Breton s'appelle Daou, et donc Daou ça veut dire deux en breton.
2: Vous pouvez applaudir et chanter avec Breton cet été dans l'ouest de la France. Le nouvel album du collectif s'appelle Daou et on y trouve notamment cette reprise de Christophe Miossec, Brest.

0: À 17h37, nous étions sur la route avec le collectif Breton. À retrouver toute cette semaine en replay sur notre site et notre application. Je vous retrouve tout de suite à Fréjus sur l'autoroute A8 avec des obstacles repérés en direction de l'Italie au niveau du péage de Capitou. Et un prochain point complet arrive juste après Lionel Richie.
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0: La route avec Lionel Richie, My Destiny. Beaucoup d'obstacles repérés sur les voies de circulation cet après-midi en raison du vent, dont on parle dans 30 secondes dans un nouveau point.
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0: Beaucoup d'obstacles à 17h45 à évoquer dans ce point trafic, mais pas d'événements majeurs, pas de bouchons non plus. Bienvenue si vous nous rejoignez, on surveille pour vous la région Provence-Alpes-Côte d'Azur, avec toujours actuellement plusieurs départements, dont le Var, les Alpes-Maritimes et les Alpes-de-Haute-Provence qui sont en vigilance orange canicule. Prenez vos précautions, hydratez-vous bien, ayez toujours de l'eau en quantité suffisante dans votre véhicule. Je vous retrouve également entre Aubagne et Toulon sur l'autoroute A50, avec des obstacles à vous rappeler en direction de Marseille. D'abord un obstacle juste après le péage de Bandol, puis un autre obstacle en direction de Marseille, entre la Cadière d'Azur et Saint-Cyr-sur-Mer. Plus près d'Aix-en-Provence, obstacle repéré sur l'Abite, au niveau de l'Uine, sortie 30A en direction de l'Italie. Au nord d'Aix-en-Provence, obstacle repéré aussi sur l'A51, direction Aix-Marseille après Manosque, sortie 18 et direction Gap dans la sortie Manosque. Obstacle repéré aussi à Fréjus, au péage du Capitou, sur l'Abite en direction de l'Italie. Et puis toujours des équipes qui interviennent auprès d'un poids lourd accidenté entre Le Muy et Puget-sur-Argence en direction de Nice. Vous ne circulez que sur les voies les plus à gauche.

Je zappe et je mate avec Passy. Il est 17h50. On reparle du trafic après 18h et les infos de la rédaction. D'ici là, la musique des Tears for Fears de Gaëtan Roussel et Feder. Et en cas de nouvel événement, vous serez les premiers informés. Mais pour l'instant, pas d'incident majeur, essentiellement des obstacles sur les voies.

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Radio Vinci, autoroute priorité au trafic. D'abord à Menton, sur l'autoroute A8 en direction de l'Italie. On nous signale un matelas perdu et un véhicule arrêté pour le ramasser 4 km après Menton, sortie 59. Et puis des obstacles repérés aussi entre Les Adrets et Mandelieu sur l'A8 en direction de Cannes et de l'Italie.

0: Bon week-end et bel après-midi avec nous sur Radio Vinci Autoroute. Ne manquez pas un nouveau point trafic et un nouveau bulletin météo actualisé juste après les infos de la rédaction. Tout de suite, il est 18h.
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2: Bonsoir à tous. De l'amélioration sur la carte de Météo France, de nombreux départements vont descendre en vigilance orange ce soir ou demain matin. Restera 24 départements en alerte rouge canicule demain dans l'est du pays. Cette vague de chaleur recule, mais ses effets sanitaires restent devant nous, prévient le gouvernement, qui confirme une hausse du nombre de décès, principalement à domicile. Gare aux orages également, avec une vigilance orange qui concerne de nombreux départements en ce moment, du sud-ouest au nord de la France en passant par le centre et la région parisienne. Les pompiers appelés également pour de nombreux incendies, c'est le cas par exemple cet après-midi à Aubagne dans les Bouches-du-Rhône où un hélicoptère bombardier a été mobilisé, un feu de végétation qui a déjà parcouru 3000 mètres carrés au niveau d'une zone commerciale. Les commerces justement impactés par cet épisode caniculaire, le gouvernement indique une prolongation de la période des soldes d'été pour aider les petits magasin. L'actualité à l'étranger avec un séisme en Afghanistan cet après-midi, magnitude 6,1 sur l'échelle de Richter dans l'est du pays. Les secousses ont été ressenties jusqu'à Islamabad au Pakistan. Au Venezuela, le double séisme qui a violemment frappé le pays mercredi a fait près de 1000 morts d'après le dernier bilan de l'ONU qui estime que près de 7 millions de personnes pourraient avoir été affectées par cette catastrophe, 2 millions rien que dans la capitale Caracas. Un samedi de sport avec la finale du top 14 de rugby. Ce soir, le Stade Toulousain fait figure d'immense favori et vise un quatrième bouclier de Brennus d'affilée. Mais pour cela, il faudra battre Montpellier ce soir au Stade de France. Coup d'envoi 21h05. Et puis les championnats de France de cyclisme, c'est en Isère. Et la jeune Célia Guéry, 20 ans, a été sacrée chez les femmes. Victoire en solitaire devant Cédrine Carbaol. La course homme, elle aura lieu demain. Voilà pour l'essentiel de l'actualité à 18h02. Dans un instant, le retour du trafic après la météo.
0: Oui, Thibaut, l'épisode de forte chaleur se poursuit aujourd'hui en France avec 37 départements qui restent en vigilance rouge canicule aujourd'hui. Dans la région, c'est du orange dans le Var, les Alpes-Maritimes et les Alpes de Haute-Provence. Côté température, c'est monté jusqu'à 36 degrés aujourd'hui du côté d'Avignon, du côté de Gonfaron et de Saint-Tropez. 33 près de Marseille, 31 sinon à Toulon, à Cannes et à Nice. La tendance pour ces prochains jours va se confirmer, ce sera du beau et du chaud chez nous, mais ailleurs notamment à l'ouest et au nord du pays, des orages attendus. Puis on rappelle que chez nous dans la région, la qualité de l'air est mauvaise et que certains départements sont en risque élevé de départ de feu.
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0: Un début de soirée marqué par de nombreux événements dans la région. Il est 18h03, bienvenue sur Radio Vinci Autoroute. Malgré toutes les infos que je vais développer avec vous, sachez que ça roule bien, que vous ne rencontrez pour l'instant aucun bouchon, quel que soit le secteur que vous traversez. On commence donc ce point trafic à l'est de la région, côté Côte d'Azur, avec d'abord à vous rappeler des obstacles. Au péage de Fréjus-Capitou, sur l'Abite, en direction de l'Italie. Obstacle un peu plus loin aussi, juste après les Adrets de l'Estérel, direction Cannes, Italie. Obstacle donc après la sortie 39. Et sinon, des obstacles repérés aussi, un matelas perdu entre Menton et Vintimille, pour ceux qui poursuivent donc en direction de Gênes et de Vintimille. On se retrouve également près d'Aix-en-Provence, avec là aussi des obstacles, des graviers éparpillés sur les voies de l'Abite, en direction de Nice, à hauteur de Luynes. C'est la sortie 30A. Au nord d'Aix-en-Provence, quand vous partez vers Gap sur l'A51, obstacle repéré aussi dans la sortie Manosque numéro 18. Dans l'autre sens, quand vous redescendez l'A51 vers Aix et Marseille, un patrouilleur intervient également une quinzaine de kilomètres après Manosque pour ramasser des obstacles sur les voies. Et on termine par un accident à vous rappeler dans le Var, sur l'Abite en direction de l'Italie. C'est 5 kilomètres après Lemuy, la sortie numéro 36. La voie de droite a été rendue à votre passage, mais il reste encore donc un poids lourd qui est à évacuer. Observez bien le corridor de sécurité. On compte sur vous.
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0: Et restez bien branchés, on démarre l'heure avec Calogero et De La Soul et le prochain point trafic à 18h15.

0: La route avec Calogero devant toi. Moi, je regarde devant vous comment ça se passe dans la région et rendez-vous pour ça dans 30 secondes.
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0: L'infotrafic à bientôt 18h15 va se résumer plutôt facilement parce que dans l'ensemble, vous roulez bien actuellement. Dans la région Provence-Alpes-Côte d'Azur, vous ne rencontrez aucun bouchon. Par contre, attention à des obstacles très nombreux en ce moment. Il y a 6 obstacles différents dans des secteurs différents aussi, à commencer par l'A51, l'axe Gap-Aix-en-Provence. Direction Gap, obstacle repéré dans la sortie 18 Manosque et dans l'autre sens de circulation, donc en direction de Marseille, des obstacles repérés aussi entre Manosque et Cadarache, sortie 18 et 17. Obstacle repéré aussi dans la traversée d'Aix-en-Provence sur l'A8 en direction de Nice à hauteur de Luynes, sortie 30A. Puis dans le Var, obstacle repéré aussi en direction de Nice sur l'A8. D'abord à hauteur de Fréjus et du péage du Capitou. Ensuite entre Les Adrets et Mandelieu. Et sur la Côte d'Azur, une nouvelle info où on nous signale une voiture en panne dans la sortie Caen-sur-Mer, sortie 48 de l'A8 en direction d'Aix-en-Provence. Vous observez le corridor de sécurité et vous pensez aussi à vous renseigner sur la météo avec toujours la chaleur, la canicule et une vigilance orange en cours pour les Alpes-Maritimes, le Var et les Alpes de Haute-Provence.

0: la route avec les Red Hot Chili Peppers. 18h19, bienvenue sur le 107.7. Pas de changement depuis le dernier point de trafic. Le prochain, c'est dans 10 minutes. D'ici là, on voyage en musique avec Elena ou encore Bruce Springsteen. Dans le prochain quart d'heure, ne manquez pas non plus notre rendez-vous du week-end absolument live pour un live emblématique de Kylie Minogue. Et avant de repartir en musique, une nouvelle info justement entre Antibes et Villeneuve-Loubet sur la 8 en direction de Nice. Attention à des obstacles repérés sur la voie du milieu juste avant Villeneuve-Loubet plage, sortie numéro 46.
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Radio Vinci Autoroute, priorité au trafic à Antibes sur l'Abite en direction d'Aix-en-Provence. Attention, on nous signale une voiture en panne dans la sortie 44 Antibes.

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1: Bientôt 18h30, nouvel aperçu de vos conditions de circulation dans la région, à commencer par le secteur de Fréjus où des obstacles ont été repérés sur l'autoroute A8 après le péage en direction de l'Italie. Obstacles un peu plus loin repérés aussi en direction de Nice entre Les Adrets et Mandelieu. D'abord 1 puis 4 km plus loin et enfin des obstacles aperçus aussi entre Antibes et Villeneuve-Loubet juste avant la sortie Villeneuve-Loubet-Plage 46 en direction de l'Italie. C'est sur la voie du milieu, les équipes se rendent sur place à chaque fois. Vous observez bien le corridor de sécurité dès que vous apercevez des équipes en intervention. À part ça, rien d'autre, mais toujours la chaleur au rendez-vous et pas de bouchons.
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1: Et dans un instant, ne manquez pas notre rendez-vous absolument live. On reviendra en 2006 avec Kylie Minogue pour son retour sur scène après son combat contre la maladie. Et ce sera juste après Vanessa Paradis.

0: La route avec Vanessa Paradis. Dans 10 minutes, un nouveau point trafic, mais pour l'instant, pas de changement.
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0: Et tout de suite, il est temps de retrouver un public en ébullition pour applaudir Kylie Minogue sur scène. C'est votre rendez-vous de l'été absolument live.
2: Certains concerts prennent parfois une dimension plus personnelle que professionnelle parce qu'ils sont avant tout le signe d'une victoire sur la maladie. En 2006, Kylie Minogue reprend sa tournée mondiale Showgirls The Homecoming Tour. En 2005, suite à la sortie d'une double compilation de ses nombreux tubes, Kylie Minogue entame sa 8e tournée intitulée Showgirls The Greatest Hits Tour. Pour la chanteuse, c'est une célébration des chansons pop, de sa carrière, mais aussi d'une relation à long terme avec son public. Les costumes sont dignes d'un cabaret, signé John Galliano ou encore Karl Lagerfeld. Avant la tournée, elle subit une mammographie, mais les médecins donnent leur feu vert. C'est quelques temps plus tard, après qu'une grosseur soit apparue sur sa poitrine, que le diagnostic est implacable et qu'elle doit interrompre la série de concerts pour suivre un traitement. C'est pratiquement un an et demi après qu'elle peut enfin remonter sur scène, mais avec des modifications sur la liste des chansons, sur les chorégraphies et avec de nouveaux costumes pour s'adapter à son état de santé. Cette reprise de tournée est rebaptisée Showgirls The Homecoming Tour et débute en Australie, sa terre natale. C'est lors du deuxième soir, le 12 novembre 2006, que le concert est capté à Sydney. Kylie Minogue est sur scène pendant 2 heures et égrène les tubes, dont le célèbre Hand on Your Heart. La ferveur du public salue sa venue, autant que son courage, et cela fait de ce concert un moment absolument live, riche en émotions et porteur d'espoir.

0: C'était Kylie Minogue dans Absolument Live, à retrouver sur notre site et sur notre application. On repart en musique tout de suite avec Luigi Pekka et Louisa. Et le prochain point trafic arrive dans la foulée, dans même pas 5 minutes.
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1: L'infotrafic à 18h45 dans la région nous emmène tout de suite à Antibes sur l'Abite avec des obstacles repérés juste avant Villeneuve-Loubet-Plage, sortie 46 après le péage d'Antibes direction Nice. Obstacles repérés sur voie du milieu et puis des obstacles signalés aussi au péage de Fréjus-Capitou sur l'Abite en direction de l'Italie. Les équipes se rendent sur place mais à part ça absolument rien d'autre à vous signaler pour l'instant.

Même en week-end, faut que je travaille avec Princesse Erika. 18h49, bref retour au trafic à Cassis. Une nouvelle info pour ceux qui nous écoutent sur l'A50 en direction de Toulon. On nous signale une voiture en panne dans la bretelle de sortie numéro 8. Autrement, des obstacles repérés près d'Antibes, près de Fréjus. Et un nouveau point complet après 19h et les infos. D'ici là, on repart en musique avec Queen, This Is et Dido.

0: bon week-end et bon début de soirée avec nous sur le 107.7. On se retrouve juste après les infos de la rédaction. Il est déjà 19h.
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2: Bonsoir à tous. Le gouvernement au chevet des commerçants pour aider les magasins désertés pendant la canicule. Les soldes d'été seront prolongés, c'est ce qu'indique cet après-midi Matignon. Les services du Premier ministre qui estiment que la canicule recule, mais que ses effets sanitaires restaient devant nous. Les autorités confirment que le nombre de décès à domicile a augmenté ces derniers jours. Le nombre de noyades également, 74 décès par noyade depuis le début de la canicule. Le thermomètre devrait enfin baisser demain. De nombreux départements vont redescendre en vigilance orange ce soir et demain matin. Ce sera le cas de l'Île-de-France, tandis qu'une trentaine resteront en alerte rouge dans l'est de la France. À cela, on ajoute également les orages avec cette vigilance orange en ce moment dans de nombreux départements du sud-ouest au nord de la France, en passant par le centre et la région parisienne. L'actualité, ce sont aussi ces nouvelles tensions entre l'Iran et les États-Unis. Téhéran accuse Washington d'avoir violé l'accord de paix après une frappe américaine sur le territoire iranien, entraînant une réplique de Téhéran. Un pétrolier a aussi été touché par un projectile non identifié dans le détroit d'Ormuz. À samedi de sport avec du rugby ce soir, la finale du top 14, Toulouse contre Montpellier. Le stade toulousain vise un quatrième titre d'affilée, coup d'envoi 21h05 au Stade de France. La Formule 1 avec le Grand Prix d'Autriche demain, c'est George Russell qui partira en pole position. Le pilote Mercedes a réussi le meilleur temps des qualifications devant les Ferrari de Charles Leclerc et Lewis Hamilton. Et puis en football, les derniers matchs des phases de poule à la Coupe du Monde, il faudra attendre 23h pour le coup d'envoi de Panama-Angleterre et de Croatie-Ghana. 1h30 du matin pour Colombie-Portugal, République démocratique du Congo-Ouzbékistan. Enfin, l'Algérie affrontera l'Autriche à 4h cette nuit pendant que la Jordanie défiera l'Argentine. Voilà pour l'essentiel de l'actualité à 19h passé de 2 minutes. Le trafic de retour dans un instant après la météo.
0: L'épisode de forte chaleur se poursuit aujourd'hui en France avec 37 départements qui restent en vigilance rouge canicule, principalement à l'est du pays. Chez nous dans la région, c'est orange dans le Var, les Alpes-Maritimes et les Alpes-de-Haute-Provence, avec également une très mauvaise qualité de l'air et un risque d'incendie élevé près de plusieurs massifs dans plusieurs secteurs différents. Chez nous, les températures sont allées jusqu'à 36 degrés aujourd'hui, près d'Avignon, près de Gonfaron et de Saint-Tropez aussi. Et la tendance devrait encore se confirmer ces prochains jours. Du beau et du chaud attendu dans la région. Par contre, ailleurs en France, ce sera des orages à l'ouest et au nord du pays.
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0: C'est la bonne heure pour reprendre la route et pour traverser la région Provence-Alpes-Côte d'Azur. Tous les voyants sont au vert, pas d'incident de parcours particulier, mais des obstacles à signaler près de Fréjus sur l'A8 en direction de l'Italie. On est à hauteur du péage du Capitou, vous restez bien prudent dans ce secteur, mais sinon, une fois qu'on a dit ça, on a à peu près tout dit, pas de bouchons. Parfois des sorties un peu plus compliquées, notamment près de Cannes ou parfois près de Toulon, mais ça se traverse relativement facilement et on verra comment ça évolue à 19h15.
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Radio Vinci Autoroute, 19h07. Bienvenue si vous nous rejoignez. C'est la bonne heure pour prendre la route. Absolument rien à signaler pour l'instant. Pas d'événement qui ne puisse gêner votre passage. De bonnes conditions de circulation aussi. Et donc un nouveau point après Adrienne Poli et le bruit de l'autre.

0: Belle soirée avec nous sur Radio Vinci Autoroute. Ne manquez pas un nouveau point trafic dans 30 secondes.
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0: Et une nouvelle information à 19h15 dans les Alpes-Maritimes. Attention à des piétons repérés entre Menton et Vintimille, près de l'autoroute Habit. Vigilance dans chaque sens de circulation, dans les deux sens, parce qu'ils peuvent traverser les voies. À part ça, par contre, pas d'autres événements d'actualité, pas de bouchons non plus.

Belle soirée avec nous et avec Robbie Williams. 19h20, priorité au trafic dans le Var. Un accident signalé sur l'A8 en direction d'Aix-en-Provence entre Puget-sur-Argens et Lemuy. A priori, juste avant la sortie 36, ça reste à confirmer. Des obstacles signalés aussi entre Aubagne et Aix-en-Provence sur l'A52 direction Toulon. C'est après la Bouilladis, sortie 33.1. Obstacle sur voie de gauche. Et un prochain point complet à 19h30. Ce sera après Cat's Eye, les Portiches Head ou encore Pascal Obispo et Icar. Et dans le prochain quart d'heure, ne manquez pas notre rendez-vous cinéma, c'est à voir avec la sélection de la semaine du rédacteur en chef du magazine Ciné Première.

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1: L'infotrafic à 19h30 nous emmène tout de suite dans le Var avec un accident à vous rappeler sur l'autoroute A8. Vous êtes concerné entre Puget-sur-Argens et Lemuy, juste avant la sortie 36 en direction d'Aix-en-Provence. Une voiture est arrêtée sur la bande d'arrêt d'urgence. On rappelle aussi sur la Côte d'Azur la présence de piétons entre Menton et Vintimille près des voies de l'autoroute A8. Et au péage d'Antibes en direction d'Aix-en-Provence, attention à une voiture qui est en panne.
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1: Et dans un instant, votre rendez-vous cinéma, c'est à voir. Nous partirons au cinéma avec Thierry Chaise, le rédacteur en chef du magazine Ciné Première. Et nous parlerons avec lui d'une comédie historique française qui réunit Artus en Cyrano de Bergerac et Franck Dubosc en D'Artagnan. Et on en parle après M.

0: Mojo avec Mathieu Chédid, toujours un accident en cours, attention, dans le secteur de Saint-Tropez, dans le Var, sur la Vite, en direction d'Aix-en-Provence. On est juste avant la sortie 36, le Muy Saint-Tropez, une voiture est arrêtée sur le bas-côté. Et tout de suite, votre rendez-vous cinéma avec la sélection de la semaine du rédacteur en chef du magazine Ciné Première.
1: Et on commence par une comédie historique française avec notamment l'ami Artus qui interprète Cyrano de Bergerac. Le film s'intitule « Les caprices de l'enfant roi », Thierry.
2: Oui, c'est un film de Michel Leclerc qui plonge dans un récit historique, mais un récit historique à la manière de Michel Leclerc, donc plein de malice. Et il imagine ce qui aurait pu se passer si le vrai Cyrano... et Molière avait pu se rencontrer alors que D'Artagnan avait confié le roi, encore tout petit, à Cyrano pour qu'il échappe au conjuré.
3: J'ai besoin de toi pour une mission secrète de la plus haute importance. Tu es le seul à qui je peux demander ça.
4: Si tu peux tout me demander, sauf de m'occuper d'un enfant. Ou d'un roi.
2: Voilà, c'est ça la base de l'intrigue. Alors, il y a des courses-poursuites et tout ça, mais il y a surtout plein d'allusions à ce qui se passe aujourd'hui. Il y a notamment des clins d'œil au couple Macron, par exemple, à l'intérieur de tout ça. Joué donc par Artus, qui est formidable, en Cyrano. D'Artagnan, c'est Franck Dubosc. Ouais. Molière, c'est Nemo Schiffman, qu'on avait aussi vu dans The Voice, chanter à un moment. Voilà. On retrouve aussi Julia Piaton. Chez Michel Leclerc, toujours, il y a un plaisir à la fois d'acteur et aussi de créer des rôles féminins très importants sur un film qui peut être prétendument d'homme. Voilà, c'est une fantaisie historique absolument savoureuse.
1: C'est comique, c'est un côté comique.
2: Exactement.
1: Aussi.
2: Exactement. Décalé, comique et assez léger, toujours léger, comme Michel Leclerc.
1: Eh bien, sans transition aucune, vous nous proposez un deuxième choix qui s'appelle Mas Palomas, film espagnol qui sort d'ailleurs en France avant de sortir en Espagne.
2: Ah, c'est un film absolument... bouleversant, très cru, qui démarre de manière très crue, parce que c'est l'histoire d'un homme homosexuel qui vivait donc à Maspalomas, qui est un coin des Canaries, qui est une sorte de paradis pour les gays, et il vit là, et il a un problème de santé, il doit rentrer à San Sébastien, et sa fille, qui n'a pas eu depuis des années, il va s'occuper de lui. Et à partir de là, il n'aura qu'un but, c'est d'essayer, malgré son état de santé, de repartir à Maspalomas. Et c'est vraiment un très beau film, qui commence, je le dis, de manière très crue, et qui ensuite va dans une émotion particulière, sans lourdeur, sans vous tendre le bras pour vous faire pleurer. C'est un petit bijou d'émotion, vraiment, de bout en bout.
1: Je rappelle le titre de ce film espagnol, Mas Palomas et les caprices de l'enfant roi, comédie française avec Artus. Les deux films sont en salle cette semaine, à retrouver également dans le magazine Première et sur première.fr.
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0: Belle soirée avec Aventura sur Radio Vinci Autoroute et un nouveau point trafic arrive dans 30 secondes.
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0: Avec un petit peu d'avance, à pas tout à fait 19h45, un nouveau point trafic complet dans la région Provence-Alpes-Côte d'Azur. On vous rappelle toujours des piétons près des voies de l'autoroute A8 entre Menton et Vintimille. Vigilance dans les deux sens de circulation. Et puis on rappelle aussi un accident en cours dans le Var sur l'A8 en direction d'Aix-en-Provence. Au niveau du Muy, la sortie numéro 36, vous restez prudent, véhicule arrêté au niveau de la sortie, dedans la sortie, plutôt dans la bretelle. Il y a un dépanneur qui intervient, des piétons près des voies de circulation et donc il faut rester prudent. Marquez aussi des pauses plus régulièrement, hydratez-vous bien, la canicule est là dans la région aussi puisque les Alpes-Maritimes, le Var et les Alpes de Haute-Provence sont actuellement placés en vigilance orange. Il y a également 37 départements de l'Est qui sont en vigilance rouge, risque de sécheresse des sols et donc de feux de forêt qui est élevé dans certains départements. Prenez vos précautions.

d'Aix-en-Provence. C'est dans la bretelle de sortie 36 avec des équipes en intervention. Prochain point trafic après 20h avec un nouveau copilote, Hervé, qui se prépare et qui prendra le relais après les infos, mais aussi la musique de Shakira, Lutricia McNeil et Joyce Jonathan. Comme

0: belle soirée, bon week-end avec nous sur Radio Vinci Autoroute. Changement de copilote juste après les infos de la rédaction. Nouveau point trafic et nouveau point météo qui arrive, il est déjà 20h.
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2: Bonsoir à tous. De l'amélioration sur le front de la canicule, de nombreux départements vont descendre en vigilance orange ce soir ou demain matin. Restera 24 départements demain en alerte rouge canicule dans l'est de la France. Cette vague de chaleur recule, mais ses effets sanitaires restent devant nous, prévient le gouvernement, qui confirme une hausse du nombre de décès, principalement à domicile, mais aussi par noyade. 74 victimes de noyade depuis le début de la canicule en France. Gare aux orages également avec cette vigilance orange qui concerne de nombreux départements en ce moment, du sud-ouest jusqu'au nord du pays en passant par le centre et l'Île-de-France. Autre conséquence de cette vague de chaleur, les soldes d'été seront prolongés. Décision du gouvernement pour aider les petits commerces désertés en ce moment. L'actualité à l'étranger avec un séisme en Afghanistan cet après-midi, magnitude 6,1 sur l'échelle de Richter dans l'est du pays. Les secousses ont été ressenties jusqu'à Islamabad au Pakistan. Au Venezuela, le double séisme qui a violemment frappé le pays mercredi. Le bilan vient de dépasser les 1400 morts d'après les derniers chiffres de l'ONU qui estime que près de 7 millions de personnes pourraient avoir été affectées par cette catastrophe. En sport, Philippe Candeloro est le nouveau président de la Fédération française des sports de glace. Le double médaillé olympique a été élu cet après-midi devant la présidente sortante. En basket, Tony Parker, lui, est le nouvel entraîneur de l'ASVEL, déjà président et actionnaire majoritaire du club de la banlieue lyonnaise. Tipeee sera aussi sur le banc la saison prochaine. En rugby, c'est soir de finale de Top 14. De Stade Toulousain, grand favori, vise un quatrième bouclier de Brennus d'affilée. Mais pour cela, il faudra battre Montpellier ce soir au Stade de France. Coup d'envoi dans un peu plus d'une heure. Et puis la Coupe du Monde de football, les derniers matchs des phases de poule ce soir et cette nuit. Ça commencera avec le groupe L à 23h. Panama contre l'Angleterre et la Croatie face au Ghana. Voilà pour l'essentiel de l'actualité. Dans une heure, c'est Tatiana Gieselman qui reviendra vous informer. Dans un instant, le trafic, ce sera juste derrière la météo.
3: Merci Thibaut. Thibaut Dinoël de la rédaction du 107.7. La météo de demain, dimanche 28 juin. Le temps sera instable toute la journée. Du sud-ouest au centre-est, le soleil brillera en matinée. Mais le temps se dégradera au fil de l'après-midi avec l'arrivée d'averses orageuses. En soirée, cette activité se renforcera. On parle d'orages violents qui seront possibles des Pyrénées au nord-est. Alors, orages violents, cumul de pluie important, rafales de vent violentes, risque de grêle. Voilà ce qui peut se produire. Le sud-est conservera également de belles éclaircies dans une atmosphère chaude. Les températures minimales resteront supérieures à 20 degrés sur beaucoup de régions. On attend jusqu'à 21 à 25 près de la Méditerranée. Il fera encore très chaud également après la mi-journée sur l'est avec 34 à 37 degrés sur le centre-est et l'Alsace, 35 à 40 dans les terres provençales. Alors inutile de vous le rappeler, mais qui plus est par forte chaleur ou canicule, eh bien c'est couvre-chef et bouteille d'eau pour tous. À l'heure actuelle, il y a 37 départements placés par Météo France en vigilance rouge canicule, 48 autres en vigilance orange canicule, et parmi les départements en vigilance orange canicule, il y a aussi des départements, ils sont 34 en vigilance orange orage. Le détail de la carte des vigilances est à retrouver sur notre site internet radiovinciautoroute.com. Et puis sur autoroute, il peut y avoir des situations de blocage plus ou moins longues. Alors, ayez toujours dans votre véhicule de l'eau et en cas pour autant de personnes que vous transportez, parce qu'on ne sait jamais. Le 107.7 est partenaire de la campagne de prévention des feux de forêt lancée par le ministère de la Transition écologique et le risque d'incendie sera élevé de couleur orange demain dimanche pour 10 départements, dont la Haute-Garonne, les Pyrénées-Orientales, l'Aude, le Gard, la Drôme, le Vaucluse et le Var. 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
3: Allez, je vais commencer avec ce nouvel événement qui me parvient. Un piéton signalé, ça vous concerne si vous abordez le péage des Martres d'Artières sur l'A89. Donc pour l'instant, le piéton vient d'être signalé en direction de Clermont-Ferrand, mais s'agissant justement d'une barrière de péage, ça peut être le cas dans les deux sens. Donc vigilance, le péage des Martres d'Artières sur l'A89, un piéton signalé à l'instant. Il y a également des accidents en cours. Je commence par vous rappeler, si vous circulez dans la région de Nîmes, qu'il y a un accident sur l'A9 en direction de Barcelone. C'est dans la sortie 24 Nîmes-Est. Les pompiers, le dépanneur déjà présent sur les lieux, donc soyez vigilants, peut-être de la gêne. Et de la gêne, il y en a également dans le Var, si vous circulez à l'heure actuelle sur l'A8 en direction d'Aix-Marseille, vous quittez l'autoroute au Muy, c'est la sortie numéro 36, et bien pour l'instant, il y a un ralentissement dans cette sortie parce que les secours sont présents sur les lieux pour traiter un accident. Il y a déjà une voiture qui se retrouve derrière les glissières de sécurité entre la voie de l'A8 et la sortie elle-même. Le patrouilleur en amont, dès le début donc de cette bretelle de sortie, s'est positionné déjà pour vous avertir qu'il faut ralentir. Et dans la bretelle elle-même, il y a les gendarmes, les pompiers, un autre véhicule arrêté. Donc soyez vigilants, abordez le secteur véritablement en réduisant votre vitesse. Voilà pour les deux accidents en cours. Il y a également un dépannage, celui d'un poids lourd du côté de Chana. Si vous circulez sur l'A7 en direction de Lyon, c'est environ 1 km après la sortie numéro 12. Le dépannage a lieu à l'heure actuelle sur bande d'arrêt d'urgence. Donc pensez quand même à vous décaler sur ce périmètre. Et puis pour terminer, du côté de La Ciotat, un dépannage aussi sur l'A50 en direction de Toulon. C'est dans la sortie numéro 9, La Ciotat. Dépannage d'une voiture en cours, ça ne devrait plus durer bien longtemps sur ce périmètre.
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If it makes you happy, c'était Cheryl Crow sur le 107.7. Bien le bonsoir, heureux de vous retrouver et je vous accueille pour rouler ensemble toute la soirée. Peut-être, en tout cas, je vous accompagne avec des points réguliers sur vos conditions de circulation. Ça, c'est tous les quarts d'heure environ. Et bien sûr, si un nouvel événement devait intervenir entre ces rendez-vous fixes, dans ce cas-là, je vous retrouverai immédiatement de manière localisée. Très brièvement, parce que c'est un peu gênant, il y a les secours, le patrouilleur, c'est dans le Var. Vous circulez sur l'A8 en direction d'Aix-Marseille. Il y a une voiture accidentée, mais il y a surtout le patrouilleur déjà qui s'est positionné bien en amont dans la sortie Le Muy, sortie numéro 36. Il y a des véhicules de pompiers également arrêtés sur le Zébra. C'est cette partie de peinture qui sépare la sortie elle-même de l'A8 en direction d'Aix-Marseille. Et dans la bretelle, il y a encore un autre véhicule de pompier, une voiture arrêtée. Donc, soyez vigilants sur ce secteur. Réduisez notablement votre vitesse. L'infotrafic, on en reparle d'ici moins de 5 minutes.

0: The Dead Dance, c'était Lady Gaga. L'infotrafic de retour dans moins d'une minute.
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0: 20h et pas tout à fait 17 minutes, retour à vos conditions de circulation. Pour l'instant, c'est un trafic normal que vous rencontrez sur l'ensemble des axes autoroutiers du quart sud-est du pays. La principale information nous emmène une nouvelle fois dans le Var, si vous circulez sur la 8 en direction d'Aix-Marseille, dans la sortie 36 Le Muy. Il y a beaucoup de monde à l'heure actuelle, puisqu'un accident est d'actualité. Alors, la voiture accidentée se retrouve au-delà des barrières, des glissières de sécurité, entre la 8, donc les voies de la 8, et la sortie elle-même. Pour l'instant, il y a le véhicule, le fourgon du patrouilleur positionné en amont pour vous signaler qu'il faut ralentir. Il y a donc un accident dans cette sortie. C'est Geoffroy, le patrouilleur, l'homme en jaune, qui est présent sur les lieux. Il y a des véhicules de pompiers également arrêtés sur la partie zébra, cette partie zébra qui sépare la sortie elle-même de la 8 direction Aix-Marseille. Donc, vigilance sur ce secteur. Et puis, lorsque vous engagez franchement dans la sortie, il y a encore une voiture et un véhicule de pompier également arrêté, donc sur le bas-côté, sur la partie droite. Soyez vigilants, ralentissez notablement sur ce secteur. Il y a également un dépannage en cours, celui d'un poids lourd du côté de Chana, si vous circulez sur l'A7 en direction de Lyon. C'est environ 1 km après la sortie numéro 12. Ça se passe pour l'instant sur bande d'arrêt d'urgence. Néanmoins, il y a un patrouilleur qui est parti et un autre qui l'a relevé, qui l'a remplacé. C'est Lilian qui est arrivé pour remplacer Ismaël qui a quitté les lieux. Voilà donc pour les principales informations. Partout ailleurs pour l'instant, rien d'autre à ajouter. Bonne soirée, bon voyage avec nous sur le 107.7. Le prochain point trafic, ce sera aux environs de 20h30.

Quand même, M. Pokora sur le 107.7. Si vous circulez dans le Var, c'est la principale information à l'heure actuelle. Sur l'A8, vous circulez en direction d'Aix-Marseille. Dans la sortie 36, le Muy, il y a un accident en cours pour l'instant. Beaucoup de monde dans cette bretelle de sortie. Geoffroy, le patrouilleur Le Mans-Jaune, a positionné son fourgon en amont. C'est lui que vous allez apercevoir en premier. Donc, vigilance, il y a des véhicules de pompiers également. Alors, le fourgon du patrouilleur est plutôt sur la partie droite, sur la bande d'arrêt d'urgence très étroite dans cette sortie. Les véhicules de pompiers, il y en a deux qui sont sur la partie zébra qui sépare la sortie elle-même physiquement de l'autoroute A8 qui poursuit donc en direction d'Aix-Marseille. Et puis des véhicules encore arrêtés dans la sortie, notamment le dépanneur qui vient d'arriver sur les lieux. On va reparler de vos conditions de circulation. Ce sera dans moins de 5 minutes.

priorité à ce nouvel événement. Si vous circulez à l'heure actuelle sur le secteur du Muy, sur l'A8 en direction de Nice, une bande de roulement signalée. Alors peut-être sur la chaussée, la bande de roulement, c'est la partie centrale d'un pneu poids lourd, voire des morceaux de pneu poids lourd. Toujours bon à éviter, un patrouilleur se rend sur les lieux. 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
1: 20h30, un point sur vos conditions de circulation avec un trafic absolument normal à cette heure-ci. Aucune difficulté de circulation recensée. On va dans le Var du côté du Muy. Alors deux informations, une dans chaque sens. La toute dernière, une bande de roulement ou des morceaux de poids lourd signalés sur la 8 en direction de Nice au passage de l'échangeur 36. Donc vigilance, la bande de roulement, ça peut être la partie centrale d'un pneu poids lourd ou simplement des morceaux de pneu poids lourd, mais toujours bon à éviter. Vigilance, un patrouilleur se rend sur les lieux. Et puis cet accident toujours d'actualité également, mais dans l'autre sens, vous circulez cette fois-ci sur l'A8 en direction d'Aix-Marseille. C'est dans la sortie 36 Le Muy. Il y a beaucoup de monde dans cette sortie, donc si vous quittez l'autoroute à cet endroit, réduisez notablement votre vitesse pour ne mettre personne en danger. Le premier véhicule que vous allez voir sur votre droite lorsque vous quittez l'autoroute, c'est le fourgon jaune du patrouilleur Geoffroy, donc il s'est déjà positionné pour vous avertir. Eh bien, qu'en le voyant, il faut déjà ralentir. Un petit peu après, sur la gauche, sur la partie zébra, cette peinture au sol qui sépare physiquement la sortie elle-même de l'autoroute A8 qui continue en direction d'Aix-Marseille, il y a deux véhicules de pompiers. Et dans la bretelle elle-même, un peu après ce que je viens de vous décrire, il y a encore une voiture arrêtée, le dépanneur et un véhicule de pompiers. Donc, beaucoup de monde sur ce secteur, réduisez notablement votre vitesse. Allez, un petit mot également pour vous rappeler que même si les vacances d'été ne commencent officiellement que le 4 juillet, vous êtes déjà nombreux sur la route pour profiter du premier week-end de l'été. Alors, n'oubliez pas de vous renseigner avant de prendre la route, notamment sur les conditions météo qui pourront être encore particulières ce week-end, même si ça s'améliore, pour ce faire notre site internet et notre application pour smartphone sur lesquelles vous pouvez écouter le trafic depuis chez vous. Alors pour demain dimanche, dans le sens d'idée, retour, pas de grosses perturbations à prévoir pour la fin de week-end, mais une circulation plus dense dès le milieu d'après-midi à l'approche notamment de la région parisienne, autour de la Méditerranée et en vallée du Rhône. Un conseil tout simple, prenez la route avant 14h ou alors carrément après 18h.
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1: Allez, dans un instant, notre rendez-vous Play Replay, qui a coup de projecteur sur Avatar, le dernier maître de l'air, une série très attendue cette semaine à l'approche des vacances d'été. La saison 2 arrive sur Netflix et la présentation, c'est dans quelques minutes.
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1: La nuit, je mens, c'était Alain Bachung. Allez, comme promis, play, replay, Mathilde Ferrière nous parle ce soir du retour d'une série très attendue, Avatar, le dernier maître de l'air.
2: Avatar, le dernier maître de l'air, raconte l'histoire d'Aang, un jeune garçon capable de maîtriser les quatre éléments. L'eau, l'air, la terre et le feu. Dans un monde divisé, il est le seul à pouvoir rétablir l'équilibre.
3: Ça, c'est l'Avatar ? Zuzu, ce n'est qu'un gamin.
4: Si on veut parvenir à les vaincre, j'ai besoin que tu m'apprennes la maîtrise de la terre. Tu es la meilleure maître de la terre que je connaisse.
2: Dans la saison 2, la série poursuit ce voyage. Aang continue d'apprendre, le monde s'élargit et les enjeux deviennent plus complexes pour lui comme pour ceux qui l'accompagnent.
5: Je suis navré, Avatar. Je pense que vous faites erreur. Nous ne sommes pas en guerre à Ba Sing Se.
4: Ça fait 100 ans que la Nation du Feu se bat pour conquérir le monde. Dans tout le royaume de la Terre, la guerre fait rage.
2: Adapté de la série culte du même nom, Avatar le dernier maître de l'air est proposé ici en version live-action. Une série pensée aussi bien pour les fans de la première heure que pour ceux qui la découvrent.
5: Le royaume de la Terre est sur le point de tomber. La victoire nous est acquise. La vraie question c'est, quel sacrifice es-tu prêt à faire ?
2: Avatar le dernier maître de l'air saison 2 à découvrir sur Netflix dès le 25 juin.
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1: Bonne soirée, bon voyage avec nous sur le 107.7. Le prochain point de trafic d'ici un peu plus de 5 minutes.
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1: 20h47, trafic normal à cette heure-ci. Aucune difficulté recensée sur le grand quart sud-est du pays, quel que soit l'axe autoroutier sur lequel vous circulez. Trafic fluide à l'heure actuelle. Peu d'événements, toujours un accident en cours dans le Var. Si vous circulez sur l'A8 en direction d'Aix-Marseille, ça se passe dans la sortie 36 Le Muy. Les forces de l'ordre, les pompiers ont quitté les lieux, il reste quand même du monde. Le premier véhicule que vous allez voir sur votre droite, c'est le fourgon jaune du patrouilleur. C'est Geoffroy qui a positionné son fourgon en amont. La voiture accidentée se retrouve derrière les glissières de sécurité. Alors entre l'autoroute A8 et les voies qui vous conduisent en direction d'Aix-en-Provence, Marseille, et la sortie elle-même, la sortie 36, Le Muy. Le dépanneur est également présent sur les lieux. Voilà pour la situation sous secteur. Donc pensez à ralentir notablement pour ne mettre personne en danger sur ce périmètre. Dans l'autre sens, on va rester sur Le Muy. Dans l'autre sens, si vous circulez sur l'A8 en direction de Nice, eh bien, ce serait une bande de roulement ou pour le moins des morceaux de pneus signalés au passage justement de l'échangeur 36 Le Muy, mais sur l'A8, donc dans ce sens-là, direction Nice, soyez vigilants, un patrouilleur va se rendre sur les lieux. Et puis, si vous circulez dans la région de Tarare, sur l'A89 en direction de Clermont-Ferrand, il y a, depuis cet après-midi, la voie de droite qui est neutralisée sur quelques centaines de mètres, 16 kilomètres après Tarare-Centre, la sortie 34, elle est neutralisée parce que les pompiers surveillent toujours la végétation. Il y a eu, en début d'après-midi, un incendie sur ce périmètre et pour l'instant, donc, ils surveillent la végétation et nécessairement noient la végétation encore au moment où je vous parle. Voilà la situation. Vous savez tout pour l'instant. Je n'ai rien d'autre à ajouter. En tout cas, bonne soirée, bon voyage avec nous sur le 107.7. Prochain point complet en ajouté. En tout cas, bonne soirée, bon voyage avec nous sur le 107.7. Prochain point complet en ce qui concerne vos conditions de circulation.

Soirée mondaine, c'était Oria sur le 107.7. Ça évolue du côté du Muy dans le Var. Si vous circulez sur l'A8 en direction d'Aix-Marseille, je le rappelle, il y a un accident dans la sortie 36 le Muy. Et au niveau de cette sortie, dans ce sens-là, sachez que les patrouilleurs, ils sont plusieurs maintenant présents sur les lieux. Les patrouilleurs ont neutralisé également la voie de droite pour vous qui circulez sur l'A8 en direction d'Aix-Marseille. Il faut donc vous décaler sur les deux voies les plus à gauche. L'infotrafic qui va revenir après les infos de 21h, nous accueillerons Tatiana Geiselman de la rédaction du 107.7. Juste après, je vous parlerai de la météo et de vos conditions de circulation.

0: Life Death Ray sur le 107.7. Bonne soirée, voyage avec nous. Il est 21h.
1: Et c'est l'essentiel de l'actualité. Bonsoir à toutes et à tous. Après 11 jours de chaleur torride, la fin de la canicule est en vue dès demain. Le mercure va redescendre sur une bonne partie du pays, notamment à l'ouest. Une chute des températures liée à l'arrivée d'orages sur le centre et le Pays basque, où une vigilance orange est en cours pour ce soir et cette nuit. Demain, 24 départements resteront en rouge, principalement dans l'est, toujours pour risque de canicule. Et même si le thermomètre redescend, les autorités sont inquiètes de l'effet à retardement de cette vague de chaleur inédite. Les hôpitaux sont sous tension et une surmortalité est à craindre dans les prochains jours. À titre d'exemple, à Paris, le SAMU a recensé hier 109 morts sur la voie publique contre 7 habituellement à la même période. Autre conséquence de la canicule, les soldes d'été qui ont commencé ce mercredi vont être prolongés au-delà du 21 juillet, probablement d'une semaine de plus. Un moyen de rassurer les commerçants de centre-ville dont les magasins sont désertés en raison de la chaleur. L'actualité à l'étranger, c'est le bilan toujours plus lourd au Venezuela après le double séisme qui s'est produit mercredi de magnitude 7,2 puis 7,5. Le dernier bilan fait état de 1500 morts et 50 000 disparus. Selon l'ONU, ce sont au total plus de 2 millions de personnes qui seront affectées par ce tremblement de terre ressenti jusqu'au Brésil et en Colombie. Au Moyen-Orient, le regain de tension entre l'Iran et les États-Unis fait planer de nouvelles incertitudes sur les détroits d'Ormuz, alors que les deux parties sont actuellement en négociation. Un pétrolier a notamment été touché par un projectile non identifié au sein du passage maritime. À la page des sports, place ce soir au dernier match des phases de poule de la Coupe du Monde de football. Le Panama rencontre l'Angleterre à 23h. La Croatie joue contre le Ghana à la même heure. Place ensuite au match Colombie contre Portugal et République démocratique du Congo contre Ouzbékistan. Et ça, ce sera à 1h30 du matin. Pour l'instant, il est 21h. 21h02, l'heure de la météo.
0: Merci Tatiana Geiselman de la rédaction du 107.7 La Météo de demain, dimanche, nous serons le 28 juin. Eh bien, le temps sera instable toute la journée. Du sud-ouest au centre-est, le soleil brillera en matinée, mais le temps se dégradera au fil de l'après-midi avec l'arrivée d'averses orageuses. En soirée, cette activité se renforcera. Des orages violents seront possibles des Pyrénées au nord-est. Quand on parle d'orages violents, ça se mesure malheureusement en cumul de pluie important, rafales de vent violentes et un risque de grêle. Le sud-est conservera également de belles éclaircies dans une atmosphère chaude. Les températures minimales resteront supérieures à 20 degrés sur beaucoup de régions. On attend jusqu'à 21 à 25 près de la Méditerranée. Il fera encore chaud après la mi-journée sur l'est avec 34 à 37 degrés sur le centre-est et l'Alsace, 35 à 40 dans les terres provençales. Alors, par forte chaleur, qui plus est, en période de canicule comme c'est le cas actuellement, c'est couvre-chef et bouteille d'eau pour tous. Au moment où je vous parle, alors ça va bouger tout à l'heure à partir de 22h, mais au moment où je vous parle, il y a toujours 37 départements en vigilance rouge canicule, 48 autres en vigilance orange canicule et 34 départements sont en vigilance orange orage parmi les départements en vigilance orange canicule. Sur autoroute, il peut y avoir des situations de blocage plus ou moins longues, alors ayez toujours dans votre véhicule de l'eau et un encas pour autant de personnes que vous transportez, parce qu'on ne sait jamais. Et puis le 107.7 est partenaire de la campagne de prévention des feux de forêt lancée par le ministère de la Transition écologique et le risque d'incendie sera élevé de couleur orange demain dimanche pour 10 départements dont la Haute-Garonne, les Pyrénées-Orientales, l'Aude, le Gard, la Drôme, le Vaucluse et le Var. Alors n'oubliez pas qu'un seul mégot jeté par la fenêtre d'un véhicule peut déclencher un incendie et ravager des hectares en quelques minutes. Ne jetez jamais vos mégots dans la nature et retrouvez plutôt les bons réflexes sur feu-forêt.gouv.fr.
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0: Avec à l'heure actuelle un trafic fluide sur l'ensemble des axes routiers du quart sud-est du pays. Il y a toutefois quelques nouveaux événements. Si vous circulez dans le Var du côté de Bandol sur l'A50 en direction de Marseille, une voiture en panne au niveau du péage de Bandol. Sa présence est confirmée. Alors, elle peut-être être gênante dans une voie de péage. Soyez vigilants en abordant le péage. Un dépanneur va se rendre sur les lieux. Et puis, du côté de Remoulins, avant d'aborder la région Nîmes, si vous circulez sur l'A9 en direction de Barcelone, 4 km après la sortie 23, il y aurait une bande de roulement signalée sur la voie de droite. La bande de roulement, je le rappelle, ça peut être la partie centrale d'un pneu poids lourd. Ça peut être aussi simplement des pneus poids lourds, mais toujours bon à éviter. Soyez vigilants donc sur ce secteur. Un patrouilleur, bien évidemment, se rend sur les lieux. À propos d'obstacles signalés, je rappelle également cette fois-ci sur l'A89 en direction de Lyon, à 2 km après avoir passé le péage de Saint-Romain-de-Popé, il y aurait des morceaux divers en guise d'obstacles signalés sur voie de gauche. Un patrouilleur, là aussi, va se rendre sur les lieux. Du côté de Chana maintenant, dans la vallée du Rhône, vous circulez sur l'A7 en direction de Marseille. Il y a une voiture en panne, c'est confirmé. Elle est arrêtée sur la bande d'arrêt d'urgence. On attend l'arrivée sur place d'un dépanneur, mais notez qu'un petit peu avant, sur ce périmètre, il y aurait là aussi peut-être des morceaux de pneus poids lourds signalés sur les deux voies de droite, voie de droite, voie du milieu. Et un patrouilleur là aussi se rend sur les lieux. Beaucoup plus au sud, maintenant, si vous circulez du côté du péage de Lançon de Provence, sur l'A7, vigilance dans les deux sens. Entre le péage lui-même et la bifurcation jonction A7 A8, c'est un piéton qui a été signalé sur ce périmètre. Un patrouilleur et des secours sont partis à la recherche donc de cette information. Et puis je termine avec la situation dans le Var du côté du Muy. Il y a toujours cet accident en cours si vous circulez sur l'A8 en direction d'Aix-Marseille. Ça se passe au niveau de la sortie 36 le Muy. Pour l'instant, il y a l'opération de dépannage pour récupérer la voiture et cela occasionne pour l'instant la neutralisation de la voie de droite au niveau de cette sortie. Donc vigilance simplement sur ce secteur, il faut vous décaler sur les deux voies les plus à gauche. Et puis dans l'autre sens, toujours signalé, je le rappelle, là aussi des morceaux de pneus poids lourds. C'est pour vous qui circulez sur l'A8 en direction de Nice, au passage justement de l'échangeur numéro 36. Vigilance, un patrouilleur se rend sur les lieux. Un dernier mot pour des travaux urgents qui vont avoir lieu dans l'Aude tout à l'heure à partir de 22h. En effet, la bifurcation qui permet de passer de l'A61 à l'A9 direction Barcelone sera fermée pour remplacer un atténuateur de choc endommagé suite à un accident. Les travaux débuteront tout à l'heure à partir de 22h.
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1: 21h16, retour à vos conditions de circulation avec, pour l'instant, je le confirme toujours, un trafic normal. Aucune difficulté de circulation à vous relater, mais quelques événements en cours. Et je vais tout d'abord vous parler d'Adrien. Adrien, c'est un homme en jaune qui arrive sur le secteur de l'A89. Si vous circulez en direction de Lyon, 2 km après avoir passé le péage de Saint-Romain-de-Popé, Adrien arrive sur les lieux pour récupérer des morceaux divers sur la voie de gauche. Respectez bien la signalisation lumineuse qui s'affiche à l'arrière de son fourgon. Ne lui faites courir aucun risque. Ralentissez, parce que sur place, vous ne passerez que sur une seule voie. Voilà pour cette information. Sinon, pour l'instant, il y a toujours, si vous circulez du côté de la vallée du Rhône, vous circulez sur l'A7 en direction de Marseille, 7 km après Chanal, à la sortie numéro 12, il y a un véhicule en panne donc sur la bande d'arrêt d'urgence. Vigilance sur ce secteur. Du côté du Muy, ça continue d'évoluer. Il y a à l'heure actuelle un accident en cours. C'est pour vous qui circulez sur l'A8 en direction d'Aix-Marseille. C'est au niveau de la sortie 36 Le Muy, parce que la voie de droite au niveau de cette sortie, la voie de droite sur l'autoroute elle-même a été neutralisée. Les opérations de dépannage sont en cours à l'heure actuelle pour récupérer une voiture. Les dépanneurs sont présents sur place et sur cette autoroute A8 en direction d'Aix-Marseille. Vous ne circulez plus que sur les deux voies les plus à gauche. Donc vigilance sur ce secteur. Et puis dans l'autre sens, il y aurait toujours, parce que c'est toujours signalé, une bande de roulants ou des morceaux de pneus poids lourds sur la 8 en direction de Nice. C'est au passage justement de cet échangeur 36 entre la sortie et l'entrée. Sinon, il y a également à vous rappeler, si vous circulez à l'heure actuelle du côté de Puget-sur-Argence, vous circulez sur la 8 en direction de Nice, dans la sortie 37 Puget-sur-Argence, une voiture confirmée en panne sur ce secteur. Donc vigilance là aussi. Et puis dernier appel, si vous circulez du côté de Bandol, c'est dans le Var, mais cette fois-ci sur l'A50 en direction de Marseille, une voiture confirmée en panne au niveau du péage de Bandol. Un dépanneur va se rendre sur les lieux. Dernière information, si vous circulez dans l'Aude, je le rappelle, à partir de 22h, la bifurcation qui permet de passer de l'A61 à l'A9 direction Barcelone sera fermée pour remplacer un atténuateur de choc endommagé suite à un accident. Début des travaux donc tout à l'heure à partir de 22h. Le prochain point trafic, eh bien, ce sera dans une bonne dizaine de minutes, aux environs de 21h30. Si un nouvel événement devait intervenir entre-temps, je vous retrouverai immédiatement de manière localisée.

Mona Lisa, c'est Manon Lisa, le petit pêcheur. Si vous circulez du côté Muic sur l'autoroute A8 en direction d'Aix-Marseille, ça y est, la voiture accidentée a été évacuée. Il reste encore un camion sur la bande d'arrêt d'urgence au niveau de cette sortie, mais sur la partie autoroutière à proprement parler, où la voie de droite reste neutralisée pour l'instant en direction d'Aix. Marseille, il faut vous décaler sur les deux voies les plus à gauche. On va reparler de vos conditions de circulation dans le détail. Ce sera après Tracy Chapman.

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1: 21h31, si vous circulez à l'heure actuelle du côté d'Orange sur l'A9 en direction de Lyon, c'est au passage de l'échangeur 21 Orange Centre. Il y a à l'heure actuelle un patrouilleur Christophe qui intervient pour récupérer un obstacle sur la chaussée, une pièce métallique, peut-être un panneau, mais en tout cas il est bel et bien présent sur ce secteur. Respectez bien la signalisation lumineuse qui s'affiche à l'arrière de son fourgon. Ne lui faites courir aucun risque. Un autre patrouilleur qui arrive sur secteur également, c'est un peu avant d'arriver du côté de Nîmes sur l'A9, dans l'autre sens, en direction de Barcelone, 4 km après la sortie 23 Remoulin. C'est Ayoub, cette fois-ci l'homme en jaune, qui arrive sur place pour récupérer des morceaux de pneus poids lourds. Donc là aussi, respectez bien la signalisation lumineuse qui s'affiche à l'arrière de son véhicule. Et décidément, il y a encore une bande de roulement à signaler cette fois-ci. C'est une nouvelle information sur l'A7 en direction de Lyon. Environ 20 km après Tain-l'Hermitage, la sortie numéro 13. Bande de roulement ou morceau de pneu poids lourd qui se trouverait, c'est pour l'instant signalé, sur la voie de droite. Un patrouilleur, là aussi, va se rendre sur les lieux. Si vous circulez du côté du Var, du côté de Puget-sur-Argens, dans la région de Fréjus, vous circulez sur l'A8 en direction de Nice. Il y a une voiture en panne dans la sortie numéro 37, Puget-sur-Argens. On attend l'arrivée sur place d'un dépanneur. Pour l'instant, vous savez tout, je confirme un trafic normal à cette heure-ci. En tout cas, aucune difficulté recensée où que ce soit sur les axes autoroutiers du grand quart sud-est du pays. Pour l'instant, vous roulez tout à fait normalement. Notez cette zone de travaux qui va se mettre en route à partir de 22h, donc d'ici moins d'une demi-heure, dans l'Aude. La bifurcation qui permet de passer de l'A61 à l'A9 direction Barcelone sera fermée pour remplacer un atténuateur de choc endommagé suite à un accident. Et puis un mot, parce que je vous dis que le trafic s'écoule normalement. Un mot également des vacances d'été. Alors, elles ne commenceront officiellement que le 4 juillet, mais vous êtes déjà nombreux sur la route pour profiter du premier week-end de l'été. N'oubliez pas de vous renseigner avant de prendre la route, notamment sur les conditions météo qui pourront être encore particulières ce week-end. Pour ce faire, notre site internet et notre application pour smartphone sur lesquelles vous pouvez écouter également le trafic depuis chez vous. Et puis un mot de la journée de demain, dimanche. Dans le sens dit des retours, pas de grosses perturbations à prévoir pour la fin du week-end, mais une circulation plus dense dès le milieu d'après-midi à l'approche de la région parisienne ou autour de la Méditerranée ainsi qu'en vallée du Rhône. Le conseil est simple, prenez la route avant 14h ou alors après 18h.
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1: C'est le week-end et Gilles Ravarino nous fait revisiter les standards de la dance music, ces morceaux sur lesquels vous vous êtes forcément déhanché à un moment ou à un autre sous les spots d'Absolument Dance. Nous nous rappellerons des Jackson, mais ce sera donc dans quelques minutes, dans 3 minutes.

0: L'horloge tourne, c'était Mickaël Miro en souvenir.
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0: Et oui, êtes-vous prêt pour un retour à la fin des années 70? Lui nous y attend pour nous rafraîchir la mémoire. C'est Gilles Ravarino.
2: Remontons dans les années disco, les années paillettes qui se trouvaient à profusion sur les costumes des Jacksons. Et lorsque l'on évoque les tubes des cinq frères, on cite forcément Blame It On The Boogie en 1978. Ce morceau, qui figure sur l'album Destiny, se trouve être le seul morceau de l'album à ne pas avoir été écrit par les Jackson. Et pourtant, lorsqu'on regarde les noms des compositeurs, on lit Mick Jackson. Dans l'excitation du moment, on en déduit Michael Jackson. Mais non, un Jackson peut en cacher un autre. Mick Jackson est un chanteur anglais installé en Allemagne, comme Donna Summer, mais la renommée en moins. Avec son frère, il compose Blame It On The Boogie, qu'il espère voir un jour interprété par son idole, Stevie Wonder. Sauf que l'agent de Mick Jackson, sans rien dire au principal concerné, vend les droits de cette chanson au père des Jackson's Five, Joe, qui cherche à relancer la carrière de ses fistons qui viennent de quitter la Motown et qui ont besoin d'avoir des chansons plus dynamiques, plus dansantes, plus disco quoi. Les deux versions sortent à quelques semaines d'intervalle et si on connaît par cœur la version Jackson's, voici l'autre version. Au final, le véritable auteur de ce tube, Mick Jackson, ne touchera pas un seul centime de royalties. Et il dit, je cite, « Je suis chanceux de n'avoir eu aucune tragédie familiale ou problème de santé, ce qui est bien plus important que n'importe quelle chanson pop idiote. Alors, grande leçon d'humilité ou d'inconscience ?»
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1: 21h46, retour à vos conditions de circulation, tout à fait normal à l'heure actuelle, on ne recense aucune difficulté, où que ce soit sur les axes autoroutiers du grand quart sud-est du pays. Notez toutefois, si vous circulez, qu'il y a une série de bandes de roulement signalées ou confirmées. Bandes de roulement, c'est la partie centrale d'un pneu poids lourd, et ça peut être aussi simplement des morceaux de pneu poids lourd, toujours bon à éviter, soit dit en passant. Alors c'est le cas par exemple si vous circulez à l'approche de Nîmes sur l'A9 en direction de Barcelone, c'est 4 km après Remoulin, la sortie numéro 23, bande de roulement ou morceau de pneu poids lourd confirmé sur voie de droite. On attend l'arrivée sur place d'un patrouilleur. Idem si vous circulez du côté de Tain-l'Hermitage, mais quand je dis Tain-l'Hermitage, c'est une vingtaine de kilomètres après, vous circulez sur l'A7 en direction de Lyon, une vingtaine de kilomètres après la sortie 13, donc là aussi des morceaux de pneu poids lourd signalés sur voie de droite. Bilal, l'homme en jaune, le patrouilleur se rend sur les lieux. Dernier point où vous risquez de rencontrer donc des morceaux de pneus poids lourds, c'est toujours signalé, c'est du côté du Muy, dans le Var, si vous circulez sur l'A8 en direction de Nice. C'est au passage de l'échangeur 36, entre la sortie et l'entrée, donc vigilance sur ce périmètre. Il y a également à vous rappeler des travaux qui vont se mettre en place d'ici moins d'un quart d'heure dans l'Aude. En effet, à partir de 22h, la bifurcation qui permet de passer de l'A61 à l'A9 direction Barcelone sera fermée pour remplacer un atténuateur de choc endommagé suite à un accident. Début des travaux donc à partir de 22h, et pour l'instant, vous savez tout. Bonne soirée, bon voyage avec nous. Le prochain point de trafic après les infos de 22h, là aussi. Toutefois, un nouvel événement devait me parvenir entre-temps. Dans ce cas-là, je vous retrouverai immédiatement, mais de manière localisée.

Le duo Jack Savoretti et Philippine Lavry, ceux qui s'aiment sur le 107.7. Bonne soirée, bon voyage avec nous. À l'heure actuelle, pas de changement en ce qui concerne vos conditions de circulation. L'infotrafic qui revient après les infos de 22h.

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0: Estelle sur le 107.7. Bonne soirée, brouillage avec nous. Il est 22h.
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2: Bonsoir à toutes et à tous. Elle occupe nos conversations le jour et nous empêche de dormir la nuit. La canicule devrait peu à peu s'atténuer ce soir et demain en s'évacuant vers l'est et grâce à l'arrivée d'orages. 24 départements restent cependant demain en alerte rouge, du centre-val de Loire au Grand Est, en passant par l'Île-de-France, en raison toujours de cette vague de chaleur. Cette baisse des températures devrait permettre aux pompiers de souffler un peu, eux qui ont été sursollicités au cours des 10 derniers jours. Le nombre de leurs interventions a augmenté suite aux appels passés au standard de 51%. Le porte-parole de la Fédération nationale des sapeurs-pompiers appelle donc les entreprises à libérer les sapeurs-pompiers volontaires qu'elles comptent dans leurs salariés pour permettre de faire face à cette hausse de demandes. Des demandes d'autant plus importantes que les conséquences de la canicule sur la santé vont se faire ressentir à retardement, prévient la ministre de la Santé. Pour les malades chroniques, cet effet peut se prolonger plusieurs semaines. Selon Stéphanie Rist, qui s'attend à ce que la tension sur le système hospitalier perdure. Et la France n'est pas la seule à suffoquer depuis 2 semaines. La République tchèque a enregistré son record absolu de température à 40,6 degrés aujourd'hui, tandis que l'Allemagne a aussi battu le sien avec 41,5 degrés. Le Danemark, lui, n'a jamais eu aussi chaud depuis la création des relevés météo en 1874, avec une température qui est montée aujourd'hui à 37 degrés. Un mot de sport avec tout d'abord de la Formule 1. C'est le Britannique George Russell qui partira en pole position du Grand Prix d'Autriche demain devant Charles Leclerc et Lewis Hamilton après avoir dominé les qualifications aujourd'hui. Et puis en rugby, c'est en ce moment la finale du top 14 entre le Stade Toulousain, immense favori, et Montpellier. Et ce sont sans surprise donc les Toulousains qui dominent. C'est la mi-temps, le score est pour l'instant de 25 à 6 pour Toulouse. Il est 22h02, ce flash est désormais terminé. On passe à la météo.
0: Merci Tatiana Geiselman de la rédaction du 107.7. La météo de demain dimanche, nous serons le 28 juin. Eh bien, le temps sera instable toute la journée. Du sud-ouest au centre-est, le soleil brillera certes en matinée, mais le temps se dégradera au fil de l'après-midi avec l'arrivée d'averses orageuses. En soirée, cette activité se renforcera. Des orages violents seront possibles des Pyrénées au nord-est. Et quand on parle d'orages violents, ça se mesure malheureusement en cumul de pluie important, en rafales de vent violentes et en un risque de grêle. Le sud-est conservera également de belles éclaircies dans une atmosphère chaude. Les températures minimales resteront supérieures à 20 degrés sur beaucoup de régions. On attend jusqu'à 21 à 25 près de la Méditerranée. Et il fera encore chaud après la mi-journée sur l'est avec 34 à 37 degrés sur le centre-est et l'Alsace, 35 à 40 dans les terres provençales par forte chaleur qui puisait par canicule, même si ça touche à sa fin. Ces couvre-chefs et bouteilles d'eau pour tous. Alors justement, Météo France a revu sa carte des vigilances à la baisse puisqu'il y a maintenant 24 départements en vigilance rouge canicule, 61 autres sont en vigilance orange canicule et parmi ces 61, il y en a 34 également qui cumulent une vigilance orange orage. Le détail de la carte des vigilances est à retrouver sur notre site internet radio-vinci-autoroute.com. Et puis ne l'oubliez pas, sur autoroute, il peut y avoir des situations de blocage plus ou moins longues, alors ayez toujours dans votre véhicule de l'eau et un encas pour autant de personnes que vous transportez parce qu'on ne sait tout simplement jamais. 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
0: Allez, ce nouvel événement, si vous circulez à l'heure actuelle dans le Var, dans la région Fréjus, vous circulez sur l'A8 en direction d'Aix-Marseille, une voiture est en panne, sa présence est confirmée dans la sortie 37 Puget-sur-Argens. Un dépanneur donc va la rejoindre sur ce secteur, dépanneur déjà en place du côté de Valence dans la vallée du Rhône. Si vous circulez sur l'A7 en direction de Lyon, il y a une voiture en panne dans la sortie numéro 15 Valence-Roman et un dépanneur est déjà à ses côtés donc pour la prendre en charge. Cela constitue pour l'instant les deux événements du moment. Partout ailleurs, rien d'autre à signaler. Simplement à vous confirmer que vous circulez tout à fait normalement à cette heure-ci. Il n'y a aucune difficulté recensée où que ce soit sur les axes autoroutiers du grand quart sud-est du pays. Puis un mot avec des travaux qui vont se mettre en place d'ici quelques minutes dans l'Aude, puisque je le rappelle, la bifurcation qui permet de passer de l'A61 à l'A9 direction Barcelone va être fermée dans les prochaines minutes. C'est pour remplacer un atténuateur de choc endommagé par un accident. Alors je peux déjà vous donner la solution. Si d'aventure ça intervient dans les prochaines minutes, eh bien si vous êtes concerné, vous pouvez sortir à Narbonne Sud, c'est la sortie numéro 38, puis faire le tour du rond-point pour rejoindre l'A9 au niveau justement de ce même échangeur.
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1: 22h17, un nouvel aperçu en ce qui concerne vos conditions de circulation, plutôt agréable à l'heure actuelle. En tout cas, il y a peu d'événements impactants et surtout un trafic qui s'écoule de la manière la plus normale. En effet, aucune difficulté recensée à l'heure actuelle. Alors, parmi les événements en cours, plusieurs véhicules en panne avec parfois le dépanneur à leur côté ou parfois un dépanneur en attente. Par exemple, du côté de Valence, dans la vallée du Rhône, si vous circulez sur l'A7 en direction de Lyon, le dépannage est en cours, c'est celui d'une voiture dans la sortie numéro 15 Valence-Romans. Du côté de Fréjus également, un dépanneur vient d'arriver, le dépannage va débuter. Si vous circulez sur l'A8 en direction d'Aix-Marseille, c'est dans la sortie 37 Puget-sur-Argens qu'a lieu ce dépannage, donc vigilance. Du côté de Toulon, voiture confirmée en panne, mais là on attend l'arrivée d'un dépanneur, c'est pour vous qui circulez du côté de Toulon dans le sens Marseille vers hier ou Nice. C'est dans la sortie numéro 16, Toulon-le-Port, un tout petit peu avant de passer le tunnel. Et puis du côté d'Aix-en-Provence, au nord d'Aix-en-Provence, confirmation de cette voiture en panne. La voiture en panne tracte une remorque. Elle est arrêtée sur un refuge, un espace un peu plus important qu'une simple bande d'arrêt d'urgence. C'est sur la 51 en direction du sud de Marseille, au passage de l'échangeur 12 Aix-les-Platanes. Les forces de l'ordre sont présentes sur les lieux en attendant l'arrivée d'un patrouilleur ou d'un dépanneur. Et puis ça y est, les travaux ont débuté dans l'Aude. La bifurcation qui permet de passer de l'A61 à l'A9 direction Barcelone est désormais fermé. Alors la solution, eh bien, c'est le fait que vous pouvez sortir à Narbonne Sud, numéro 38, puis vous allez faire le tour du rond-point pour rejoindre la 9 au niveau donc de ce même échangeur. Pour l'instant, vous savez tout, je n'ai rien d'autre à ajouter. Allez, bonne soirée, bon voyage avec nous sur le 107.7. Prochain point complet en ce qui concerne vos conditions de circulation, ce sera aux environs de 22h30. Pour l'instant, retour sur les années 80 avec Howard Jones.

La recette, c'était Jack et Carla sur le 107.7 au nord d'Aix-en-Provence sur la 51. Si vous circulez en direction du sud de Marseille, il y a cette voiture tractant une remorque arrêtée sur un refuge, un espace un peu plus large qu'une simple bande d'arrêt d'urgence. C'est au passage de l'échangeur 12 Aix-les-Platanes. Les forces de l'ordre, le patrouilleur Ludovic sont présents sur les lieux.

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1: 22h30, pour l'instant le trafic s'écoule sans aucune difficulté, où que vous soyez sur les axes autoroutiers du grand quart sud-est du pays. Pour l'instant simplement des véhicules en panne dans l'attente de l'arrivée d'un dépanneur, ou parfois le dépanneur est déjà présent sur les lieux, mais il attend l'arrivée d'un patrouilleur pour sécuriser la zone. Et c'est ce qui s'est passé du côté de Valence. Le patrouilleur Dylan Lemangeau est arrivé sur les lieux, et entre temps, donc le dépannage a pu débuter sur l'A7 en direction de Lyon, dans la sortie numéro 15, Valence-Romans. Et à l'instant, donc, le dépanneur est en train de quitter les lieux avec cette voiture. Donc sur ce plateau, c'est un retour à la normale sur ce secteur. Il y a également une voiture en panne du côté de Toulon. Si vous circulez dans le sens Marseille-Verrières ou Nice, un peu avant le tunnel, c'est dans la sortie numéro 16 Toulon-le-Port. Voiture donc confirmée en panne. On attend l'arrivée là déjà d'un dépanneur. Et puis au nord d'Aix-en-Provence, il y a également donc cette voiture en panne arrêtée donc sur un refuge, un espace un peu plus large qu'une simple bande d'arrêt d'urgence. La voiture en question tracte une remorque. Le patrouilleur est présent sur les lieux. C'est Ludovic, l'homme en jaune. Les forces de l'ordre sont également présentes sur ce secteur. Vigilance. Donc vous avez les deux voies, voie de droite, voie de gauche, pour dépasser cet événement en toute sécurité. Mais préférez vous décaler quand même sur la voie la plus à gauche. Voilà donc pour les deux événements encore d'actualité. Sinon, il y a une zone de travaux, des travaux urgents pour remplacer un atténuateur de choc endommagé par un accident. Ces travaux, c'est dans le département de l'Aude. Cela concerne la bifurcation qui permet de passer de la 61 à la 9 en direction de Barcelone. Elle est fermée, cette bretelle, et la solution, eh bien, c'est de sortir à Narbonne Sud, la sortie 38, puis faire le tour du rond-point pour rejoindre la 9 au niveau de ce même échangeur.
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1: Et dans un petit instant, coup d'œil dans le rétroviseur musical d'Absolument Dance. Depuis les années, disco, la dance music a toujours accompagné les moments festifs avec certains titres devenus de grands classiques qui parfois ont été le seul tube d'une carrière. Et ce sera le cas avec Robbie Neuville, dont il sera question d'ici moins de 5 minutes. Mesdames.

0: Incroyable. Succès signé Jean Leloup, c'était 1990.
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0: Allez, sans tarder, nous retrouvons notre infatigable Gilles Ravarino qui nous attend déjà, lui, sur la piste de danse.
2: Je ne sais pas si vous aviez remarqué, mais dans les années 80, bon nombre de chanteurs avaient une longue chevelure, comme le groupe Europe, Michael Bolton, ou encore Robbie Neville qui crée la sensation en 1986 avec C'est la vie.

Avant de chanter, Robin Neuville est un compositeur pour une maison de disques chargée de placer ses chansons auprès d'autres artistes. Et Robin Neuville écrit ce titre dans l'espoir qu'elle soit chantée par Kool & The Gang. Mais finalement, C'est la vie sort en 1984 sur un album d'un chanteur de gospel, Bo Williams, dans l'indifférence totale, ça donnait ça.

0: Deux ans plus tard, Robbie Neuville signe un contrat en tant que chanteur et son producteur l'incite à reprendre cette chanson. Robbie n'est pas trop partant, jugeant le morceau un peu vieux. Mais c'est justement grand-mère Neuville qui fait céder son petit-fils, car via son sonotone, elle entend bien le potentiel de ce titre qui parle de fatalité. Ce titre en français lui confère en plus une note exotique et un petit peu snob pour le public américain. Mais ce succès planétaire restera sans lendemain pour Robbie Neuville, mais ça aussi, c'est la vie.
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1: 22h47, bon voyage entre compagnies, d'autant qu'à l'heure actuelle, c'est calme, surtout les fronts, le trafic reste fluide sur l'ensemble des axes autoroutiers du quart sud-est du pays, quasiment pas d'événements impactants. La seule information que je réitère, c'est au nord d'Aix-en-Provence, si vous circulez sur l'A51 en direction du sud, en direction de Marseille, au passage de l'échangeur 12 Aix-les Platanes, il y a une fourgon tractant une remorque arrêtée sur un refuge, un espace un peu plus large qu'une simple bande d'arrêt d'urgence. Le patrouilleur est présent sur les lieux. Les forces de l'ordre, en revanche, ont quitté le secteur. Et puis, il y a cette zone de travaux, cette fois-ci, alors cap à l'ouest, maintenant, c'est dans le département de l'Aude. La bifurcation qui permet de passer de l'A61 à l'A9, direction Barcelone, est fermée. Vous pouvez sortir à Narbonne Sud, numéro 38, puis faire le tour du rond-point pour rejoindre l'A9 au niveau donc de ce même échangeur. Et pour l'instant, je n'ai absolument rien d'autre à ajouter. Bonne soirée, bon voyage avec nous. Le prochain point trafic interviendra maintenant après les infos de 23h. Et comme toujours, vous pouvez compter sur moi si un nouvel événement devait intervenir entre-temps. Dans ce cas-là, je vous retrouverai immédiatement, mais de manière localisée.

actuelle. C'est plutôt calme ce soir sur l'ensemble des axes autoroutiers du quart sud-est du pays. Pour l'heure, donc, vous circulez tout à fait normalement et je vais vous reparler de vos conditions de circulation, qui plus est de la météo également. Ce sera après les infos de 23h, puisqu'à 23h, nous retrouvons Tatiana Geiselman de la rédaction du 107.7 pour un tour d'horizon de l'actualité de ce soir. Et juste après, je vous retrouve donc pour la météo et le trafic.

0: Obispo, Icar, viens sur le 107.7. Bonne soirée, bon voyage avec nous. Il est 23h.
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2: Bonsoir à toutes et à tous. Après la chaleur caniculaire, les orages, le centre-Val de Loire, la Normandie et l'Île-de-France sont en proie à de violents orages avec une forte activité électrique, des rafales de vent à 100 km/h et des pluies intenses. Météo France a émis une vigilance orange jusqu'à 4h ce matin. On note déjà de nombreuses chutes d'arbres. Ces orages vont cependant contribuer à faire baisser la chaleur qui perdure depuis 11 jours. À partir de demain 6h, seuls deux départements seront encore en vigilance rouge. Le Haut-Rhin et le Bas-Rhin, le reste de l'Hexagone, retrouvera des températures plus supportables. Elles vont d'ailleurs continuer de baisser à partir de la semaine prochaine. Pour autant, le personnel médical, lui, reste sur le qui-vive. Les effets de la vague de chaleur vont continuer de se faire sentir à retardement, prévient la ministre de la Santé. Stéphanie Rist estime une surmortalité durant cette période de canicule très probable. Une enveloppe de 100 millions d'euros a été débloquée pour équiper les hôpitaux en climatisation et en ventilateur. L'actualité à l'étranger, c'est ce bilan toujours plus lourd au Venezuela après le double séisme qui s'est produit mercredi. Il y aurait plus de 1500 morts et 50 000 disparus. Selon l'ONU, ce sont au total plus de 2 millions de personnes qui seront affectées par ce tremblement de terre ressenti jusqu'au Brésil et en Colombie de magnitude 7,2 et 7,5. Au Moyen-Orient, le regain de tension entre l'Iran et les États-Unis fait planer de nouvelles incertitudes sur le détroit d'Ormuz. Les deux parties sont actuellement en négociation, mais un pétrolier a été touché par un projectile non identifié aujourd'hui au sein du passage maritime. À la page des sports, le match entre Toulouse et Montpellier pour la finale du top 14 de rugby a dû être interrompu en raison des orages à Paris. La rencontre a repris il y a 5 minutes et ce sont toujours les Toulousains qui dominent, même si les Montpelliérains ont effectué une très belle remontée. Le score est désormais de 28 à 20. Il est 23h02, on passe à la météo.
0: Merci Tatiana Geiselman de la rédaction du 107.7, la météo de demain, dimanche 28 juin. Le temps sera instable toute la journée. Du sud-ouest au centre-est, le soleil brillera en matinée, mais le temps se dégradera au fil de l'après-midi avec l'arrivée d'averses orageuses. En soirée, cette activité se renforcera, des orages violents seront possibles des Pyrénées au nord-est. Et quand on parle d'orages violents, malheureusement, ça se mesure en cumul de pluies importantes, rafales de vent violentes et en risque de grêle. Le sud-est lui conservera également de belles éclaircies dans une atmosphère chaude. Les températures minimales resteront supérieures à 20 degrés sur beaucoup de régions. On attend 21 à 25 près de la Méditerranée. Il fera encore chaud après la mi-journée sur l'est avec 24 à 37 degrés sur le centre-est et l'Alsace. 35 à 40 dans les terres provençales. Alors, par forte chaleur, qui plus est, par temps de canicule, c'est couvre-chef et bouteille d'eau pour tous. Météo France qui a revu sa carte des vigilances puisqu'à l'heure actuelle 24 départements restent en vigilance rouge canicule et ça évoluera également encore demain. 61 autres départements sont en vigilance orange canicule et parmi ces départements il y en a 34 également qui cumulent une vigilance orange orage. Le détail de la carte des vigilances est à retrouver sur notre site internet radio-vinci-autoroute.com. Et puis un rappel sur autoroute, il peut y avoir des situations de blocage plus ou moins longue. Alors ayez toujours dans votre véhicule de l'eau et un encas pour autant de personnes que vous transportez parce qu'on ne sait jamais. Le 107.7 est partenaire de la campagne de prévention des feux de forêt lancée par le ministère de la Transition écologique et le risque d'incendie sera élevé de couleur orange demain dimanche pour 10 départements parmi lesquels la Haute-Garonne, les Pyrénées-Orientales, l'Aude, le Gard, la Drôme, le Vaucluse et le Var. 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
0: Avec à l'heure actuelle un trafic normal sur l'ensemble des axes autoroutiers du quart sud-est du pays. Aucune difficulté recensée à l'heure actuelle. C'est même terminé du côté du nord d'Aix-en-Provence. Sur l'A51 en direction du sud de Marseille, il y avait une voiture tractant une remorque. Il y avait un utilitaire, un fourgon. Il y avait également le patrouilleur. Ça y est, tout le monde a quitté les lieux. Donc, retour à la normale. Si vous passez donc sur la 50 en direction du sud, en direction de Marseille, à proximité de l'échangeur 12, ex les Platanes. Pour l'instant, rien d'autre à signaler, si ce n'est à revenir sur des travaux urgents de réparation suite à un accident. Ça se passe dans le département de l'Aude, donc cap à l'ouest maintenant. Notez que la bifurcation qui permet de passer de la 61 à la 9 direction Barcelone est fermée. La solution pour vous, c'est de sortir à Narbonne Sud, numéro 38, puis faire le tour du rond-point pour rejoindre la 9 au niveau justement de ce même échangeur. Et pour l'instant, vous savez tout, je n'ai rien d'autre à ajouter.
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On vit la superbe voix de Sienna Spiro à l'instant sur le 107.7. Bonne soirée, bon voyage avec nous. D'autant qu'à l'heure actuelle, rien ne vient contrarier votre voyage sur les axes autoroutiers du quart sud-est du pays. Trafic fluide, plus d'événements impactants à l'heure actuelle. Mais je vais vous reparler de vos conditions de circulation juste après un sacré guitariste.

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1: 23h16, pas de changement depuis quelques minutes. Le trafic est absolument normal, pas d'événement impactant. La seule information à vous délivrer se situe dans le département de l'Aude. Il s'agit de travaux urgents de réparation suite à un accident. Cela consiste à remplacer d'ailleurs un atténuateur de choc endommagé par donc un accident. Et ça se passe dans le département de l'Aude. À l'heure actuelle, la bifurcation qui permet de passer de l'A61 à l'A9 direction Barcelone est fermée. La solution pour vous, c'est de sortir à Narbonne Sud, numéro 38, puis faire le tour du rond-point pour rejoindre l'A9 au niveau de ce même échangeur. Alors, c'est vrai que du point de vue de la météo, ça commence un petit peu à régresser au niveau de la vigilance canicule. Alors certes, il y a encore 24 départements vigilance rouge ce soir, une trentaine en vigilance orange canicule, mais un petit mot également pour nos animaux de compagnie. Ne laissez jamais un animal dans une voiture garée par temps chaud. Là, je parle même pas de la canicule, mais simplement par temps chaud, durant une courte durée, même avec les fenêtres légèrement entrouvertes, un chien, un chat enfermé dans une voiture en stationnement peut mourir d'un coup de chaleur en quelques minutes, même lorsque le véhicule n'est pas garé au soleil. Cette situation, lui, sera fatale. Pensez-y cet été au cours des grandes migrations. Allez, bonne soirée, voyage avec nous sur le 107.7. Le prochain point de trafic, sans surprise, ce sera aux environs de 23h30.

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1: La Lune, Christophe Maé sur le 107.7. Bonne soirée ou pratiquement bonne nuit à l'écoute du 107.7. À l'heure actuelle, le trafic reste fluide. Quelques nouveaux événements qui viennent s'intégrer que j'ai déjà annoncé de manière localisée. Mais pour le point trafic, ce sera dans un peu plus de 5 minutes.

Priorité à ce nouvel événement, si vous circulez du côté de Mandelieu-Est sur l'A8 en direction d'Aix-Marseille au passage de la sortie 41 Mandelieu-Est. Donc, il y aurait la dépouille d'un sanglier sur voie de droite. Soyez vigilants. Un patrouilleur va se rendre sur les lieux. 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
1: 23h32, alors trafic toujours normal, sans aucune difficulté recensée sur l'ensemble des axes autoroutiers du quart sud-est du pays. En revanche, il y a quelques nouveaux événements et plus ou moins tous liés à de possibles traversées des chaussées. Je vais commencer par vous emmener du côté d'Aix-en-Provence sur l'A8 parce que là, un ou des sangliers errants ont été signalés sur une partie de l'A8 entre la bifurcation possible avec l'A52 et Traits, l'échangeur numéro 33. Donc vigilance sur ce secteur. Louis Félicien, le patrouilleur, part à la recherche donc de cette information et de la possible présence d'un ou de plusieurs sangliers sur ce périmètre. Sur la Côte d'Azur, il est question également de sangliers, mais de la dépouille d'un sanglier. Si vous circulez à l'heure actuelle du côté de Mandelieu-Est, c'est sur l'A8 en direction d'Aix-Marseille. Au passage donc de cette sortie 41 à Mandelieu-Est, il y aurait la dépouille d'un sanglier sur voie de droite. Aurélien, un homme en jaune, va se rendre sur les lieux. Et puis, je vous emmène maintenant du côté de Carcassonne, cap à l'ouest. Là, c'est une alerte concernant un piéton signalé sur ce périmètre entre Carcassonne-Est et Carcassonne-Ouest, entre les échangeurs 24 et 23 ou 23 et 24, vigilance dans les deux sens de circulation. Un patrouilleur Thierry, l'homme en jaune, se rend sur les lieux. Les forces de l'ordre appelé également à se rendre sur ce secteur. Et puis, dans ce département également, la bifurcation qui permet de passer de l'A61 à l'A9. Direction Barcelone est actuellement fermée pour des réparations urgentes suite à un accident. La solution pour vous, c'est de sortir maintenant à Narbonne-Sud, numéro 38, puis de faire le tour du rond-point pour rejoindre l'A9 au niveau de ce même échangeur. Et pour l'instant, vous savez tout.
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1: Allez, Absolument Dance, dans un instant, c'est une véritable plongée parmi les titres qui n'ont jamais cessé de nous donner envie de bouger, qu'ils soient rap, house ou encore rêve. C'est d'ailleurs le cas également de JD et le titre Plastic Dreams. Vous découvrirez que le morceau a un lien également avec un président, Gilles Ravarino. Nous le retrouverons dans un peu plus de 3 minutes.

0: Plus que jamais ça, c'est le titre de la chanson « Un jour au mauvais endroit ». C'était Calogero. Nouvel événement qui me parvient à l'heure actuelle. Si vous circulez du côté d'Orange sur l'A7 en direction de Marseille, 2 kilomètres après la sortie 22 Orange Sud, un accident signalé avec pour l'instant les premières informations qui me remontent, 2 voitures arrêtées sur ce secteur. Alors peut-être un impact sur les chaussées pour l'instant, ça n'est pas encore évoqué, donc vigilance sur ce secteur. En tout cas, la zone n'est pas sécurisée et l'accident est donc signalé. 2 voitures immobilisées donc sur la 7 en direction de Marseille, environ 2 kilomètres après la sortie 22 Orange Sud. Un patrouilleur et des secours bien sûr se rendent sur les lieux.
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0: Allez, sans attendre, nous avons rendez-vous maintenant sur la piste de danse avec Gilles Ravarino.
2: La dance music n'est pas constituée d'un seul genre. Cela va du disco à la techno, du funk à la house, et histoire de jouer les experts, nous allons nous intéresser à un morceau de rave music sorti en 1992, le Plastic Dreams, signé JD, qui doit beaucoup à Donald Trump. Ça, c'est du teasing.

0: Derrière ce pseudo, c'est Robin Albers qui décide de s'appeler JD, soit DJ à l'envers, car il est DJ aux Pays-Bas et s'est offert des synthétiseurs pour composer. Il en sort un morceau de 11 minutes. Il faut lui trouver un titre et JD se souvient d'une anecdote de sa copine hôtesse de l'air à l'époque. Lors d'un vol, Donald Trump voyageait en classe affaires et achetait beaucoup, beaucoup de choses et réglait tout avec une carte de crédit Platinum, une chose rare à l'époque. Oui, ce petit rectangle de plastique faisait rêver, car synonyme de pouvoir réaliser les rêves les plus fous, d'où les Plastic Dreams. Reste que le morceau dure 11 minutes et c'est un ami qui lui propose les 3 minutes disponibles sur une compile CD qui allait sortir. C'est cette version raccourcie de Plastic Dreams qui permet à JD de faire danser la planète et d'être d'ailleurs le premier DJ hollandais à jouer à Moscou en 1993. Et ça, c'est un rêve complètement fou.
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1: 23h47, accumulation de quelques événements. Le plus récent, cet accident désormais confirmé dans la région d'Orange. Vous circulez sur l'A7 en direction de Marseille, environ 3 km après la sortie 22 Orange Sud. Deux voitures arrêtées sur ce secteur. Accident en tout cas confirmé. Alors pour l'instant, la zone n'est pas sécurisée. Le patrouilleur, les forces de l'ordre sont attendues sur les lieux. Donc vigilance sur ce secteur. Il y a peut-être un impact sur les voies de circulation, peut-être des débris. Il y a certainement des conducteurs passagers qui se sont transformés en piétons, pareil, car on ne porte pas attention à la circulation. Donc, soyez vigilants. Dès que vous apercevez quelque chose, ralentissez, activez les feux de détresse, les warnings pour prévenir ceux qui sont derrière vous qu'il y a quelque chose d'anormal devant. Et lorsque vous voyez des feux de détresse, le premier réflexe, c'est bien sûr de ralentir. Dans tous les cas, il faut ralentir. Peut-être un complément d'information sur ce périmètre. Effectivement, donc je le laissais entendre, il y a des morceaux d'hiver. Alors, des morceaux d'hiver qui ont peut-être été projetés parce que c'est dans l'autre sens. Si vous circulez en direction de Lyon, les débris d'hiver sur la voie du milieu, signalés pour l'instant sur la voie du milieu, c'est sur la 7 en direction de Lyon, environ 14 km après la sortie 23, donc Avignon-le-Pontet. Du côté de Carcassonne, levée de l'alerte piéton et l'alerte piéton avait peut-être pour origine une voiture désormais confirmée en panne sur l'A61 en direction de Toulouse, 5 km après Carcassonne-Ouest, la sortie 23. La voiture est arrêtée sur la bande d'arrêt d'urgence dans l'attente de l'arrivée d'un dépanneur. Dans la région d'Aix-en-Provence, toujours un ou des sangliers errants signalés à proximité des voies de l'autoroute A8, donc vigilance sur ce secteur entre la bifurcation A8, A52 et Tretz, l'échangeur numéro 33. Un patrouilleur se rend sur ce secteur. Voilà pour l'instant les principales informations. Et puis, dans le département de l'Aude, il y a également des travaux urgents de réparation puisque la bifurcation qui permet de passer de l'A61 à l'A9 direction Barcelone est fermée actuellement. La solution pour vous, eh bien, c'est de sortir à Narbonne Sud, la sortie numéro 38, puis de faire le tour du rond-point pour rejoindre l'A9 au niveau donc de ce même échangeur. Et pour l'instant, je n'ai rien d'autre à ajouter. Bonne soirée, bonne nuit, bon voyage avec nous sur le 107.7. Restez vigilants à la conduite de votre véhicule. L'infotrafic de retour maintenant pour un prochain point après les infos de minuit.

Maël avec son titre Tic Tac sur le 107.7. Si vous circulez dans la région d'Orange, donc accident confirmé avec finalement une voiture impliquée. La deuxième était en protection en attendant l'arrivée des secours et les secours sont désormais présents sur les lieux. Donc vigilance sur l'A7 en direction de Marseille, 3 km après la sortie 22. Tout se passe sur un refuge, un espace un peu plus large qu'une simple bande d'arrêt d'urgence, mais vigilance tout de même. Pompiers, patrouilleurs, forces de l'ordre, tout le monde présent sur les lieux. Pensez à appliquer le corridor de sécurité en libérant la voie de droite et en vous décalant au minimum sur la voie du milieu. On va reparler de vos conditions de circulation dans le détail. Ce sera juste après les infos de minuit, puisque dans 3 minutes,

0: Jess Glynn sur le 107.7 All My End. Bonne nuit et bon voyage avec nous. Il est minuit.
1: Et c'est l'essentiel de l'actualité. Bonsoir à toutes et à tous. Les bureaux de vote ont ouvert il y a tout juste une heure en Nouvelle-Calédonie, où se tiennent ce dimanche des élections provinciales qui pourraient redessiner les rapports de force politiques. Un scrutin décisif pour l'avenir institutionnel de l'archipel dans l'impasse depuis les émeutes de 2024. Quelques 192 000 électeurs sont appelés aux urnes. Après 11 jours de chaleur torride, la fin de la canicule est en vue. Dès demain, le mercure va redescendre sur une bonne partie du pays. Une chute des températures, notamment liée au passage orageux de la soirée sur le centre et l'Île-de-France. Demain, seule l'Alsace restera en vigilance rouge canicule jusqu'à 21h. Mais même si le thermomètre redescend, les autorités restent inquiètes de l'effet à retardement de cette vague de chaleur inédite. Les hôpitaux sont sous tension et une surmortalité est à craindre dans les prochains jours. Hier à Paris, le SAMU a recensé 109 morts sur la voie publique contre 7 habituellement à la même période. Et à cela s'ajoutent aussi les décès par noyade. 74 personnes sont mortes depuis le début de la canicule en France, emportées dans des cours d'eau ou des rivières principalement non surveillées. L'été dernier, ce sont 409 personnes qui ont perdu la vie par noyade, dont une cinquantaine d'enfants. C'est 16% de plus que l'année précédente. À la page des sports, il y avait du rugby ce soir. Le Stade Toulousain a été sacré champion de France pour la 4e année de suite et pour la 25e fois de son histoire, grâce à sa victoire en finale du top 14 contre Montpellier. Score final 28-20, un match qui a dû être interrompu en seconde mi-temps en raison du passage d'un violent orage sur Paris et le Stade de France. En foot, les derniers matchs des phases de poule de la Coupe du Monde se jouent ce week-end. C'est la mi-temps entre l'Angleterre et le Panama et le score est toujours de 0 partout. La Croatie, elle, domine le Ghana 1-0. Dans une heure et demie, place au match entre la Colombie et le Portugal et à la rencontre entre la République démocratique du Congo et l'Ouzbékistan. Enfin, dernier match du jour, le face-à-face Algérie-Autriche et Jordanie-Argentine. Et ça, ce sera à 4h du matin. Pour l'instant, il n'est que minuit et 2 minutes, l'heure de la météo.
0: Merci Tatiana Gesselman de la rédaction du 107.7. Et la météo, eh bien, c'est pour aujourd'hui dimanche, parce que depuis un peu plus de 2 minutes, nous sommes bel et bien le 28 juin. Le temps sera instable toute la journée, du sud-ouest au centre. Le soleil brillera en matinée, mais le temps se dégradera au fil de l'après-midi avec l'arrivée d'averses orageuses. En soirée, cette activité se renforcera. Des orages violents seront possibles des Pyrénées au nord-est. Alors, malheureusement, quand on parle d'orages violents, cela se traduira par un cumul de pluies importants, des rafales de vent violentes et un risque de grêle. Le sud-est lui conservera également de belles éclaircies dans une atmosphère chaude. Les températures minimales resteront supérieures à 20 degrés. Sur beaucoup de régions, on attend jusqu'à 21 à 25 près de la Méditerranée. Il fera encore chaud après la mi-journée sur l'est avec 34 à 37 degrés sur le centre-est et l'Alsace, 35 à 40 dans les terres provençales. Alors, par forte chaleur, qui plus est que par la canicule, même si elle a tendance maintenant à se décaler, à faiblir, eh bien, c'est couvre-chef et bouteille d'eau pour tous. Alors, justement, Météo France a revu sa carte des vigilances à la baisse. 24 départements sont pour l'instant en vigilance rouge canicule, une trentaine en vigilance orange. Et puis, parmi ces départements, 34 sont également en vigilance orange orage. Et puis notez que tout à l'heure, à partir de 6h, il n'y aura plus que 2 départements en vigilance rouge canicule et ce seront le Bas-Rhin et le Haut-Rhin, les 2 départements alsaciens. Alors un rappel sur autoroute. Il peut y avoir des situations de blocage plus ou moins longues. Alors, ayez toujours dans votre véhicule de l'eau et un encas pour autant de personnes que vous transportez, parce qu'on ne sait tout simplement jamais. 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
0: Avec à l'heure actuelle donc cet accident, si vous circulez à l'heure actuelle du côté d'Orange sur l'A7 en direction de Marseille, c'est 3 km après la sortie 22, une voiture accidentée qui se trouve sur un refuge. Les pompiers, les forces de l'ordre, le patrouilleur présent sur les lieux, donc vigilance sur cette zone. Il y a également dans l'autre sens, si vous circulez sur l'A7 en direction de Lyon, 14 km après la sortie 23 Avignon-le-Ponté, divers débris confirmés sur la voie de gauche et la voie du milieu. C'est donc des débris qui ont été projetés par la voiture accidentée, donc sur l'autre voie, donc vigilance sur ce secteur. Il y a également, si vous circulez du côté d'Aix-en-Provence, toujours une alerte concernant un ou des sangliers errants. Vigilance donc sur l'A8 entre la bifurcation A8 à 52 et Tresse, l'échangeur numéro 33. Vigilance dans les deux sens. Un patrouilleur se rend sur les lieux à la recherche donc de l'animal ou de ses animaux. Et puis, dans le département de l'Aude, il y a des travaux urgents de réparation suite à un accident, puisque la bifurcation qui permet de passer de l'A61 à l'A9 direction Barcelone est actuellement fermée. La solution pour vous, eh bien, c'est de sortir à Narbonne Sud, numéro 38, puis faire le tour du rond-point pour rejoindre l'A9 au niveau de ce même échangeur.

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1: Minuit 17.
2: Alerte. Véhicule à contresens.
1: Un véhicule confirmé à contresens à l'heure actuelle. Vous êtes concerné si vous circulez sur la 9. Mais le point de départ est sur la 709 au niveau du péage de Saint-Jean-de-Védas, entre le péage et donc ensuite sur la 9, l'échangeur 33-7, parce qu'il y a jonction, bifurcation de ces deux axes. Vigilance donc si vous êtes engagé en direction de Barcelone. Ce véhicule à contresens roule sur les mêmes voies que vous, mais face à vous, donc vigilance sur ce secteur, n'hésitez pas à réduire fortement votre vitesse pour voir venir le véhicule à contresens. Les recherches sont en cours et l'alerte déclenchée ferme automatiquement des barrières, donc si vous êtes à l'arrêt derrière des barrières baissées, eh bien il n'y a pas d'autre alternative pour l'instant, il faut patienter au volant de votre véhicule le temps que les recherches aboutissent. Cela étant dit, pour l'instant il y a cet accident en cours si vous circulez du côté d'Orange sur l'A7 en direction de Marseille. Une voiture accidentée qui se trouve sur un refuge, 3 km donc après la sortie 22 Orange Sud en direction de Marseille. Les services de secours, forces de l'ordre, pompiers sont sur les lieux. Ils ont été rejoints par le dépanneur et le patrouilleur, lui, est allé dans l'autre sens. C'est Christophe qui est sur place pour balayer les débris occasionnés par cette voiture accidentée qui a projeté des débris dans l'autre sens. Les débris et l'intervention du patrouilleur Christophe, l'homme en jaune, c'est pour vous qui circulez donc sur l'A7 en direction de Lyon, environ 14 km après Avignon-le-Pontet. La sortie 23, vigilance sur ce secteur. Respectez bien la signalisation lumineuse qui s'affiche à l'arrière de son fourgon. Ne lui faites courir aucun risque. L'autre information, c'est du côté d'Aix-en-Provence avec une alerte concernant un ou des sangliers errants. Vigilance donc sur l'A8 entre la bifurcation jonction A8 à 52 et Tretz, l'échangeur numéro 33. Un patrouilleur va se rendre sur les lieux. Avant de revenir donc sur l'information primordiale et ce contresens confirmé, je rappelle que dans l'Aude, la bifurcation qui permet de passer de l'A61 à l'A9 direction Barcelone est actuellement fermée. La solution pour vous, eh bien, c'est de sortir à Narbonne Sud numéro 38, puis de faire le tour du rond-point pour rejoindre la 9 au niveau de ce même échangeur. Et l'information prioritaire, bien sûr, en ce moment reste...
2: Alerte. Véhicule à contresens.
1: Un véhicule confirmé à contresens, hein, dès le premier instant. C'est dans la région de Montpellier, entre Montpellier et Sète. Vous circulez en tout cas en direction de Barcelone. Alors ça vous concerne. Le point de départ, c'est sur l'A709, le péage de Saint-Jean-de-Védas. Et ça vous concerne donc entre le péage de Saint-Jean-de-Védas sur l'A709 et Sète, l'échangeur 33 sur l'A9. Vous circulez en direction donc de Barcelone. Et face à vous, il y a un véhicule qui roule à contresens, c'est confirmé, donc vigilance si vous êtes engagé sur ce périmètre. N'hésitez pas à réduire très fortement votre vitesse pour voir venir le véhicule en question. Si vous êtes à l'arrêt derrière des barrières qui restent baissées, encore une fois, c'est une mesure de sécurité, pas d'autre alternative pour l'instant que de patienter au volant de votre véhicule. Et bien sûr, je vous tiens au courant de manière localisée de la suite de cette alerte. À suivre, absolument BO, votre rendez-vous estival dédié aux bandes originales les plus mythiques du cinéma, celles qu'on ne se lasse pas de réécouter. Dans quelques minutes, une pépite des studios DreamWorks, les Trolls, film d'animation super énergique dont la BO est signée Justin Timberlake, et elle est tout autant éclairage donc sur cette situation sur cette BO dans quelques minutes.
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1: Ah bon, bah alors c'est tout de suite. Tout de suite, donc absolument BO, votre rendez-vous consacré aux plus grandes bandes originales de films. C'est maintenant.
3: Au tout début, il y a les trolls, ces petites figurines créées en 1959 par un designer danois. Des petites poupées dont se sont inspirés les studios DreamWorks pour créer leur film d'animation, Les Trolls, sorti en 2016. La chanson du film a été le tube de l'été 2016, Can't Stop the Feeling, de celui qu'on surnomme le prince de la pop, Justin Timberlake. Le titre est arrivé à la première place des meilleures ventes de singles dans plus de 17 pays et a même obtenu en 2017 le Grammy Award de la meilleure chanson écrite écrite pour un média visuel. Le rythme disco-pop aux accents funk, cher à Justin Timberlake, est parfait pour accompagner le cocktail survitaminé qu'est ce film d'animation coloré, débordant d'énergie, dans lequel la star est aussi, d'ailleurs, la voix d'un des personnages principaux, Branch. Branch est l'ami de l'héroïne, Poppy, optimiste invétéré.
4: Je sais très bien que tout n'est pas que cupcake et arc-en-ciel. Mais moi, je préfère vivre en pensant que c'est comme ça la plupart du temps, plutôt qu'être comme toi.
3: Ensemble, Poppy et Branch vont sauver leurs amis des griffes des Bergen, ces êtres sombres et tristes qui mangent des trolls pour trouver le bonheur. Et la symbiose film-musique est telle que Justin Timberlake a assuré la bande-son des deux épisodes suivants, Les Trolls 2 et 3, sortis respectivement en 2020 et 2023. Can't Stop the Feeling est dans Absolument BO.

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1: Minuit et demi et ouf, les intéressés le savent depuis quelques secondes, mais comme tout le monde a été au courant, il y a quelques secondes la levée de l'alerte véhicule à contresens entre Montpellier et Sète, donc sur la toute fin de l'A709 et une partie de l'A9. La zone donc est désormais sécurisée, levée de l'alerte véhicule à contresens. Retour donc à quelques événements beaucoup moins éprouvants. Pour l'instant, il y a néanmoins un accident qui vous concerne si vous circulez dans la région d'Orange sur l'A7 en direction de Marseille. Accident survenu 3 km après la sortie 22. Alors la voiture accidentée se trouve sur un refuge, un espace un peu plus large qu'une simple bande d'arrêt d'urgence. Les forces de l'ordre, pompiers, dépanneurs sont présents sur les lieux. Mais cette voiture accidentée a également projeté des morceaux divers, des obstacles dans l'autre sens, et j'apprends à l'instant d'ailleurs que Christophe le patrouilleur a terminé le balayage sur ce secteur, donc c'est un retour à la normale sur l'A7 en direction de Lyon, 14 km après la sortie 23. Les chaussées sont de nouveau propres, donc plus de débris sur les chaussées du milieu et de gauche, retour à la normale. Le patrouilleur donc il va pouvoir revenir sur les lieux de l'accident dans l'autre sens. Pour l'instant, il y a toujours une alerte concernant un ou des sangliers errants dans la région d'Aix-en-Provence. Ça vous concerne sur cette partie de l'autoroute A8 entre la bifurcation jonction A8 à 52 et Traits, l'échangeur numéro 33. Un patrouilleur se rend sur les lieux. Deux autres informations sur l'extrême quart sud-est du pays à vous rappeler. Du côté de Traits toujours, mais dans l'autre sens, en direction d'Aix-Marseille, parce que cette fois-ci l'information vous concerne uniquement si vous circuler en direction d'Aix-Marseille, mais le point de repère c'est Saint-Maximin. 11 km après la sortie 34, il y aurait une ou des pièces de véhicule sur voie de gauche. Là aussi, un patrouilleur se rend sur les lieux. Et puis du côté de La Ciotat, en abordant le péage de La Ciotat, vigilance si vous circulez sur l'A50 en direction de Marseille, il y a une voiture confirmée en panne au niveau de cette barrière. Alors, impactant peut-être une voie d'ailleurs de péage, soyez vigilants en abordant l'ouvrage. Un dépanneur va se rendre sur les lieux. Et puis pour terminer, je vous rappelle qu'il y a des travaux urgents de réparation cette nuit dans le département de l'Aude, puisque la bifurcation qui permet de passer de l'A61 à l'A9 direction Barcelone est fermée. Vous pouvez sortir à Narbonne-Sud, la sortie 38, puis faire le tour du rond-point pour rejoindre l'A9 au niveau de ce même échangeur. Vous savez tout, je vous confirme simplement qu'à l'heure actuelle, le trafic s'écoule normalement sur tous les axes autoroutiers du grand quart sud-est du pays. Bonne nuit, bon voyage avec nous sur le 107.7. Le prochain point de trafic, ce sera dans un petit quart d'heure.

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qu'on dise, Benabar sur le 107.7. Bonne nuit, bon voyage avec nous. À l'heure actuelle, pas de changement en ce qui concerne vos conditions de circulation. L'essentiel, le trafic s'écoule normalement. Mais on va reparler de l'infotrafic d'ici 5 minutes.

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1: Midi 45, un nouvel aperçu en ce qui concerne vos conditions de circulation qui sont du reste tout à fait normales à l'heure actuelle. Pas de difficultés de circulation. En revanche, quelques événements que nous parcourons immédiatement. Si vous circulez par exemple du côté d'Orange dans la vallée du Rhône, il y a un accident toujours en cours. En tout cas, il y a du monde présent sur les lieux parce que la voiture vient d'être prise en charge par le dépanneur. C'est sur l'A7 en direction de Marseille, 3 km après la sortie numéro 22, Orange Sud. Ça se passe sur un refuge, un espace un peu plus large qu'une simple bande d'arrêt d'urgence, mais n'hésitez pas à appliquer le respect du corridor de sécurité en libérant la voie de droite et en vous décalant au moins sur la voie du milieu. Les forces de l'ordre sont toujours présentes sur les lieux, tout comme le patrouilleur. Il y a également ce nouvel événement. Si vous circulez du côté d'Aix-en-Provence, mais tout au nord de la ville, sur l'A51, en direction de Gap et des Alpes, 2 km après Pertuis, la sortie 14, il y aurait des morceaux divers en guise d'obstacles signalés pour l'instant. Soyez vigilants, un patrouilleur se rend sur les lieux. Tout au sud, mais dans la région d'Aix-en-Provence également, sur l'A8 cette fois-ci, toujours cette alerte concernant un ou des sangliers errants entre la bifurcation A8 à 52 et Tretz, l'échangeur numéro 33 sur ce périmètre. Soyez vigilants. On attend l'arrivée donc d'un patrouilleur sur ce secteur. Enfin, du côté de La Ciotat, une voiture en panne en abordant le péage de La Ciotat. Vigilance surtout si vous circulez sur l'A50 en direction de Marseille. La voiture est peut-être dans une voie de péage, donc vigilance en abordant l'ouvrage sur ce secteur. On attend l'arrivée sous peu d'un dépanneur. Et puis, des travaux urgents de réparation suite à un accident. Cela vous concerne si vous circulez dans l'Aude. C'est à propos de la bifurcation qui permet de passer de l'A61 à l'A9 en direction de Barcelone. Elle est fermée. La solution pour vous, eh bien, c'est de sortir à présent à Narbonne Sud, sortie 38, puis faire le tour du rond-point pour rejoindre l'A9 au niveau de ce même échangeur. Roule ma poule, mettre la gomme en route, mauvaise troupe. Vous les utilisez sans y penser, mais savez-vous vraiment d'où viennent ces expressions de la route? Cet été, nous vous emmenons au cœur de leur histoire. Coup de projecteur sur l'une d'entre elles. Ce sera dans 3 minutes.

0: Angèle, en association avec Justy, c'était What You Want.
1: En voiture, Simon, les lagom.
2: Roule ma poule.
3: Péter une durite.
4: Allez, en route, mauvaise coupe.
0: Et oui, sur la route des vacances, il y a les kilomètres, puis il y a toutes ces expressions qu'on utilise sans même y penser. Tiens, vous avez déjà dit en route, mauvaise troupe, vous, Benjamin Sirvent, nous en parle maintenant.
5: Mettre la gomme, vous connaissez l'expression, mais savez-vous d'où elle vient ? On l'utilise pour dire qu'il faut aller plus vite, accélérer, foncer. Et comme les pneus sont faits de gomme, on pourrait croire que ça vient des traces laissées sur le bitume. Eh bien, pas du tout. En réalité, l'expression trouve son origine dans le réservoir.
6: C'est pas possible !
5: Au début du XXe siècle, l'essence contenait une forte proportion de gomme qui se dégageait en fumée bleutée nauséabonde à l'accélération. Le moteur mettait la gomme, littéralement.
7: Allez, Chico, mets la gomme !
5: Accélération. Le moteur mettait la gomme, littéralement.
7: Allez, Chico, mets la gomme !
5: Avec le temps,

Pot de Sénas Ouest, c'est sur l'A7 en direction de Marseille, 8 km après Cavaillon, la sortie 25. Une voiture confirmée accidentée sur le parking. Un patrouilleur, bien sûr, se rend sur les lieux. La suite sur cette antenne, eh bien, cela va être un changement de copilote, puisqu'à 1h du matin, nous retrouvons Tatiana Geiselman de la rédaction du 107.7 pour un flash d'actualité. Juste après, donc, voyagerez toute cette nuit sur le quart sud-est du pays en compagnie de Sarah Chalbos.

0: L'été Jazz Green, Nice and Slow sur le 107.7. Bonne nuit et bon voyage avec nous. Il est 1h du matin.
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2: Bonsoir à toutes et à tous. Les Calédoniens sont appelés aux urnes ce dimanche pour des élections provinciales décisives pour l'avenir institutionnel de l'archipel. La Nouvelle-Calédonie est dans l'impasse depuis les émeutes de 2024. Le scrutin du jour pourrait redessiner les rapports de force politiques. Les bureaux de vote ont ouvert il y a tout juste 2 heures. Elle occupe nos conversations le jour et nous empêche de dormir la nuit. La canicule s'évacue enfin vers l'est. À partir de 6h ce matin, seule l'Alsace restera classée en vigilance rouge par Météo France. Les autres départements rétrogradent en orange, en jaune, voire en vert. Les conséquences de cette vague de chaleur sur notre santé va cependant continuer de se faire ressentir à retardement, prévient la ministre de la Santé. Pour les malades chroniques, l'effet peut se prolonger plusieurs semaines, d'après Stéphanie Rist, qui s'attend à ce que la tension sur le système hospitalier perdure. Le bilan s'annonce extrêmement lourd au Venezuela après le double séisme de magnitude 7,2 et 7,5 qui a secoué le pays mercredi. On dénombre déjà près de 1500 morts et toujours 50 000 disparus. Selon l'ONU, ce sont plus de 2 millions de personnes qui seront affectées par ce tremblement de terre. Au Moyen-Orient, le regain de tension entre l'Iran et les États-Unis fait planer de nouvelles incertitudes sur le détroit d'Ormuz. Les forces américaines viennent de mener de nouvelles frappes sur plusieurs cibles en Iran. Des tirs en représailles à une attaque menée par un drone de la République islamique sur un pétrolier transportant plus de 2 millions de barils de pétrole à travers le passage maritime. Du côté du Liban, le chef du Hezbollah estime que l'accord signé hier par le gouvernement libanais et Israël sous l'égide des États-Unis est une grave erreur. Israël, de son côté, annonce par la voix de son ministre de la Défense que son armée a reçu l'ordre de se préparer à un séjour prolongé dans le pays voisin. Le président libanais, lui, s'est entretenu ce soir avec Donald Trump. Joseph Aoun assure que l'État libanais assumera ses responsabilités dans la mise en œuvre de l'accord trouvé avec Israël. Un rapide mot de sport pour terminer avec le rugby. Le Stade Toulousain a été sacré champion de France pour la 4e année de suite et pour la 25e fois de son histoire grâce à sa victoire en finale du top 14 contre Montpellier. Score final 28-20. Un match qui a dû être interrompu durant une quinzaine de minutes en seconde mi-temps en raison du passage d'un violent orage. Il est 1h02 et justement, on parle météo.
3: Merci beaucoup Tatiana, à très bientôt. Et côté ciel, en ce dimanche 28 juin, un grand soleil toujours au rendez-vous dans le sud-est, avec d'ailleurs une alerte rouge canicule émise par Météo France dans la Loire et le Puy-de-Dôme, alerte orange et jaune partout ailleurs. Quant aux températures, dans la matinée, comptez 29 degrés à Marseille, 30 à Gap et à Nice. Pour l'après-midi, 32 à Perpignan et Montpellier, 36 degrés attendus à Lyon et 38 degrés pour les maximales à Montélimar. De nombreux départements sont par ailleurs également en vigilance orange feu de forêt, notamment les Pyrénées-Orientales et l'Aude, le Gard, le Vaucluse, la Drôme et le Var. 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
3: À 1h, tout juste passé de 3 minutes, il est l'heure de revenir en détail à vos conditions de circulation dans le sud-est du pays. Ça se passe tout à fait bien à cette heure-ci sur la route. Pas de grosses difficultés à évoquer. Une seule info à vous rappeler qui nous emmène en Provence. Vous êtes sur l'A51 en direction de Gap. 2 km après avoir passé la sortie 14 Pertuis. À hauteur du kilomètre 30, il y aurait des obstacles sur les voies. Ludovic, le patrouilleur, est en route. D'ici là, vous ouvrez l'œil et vous levez le pied. Et puis, beaucoup plus à l'ouest, si vous m'écoutez depuis l'Aude. Notez qu'au plus tard jusqu'à 5h du matin, la bifurcation qui vous permet de passer de l'autoroute A61 à l'autoroute A9 en direction de Barcelone est fermée pour remplacer un atténuateur de choc qui a été endommagé dans un accident. Vous pouvez donc sortir à Narbonne Sud 38, faire le tour du rond-point et reprendre l'autoroute A9 au niveau de ce même échangeur. Et vous savez déjà tout.
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La musique d'Another qui vous accompagne sur Radio Vinci Autoroute. Sarah Chalbos, ravie de vous retrouver. Je suis votre copilote jusqu'à 6h du matin. En ce dimanche 28 juin, je surveille les autoroutes du Sud-Est pour vous. Et à cette heure-ci, ça se passe très très bien. Je vous en reparle dans le détail après les Urban Species Blanket.

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1: Il est 1h15, retour à vos conditions de circulation en détail dans le sud-est du pays. Ça va aller très très vite puisque ça roule bien partout. Je vous rappelle simplement dans l'Aude que la bifurcation qui vous permet de passer de la 61 à la 9 direction Barcelone est fermée. Vous pouvez sortir à Narbonne Sud 38, faire le tour du rond-point et reprendre la 9 au niveau de ce même échangeur. Et puis si vous m'écoutez depuis le nord d'Aix-en-Provence, vous êtes sur la 51 en direction de Gap, 2 km après avoir passé la sortie 14 Pertuis à hauteur du kilomètre 30, il y a des obstacles sur les voies. Le patrouilleur Ludovic est présent sur place pour les ramasser. Il peut être amené à traverser les voies, donc surtout, vous ouvrez l'œil et vous levez le pied pour sa sécurité. Et partout ailleurs, ça se passe toujours aussi bien. Pas besoin de billets d'avion ni de place pour la Coupe du Monde pour s'envoler vers les États-Unis. La littérature s'en charge très bien. Dans un instant, dans Marque Page, nous vous proposerons trois livres signés d'auteurs américains. Nos idées de lecture pour les vacances sont à retrouver juste après Ed Sheeran, Cross Me.

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2: Cross Me, c'était Ed Sheeran à l'instant sur Radio Vinci Autoroute. Et côté trafic, c'est toujours aussi calme. Tout l'été sur le 107.7, nous vous proposons des idées de lecture pour vos vacances. Alors que la Coupe du Monde bat son plein outre-Atlantique, cap sur les États-Unis, avec trois livres sélectionnés pour vous par Francine Thomas. Et juste après, je vous prépare la musique de Phil Collins, One More Night, ou encore Zawi et Stéphane, Love Noir.
3: Nos trois auteurs du jour sont nés aux États-Unis et ils ont tous quelque chose à dire sur leur pays. Le premier, on ne le présente plus, c'est Douglas Kennedy. L'écrivain qui vit une grande partie du temps en Europe n'en porte pas moins un regard acerbe sur son pays d'origine. Mais son dernier livre n'est pas un pamphlet, c'est un roman, véritable page-turner. L'homme qui n'avait pas assez d'une vie nous raconte l'histoire d'un veuf, prof de photographie, rattrapé par son passé, ou plutôt ses passés. Et c'est le livre que vous allez adorer dévorer. Notre deuxième auteur est lui aussi connu, très très connu même, mais en tant qu'acteur. Et pourtant Tom Hanks nous démontre son talent dans son premier roman, Naissance d'un chef-d'œuvre du cinéma. Comme son nom l'indique, il nous plonge dans les coulisses de la réalisation d'un film, mais pas que. Laure de Vaugrigneuse est l'éditrice en France de Tom Hanks.
4: Il y a l'histoire du cinéma, du film, de cette réalisation, mais pas seulement. C'est-à-dire qu'on commence avec l'histoire d'un petit garçon à la fin des années 40. Et ce petit garçon va rencontrer son oncle, qui est un soldat qui rentre de la Seconde Guerre mondiale, qui est traumatisé par tout ce qu'il a vu et tout ce qu'il a dû faire. Et Tom Hanks nous raconte tout ça aussi. C'est-à-dire qu'il mêle 70 ans d'histoire américaine à la réalisation d'un film. Et effectivement, c'est extrêmement maîtrisé, c'est très construit, ça ne retombe jamais. Et on voit là vraiment tout le talent de Tom Hanks écrivain.
3: Notons que dans les remerciements de fin de livre, Tom Hanks remercie Anne Patchett. Et c'est d'elle dont nous parlons pour terminer. Elle est l'une des plus grandes romancières de sa génération. Son tout premier roman, sorti aux États-Unis en 1992, vient enfin d'être traduit en français chez Actes Sud par Hélène Frappa. La sainte patronne démenteuse nous emmène dans un ancien hôtel reconverti en foyer pour jeunes femmes enceintes. Et comme tous les livres d'Anne Patchett, c'est une réussite totale. On résume, si vous cherchez trois livres pour vous envoler vers les États-Unis, ne manquez pas L'homme qui n'avait pas assez d'une vie de Douglas Kennedy chez Belfond. Naissance d'un chef-d'œuvre du cinéma de Tom Hanks au Seuil. Et La sainte patronne démenteuse d'Anne Patchett chez Actes Sud.
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1: Il est 1h30 tout pile et il est l'heure de faire un nouvel état des lieux de vos conditions de circulation dans le sud-est du pays. C'est toujours aussi calme sur la route. J'ai une seule info à vous rappeler qui nous emmène dans l'Aude où la bifurcation qui vous permet de passer de l'autoroute A61 à l'autoroute A9 en direction de Barcelone est fermée pour remplacer un atténuateur de choc endommagé suite à un accident. Vous pouvez sortir à Narbonne Sud 38, faire le tour du rond-point et rejoindre l'A9 au niveau de ce même échangeur. Et partout ailleurs, tous les voyants sont donc au vert.
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Hey you, Pony Pony Run Run, pour vous rappeler de bons souvenirs à l'instant sur les ondes du 107.7. Côté route, ça circule toujours aussi bien, toujours aussi calmement dans le sud-est. Je vous en reparle après Prince Peach ou encore le dernier Flo de la Vega, aimez les gens.

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1: Il est bientôt 2h moins le quart. Il est l'heure de revenir en détail à vos conditions de circulation. Et c'est toujours aussi calme dans le sud-est. Tant mieux. Deux infos simplement à évoquer avec vous. La première nous emmène dans la vallée du Rhône. Vous êtes sur l'autoroute A7 en direction de Lyon. 26 km après avoir passé la sortie 13 Tain-l'Hermitage. À hauteur du kilomètre 30, il y a une voiture accidentée sur la bande d'arrêt d'urgence. Il n'y a aucune gêne pour autant à déplorer côté trafic. Mais vous observez bien le corridor de sécurité. Et puis je vous retrouve beaucoup plus au sud, dans l'Aude très exactement, où la bifurcation qui vous permet de passer de la 61 à la 9 en direction de Barcelone est fermée. Vous pouvez donc sortir à Narbonne Sud 38, faire le tour du rond-point et reprendre la 9 au niveau de ce même échangeur. Et vous savez déjà tout. Tout au long de l'été, nous vous proposons une série de reportages autour des desserts de l'été, des douceurs souvent glacées comme la paille givrée, que nous vous avons déniché du côté de Nantes. Une exclusivité, grande nouveauté de la saison 2026, commercialisée en Loire-Atlantique à partir de ce samedi 4 juillet. Découverte juste après la musique de Soprano, Fragile.

0: Jules, c'était Soprano pour vous accompagner sur la route cette nuit, une route toujours aussi calme. Et tout de suite, direction Nantes pour découvrir notre premier dessert de l'été, une glace inspirée d'une gaufrette qui vous rappelle peut-être votre enfance, la paille d'or, le reportage d'Yvon Mouton.
1: La paille d'or, petite gaufrette à la framboise, spécialité nantaise fabriquée par la biscuiterie Lu. Le parfum se répandait, paraît-il, dans certains quartiers de la ville au siècle dernier. Aujourd'hui, un boulanger et un glacier s'inspirent de cette spécialité pour composer un dessert glacé. Je vais à leur rencontre pour en savoir un peu plus. Bonjour messieurs.
2: Bonjour, Pierre-Antoine Arlot, donc boulanger à Nantes. Et je suis très heureux de vous accueillir dans notre atelier aujourd'hui, la maison boulangerie café.
1: Et le deuxième co-créateur,
3: donc Richie Huxley, dans ce glacier bio à Vannes.
1: Voilà, donc un boulanger et un glacier. On commence par le boulanger. On a ce dessert devant les yeux. Est-ce qu'on peut le décrire, Pierre-Antoine ?
2: On a eu cette idée avec Richie de créer cette paille givrée. Une partie en pâte feuilletée caramélisée, bien beurrée, bien légère et croustillante.
1: C'est une viennoiserie qui ressemble peut-être un peu à un palmier au niveau de la texture, non ?
2: Ça, ouais. On est sur quelque chose de très léger, beaucoup de croustillant, des bords caramélisés aussi, ça, on trouve ça très intéressant, et de l'associer aux fruits. Aux petits fruits rouges de saison, on a énormément d'acidité.
1: Alors Richie, vous rajoutez ce sorbet absolument extraordinaire.
3: Ouais, on a un sorbet fruits rouges, donc c'est un sorbet à 65% fruits.
1: Mais vous faites ça comment ?
3: Je mélange tout simplement les fraises, les framboises et les cassis. Je garde une partie de la purée hors cuisson, parce que sinon, si on cuit les sucres, on peut dénaturer les fruits.
1: Et maintenant, qu'est-ce qu'on fait ? On va rajouter le sorbet sur la viennoiserie, c'est ça ?
3: J'espère bien, j'ai hâte.
1: La viennoiserie est ajoutée à la glace, ça nous donne une paille givrée qu'il n'y a plus qu'à faire goûter. Cette cliente essaie de retrouver les saveurs.
4: Peut-être du cassis ?
1: Gagné.
4: Voilà, je dirais peut-être un peu de framboise.
1: Gagné encore, bravo, vraiment. Précision, les fruits proviennent évidemment des maraîchers de la région. Tout est local, deuxième client.
5: Enfin, déjà, il y a le moelleux et le croustillant qui sont en opposition. Et puis, on a une succession de goûts qui viennent les uns après les autres et qui font un mélange assez étonnant et inédit.
1: C'est vraiment un dessert de l'été.
5: En tout cas, ça sera le mien.
1: Dessert commercialisé pour la première fois ce samedi 4 juillet pour la nuit du Van, la fête d'ouverture de la saison estivale à Nantes. Le voyage à Nantes. Et faire pour les renseignements.
0: Merci beaucoup Yvon. La route se poursuit en musique avec Taiki Girlfriend ou encore Eddie Brickwell, What I Am.

0: accompagne sur Radio Vinci Autoroute. Il est 2h, très belle route.
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2: Bonsoir à tous. La ministre de la Santé, Stéphanie Rist, déplore un nombre de décès supérieur à la normale en lien avec la canicule. La ministre évoque à l'occasion d'un entretien à la Tribune dimanche un risque d'une mortalité plus élevée que l'an dernier à la même période à cause des températures. 109 personnes seraient mortes à Paris sur la seule journée de vendredi, selon le SAMU, pour des décès constatés en intervention sur la voie publique ou à domicile. Une large partie du nord-est du pays demeure en vigilance rouge canicule actuellement, tout comme l'île de France, avant une levée progressive d'ici ce soir de l'alerte maximale. À l'étranger, c'est un nouveau coup dur porté au protocole d'accord de paix entre Téhéran et Washington. L'armée américaine annonce avoir opéré des frappes sur des cibles militaires en Iran en réponse à l'attaque d'un drone iranien sur un pétrolier dans le détroit d'Ormuz. Donald Trump affirme à l'instant sur son réseau social que l'Iran, je cite, « cessera d'exister en cas de reprise de la guerre au Moyen-Orient ». Et puis toujours à l'étranger, des explosions ont retenti cette nuit à Kiev, visées par une salve de missiles balistiques russes. Les autorités appellent les habitants de la capitale ukrainienne à rester à l'abri. On passe au sport.
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2: Et le choc de la nuit oppose en ce moment même à Miami la Colombie et le Portugal, 0-0 entre les deux équipes après 30 minutes de jeu. Le vainqueur terminerait en tête de son groupe, dans lequel l'Ouzbékistan et la République démocratique du Congo sont également opposés. 1-0 après 31 minutes de jeu pour les joueurs de l'Ouzbékistan. Et puis toujours en sport, Toulouse fait le 4 à la suite. Les coéquipiers d'Antoine Dupont étaient sacrés hier soir champion de France de rugby pour la 4e année consécutive, record égalé. Victoire 28-20 des Toulousains contre Montpellier au Stade de France, grâce à un doublé de Peato Movaca et un essai de Dupont en première période. 2 heures passées de 2 minutes, tout pile. Vous êtes bien sur le 107.7. Vos conditions de circulation arrivent juste après votre météo.
0: Merci beaucoup Julien Cognon, à tout à l'heure. Et côté ciel, en ce dimanche 28 juin, un grand soleil toujours au rendez-vous dans le sud-est, avec d'ailleurs une alerte rouge canicule émise par Météo France, dont la Loire et le Puy-de-Dôme, alerte orange et jaune partout ailleurs. Quant aux températures, dans la matinée, comptez 29 degrés à Marseille, 30 à Gap et à Nice, pour l'après-midi 32 à Perpignan et Montpellier, 36 à Lyon et 38 pour les maximales à Montélimar. De nombreux départements sont par ailleurs également en vigilance orange feu de forêt, notamment les Pyrénées-Orientales et l'Aude, le Gard et le Vaucluse, la Drôme ou encore le Var. N'oubliez pas, jeter un mégot par la fenêtre, déjà c'est interdit. 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
0: 2 heures tout juste passées de 3 minutes. Retour au trafic en détail dans le sud-est du pays et c'est toujours aussi calme sur la route. Pas de grosses difficultés. Quelques infos toutefois à évoquer ensemble sans grosses perturbations, notamment si vous m'écoutez entre Valence et Lyon en direction de Lyon sur l'autoroute A7.